0: associé avec Philippe Estrade himself. Vous êtes là depuis combien de temps ?
1: 1987.
0: Le métier de graveur, c'est quoi en fait ?
1: Alors, je fais des plaques de toubib pour les bancs et des plaques de cercueil quand les toubibs sont mauvais.
0: Et vous faites aussi les clés pour ouvrir certains cœurs ?
1: Non. Non, malheureusement, non. Je fais des clés pour ouvrir les chambres des jeunes filles.
0: Vous avez des souvenirs de gravures un petit peu spéciales qu'on vous a eu demandé, parce que vous gravez un peu de tout, des plaques, j'imagine.
1: Alors, j'ai un souvenir, alors ça reste un peu dans le même secteur. Un jour, un monsieur m'a amené une jolie médaille, un bijou, quoi, où il m'a demandé de graver salope. Je lui ai dit que le bijou était beau, que c'était qu'il fallait pas le faire, quoi. Et il a insisté, je l'ai fait.
0: Et alors, c'est la fin, là ? Vous arrêtez votre activité ?
1: Oui, à la fin de l'année.
0: Content ou finalement, quand même, ça fait un petit pincement au cœur ? Parce que moi, je la vois, votre enseigne, depuis longtemps. Hein.
1: Alors, ça date des années 50. Mon prédécesseur, à qui j'ai racheté le magasin, on s'en départ à la retraite, et je passe la main, et mon successeur est là, c'est mon fils.
0: Histoire de transmission, encore une fois. Votre fils qui, du coup, allez hop, reprend le flambeau.
1: Voilà, il me pousse au trou.
0: C'est difficile d'arrêter du jour au lendemain.
1: Ouais, faut se réinventer et j'ai encore pas eu l'idée. Je sais pas ce que je vais faire, je vais m'ennuyer.
0: C'est pas dit.
1: Je sais pas. C'est compliqué, hein.
0: Ah, il y a une inquiétude, hein, c'est clair. Oui, mais rien ne vous empêcherait de continuer.
1: Si, lui.
0: On va aller lui dire deux mots.
1: J'aurais pas travaillé avec mon père, hein, donc il est pareil, hein.
0: Bah pourquoi pas ?
1: C'est infaisable.
0: Mais si, j'en connais plein, moi, qui travaillent avec leur père.
1: Père, c'est toujours un vieux con. Là, la pièce où on est, c'était l'endroit où on cassait la croûte avec les copains. Il y avait donc les photos de mes copains, des quelques bringouilles qui se sont fait là. Il a tout viré.
0: Ils font plus la bringue, les jeunes ?
1: Il a mis des trucs comme ça, là. C'est plus pareil. Mais mes copains étaient désespérés quand ils ont vu.
0: Bah, il y a de quoi ?
1: Ben oui.
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4: Itinéraire bis à Sainte-Vertu cette semaine, et là je suis en mairie de Sainte-Vertu. Christophe Chesson, bonjour.
5: Bonjour.
4: Comment vous définissez-vous, Christophe ?
5: Écoutez, j'ai 63 ans et je cherche encore à comprendre qui je suis et ce que je fais dans la vie. J'ai travaillé dans le cinéma pendant des années, je suis photographe depuis 20 ans. Il y a eu un moment où j'ai choisi de changer de vie. Sainte-Vertu m'a appelé et je suis arrivé ici suite à un coup de foudre avec ma maison. Et puis ensuite, la mairie m'a appelé et je me suis retrouvé maire accidentellement. J'ai monté une petite auto-entreprise qui fabrique des meubles et en acier, en ferraille. J'essaye de faire du sur-mesure. Et puis voilà, j'essaye d'être un citoyen digne de ce nom, avec une vie de consommation un petit peu mieux maîtrisée, et puis une implication vis-à-vis de la collectivité par mon poste de maire. Mais je pense que j'essaie de m'impliquer avant, et je continuerai à m'impliquer après, à la fin de ce mandat, si ça se confirme comme ça.
4: La passion pour l'image, vous avez travaillé dans le cinéma, vous êtes photographe, c'est terminé ?
5: Ah non, ça c'est quelque chose qui vous tient à vie. La fabrication d'une image qui en fait consiste à raconter une histoire dans une fenêtre, c'est quelque chose qui me tient à cœur. Je pense que si on veut juger de la santé d'une société, on regarde sa fiction. Si sa fiction est imaginative, riche, la société va bien.
4: On peut rappeler quand même les films pour lesquels vous avez travaillé ?
5: Alors, j'ai été extrêmement gâté. J'ai travaillé avec Jean-Jacques Hannault, j'ai travaillé avec Sofia Coppola, dont j'ai travaillé sur Marie-Antoinette, j'ai travaillé avec Claude Lelouch, j'ai travaillé avec Andrzej Zulawski, j'ai fait 55 films. Donc, oui, j'en ai fait quelques-uns.
4: Mais pourquoi un jour on s'arrête alors, Christophe ?
5: D'abord parce qu'on devient un peu plus vieux, peut-être un peu plus sage, que les métiers de cinéma sont des métiers qui sont absolument épuisant en termes d'investissement physique. Moi, j'ai toujours été mu par l'envie d'apprendre, et que peut-être j'étais arrivé à un stade où j'avais le sentiment de ne plus apprendre suffisamment pour me satisfaire. Et puis, place aux jeunes.
4: Aujourd'hui, à Sainte-Vertu, cette rencontre avec cette toute petite commune, elle s'est faite de quelle façon ?
5: J'avais un besoin viscéral de m'enraciner quelque part. Alors après, Sainte-Vertu, le nom lui-même est assez attractif. Et puis après, j'ai eu un coup de foudre pour la maison que j'habite ici.
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4: Itinéraire bis à Sainte-Vertu cette semaine. Et aujourd'hui, eh bien, je suis au 2. Le 2, Cécile Barbara, bonjour.
6: Bonjour.
4: C'est quoi le 2 ? Le 2, c'est un lieu qui est dédié à l'art. C'est une magnifique maison que j'ai rachetée à une artiste peintre, Joëlle Kamnica, qui a vécu pendant plus de 25 ans. Et quand j'ai racheté la maison il y a 5 ans, je me suis dit, je le dédie à l'art. Je continue les expositions de peinture de Joëlle. J'y organise des concerts de musique classique, 2 concerts par an. Et mon métier, c'est la mosaïque murale. Donc c'est un lieu qui est dédié à l'art autour de la peinture, de la musique et de la mosaïque.
0: Comment on tombe dans la mosaïque, Cécile Barbara ?
4: Ah, alors moi j'avais un autre métier auparavant, j'étais pas du tout destinée à ça, c'était d'abord un loisir créatif, un dimanche, j'ai trouvé un petit kit au BHV, j'ai fait un cadre photo et ça est devenu une passion, donc j'en ai fait de plus en plus. Et puis suite à un licenciement économique, je me suis interrogée, puis je me suis formée auprès d'un professionnel et après j'en ai fait mon métier, voilà.
0: Des exemples de mosaïques que vous avez faites ?
4: Oui, j'ai quelques belles réalisations dont je suis assez fière. J'ai fait une terrasse de 60 mètres carrés rue de Rivoli à Paris pour un restaurant L'Impérial, donc qui est en, sous les arcades de la rue de Rivoli, en face du jardin des Tuileries. J'ai fait aussi un sol pour une boutique de vêtements pour enfants, tartines et chocolat, également à Paris, boulevard Saint-Germain. Et puis également 2 façades de boutique d'un chocolatier au Mans et à Tours. Voilà, donc j'ai à la fois des grands projets, des grandes réalisations, puis des projets un peu plus petits, et j'aime bien alterner entre des grands et des plus petits projets. Et là, je viens juste de terminer un hall d'immeuble pour un immeuble en construction à Paris, dans le 20e arrondissement, un hall de 15 mètres carrés, voilà.
0: Vous travaillez également, j'imagine, pour des particuliers.
4: Oui, je fais souvent des crédences de cuisine, et puis des salles de bain. Et j'aime bien à la fois avoir des grands projets et puis des plus petits projets. Et c'est à chaque fois une relation aussi avec les clients de trouver quelque chose qui va leur plaire, qui me plaise aussi. Et chaque projet est un moment de rencontre.
0: Et votre passion pour la mosaïque, Cécile Barbara, vous la faites partager ?
4: Oui, j'organise souvent pendant les vacances scolaires des petits ateliers découvertes que j'ouvre aux adultes et aux enfants pour en fait transmettre le plaisir que j'ai eu la première fois que j'ai fait de la mosaïque avec un petit cadre photo où j'ai collé un carreau noir, un carreau blanc à côté. Et c'est vraiment tellement super. Et une fois, j'avais la grand-mère, la maman et la petite fille qui chacune avait leur sous-verre. Et c'était vraiment, et c'est des très bons moments, très, très conviviaux et vraiment de partage.
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0: Itinéraire bis à Sainte-Vertus cette semaine, la pause gourmande que vous attendez chaque semaine. Eh bien, aujourd'hui, je suis à l'auberge du Moulin. Sylvie, bonjour.
6: Bonjour.
0: Sylvie, vous êtes à l'auberge du Moulin depuis combien de temps ?
6: Alors, ça fera 1 an le 15 novembre.
0: Vous avez pris la suite de quelqu'un très connu. C'était Louisette. C'était qui, Louisette ? Je vous ai parlé de Louisette parce que j'ai vu sa photo dans la salle.
6: Alors oui, c'est une grande dame à qui appartenait le Moulin et qui cuisinait beaucoup avec son cœur. Et c'est une personne qui a fait de cet endroit une belle histoire. C'était convivial et surtout très familial.
0: Il a fallu prendre la suite, redonner une vie à ce lieu qu'est l'auberge du Moulin ici à Sainte-Vertus. Qu'est-ce qu'on peut manger ici, Sylvie ?
6: Alors, on peut manger du bourguignon. Des plats en sauce, de la blanquette de veau, on peut manger de la tête de veau, du riz de veau, bien sûr, hein. Tous les plats traditionnels français, des œufs en meurette, voilà. Mais on fait aussi des plats indiens, donc du butter chicken, du biryani, des poulets au korma, de l'agneau korma, donc voilà. Et justement, on prépare une belle soirée samedi, la fête des Lumières.
0: C'est quoi la fête des Lumières ?
6: Alors, en Inde, la fête des Lumières, c'est une fête hindouiste qui est le Diwali. Et Diwali, c'est une fête où tout le monde, c'est très pareil, c'est très convivial, c'est très amical. On se partage les sucreries, les pâtisseries, on se partage les repas, c'est voilà. C'est plein de lumières, plein de fleurs, plein de couleurs surtout, voilà.
0: Une très belle salle et un très beau lieu hein, que cette auberge du Moulin.
6: Ah mais tout à fait, avec le Serein qui est juste à côté, ce paysage qui est merveilleux, on a aussi ce joli cachalot qui est à côté, qui attire pas mal de curiosité aussi. Et puis, il faut savoir que les gens du village aussi, c'est des gens qui ont beaucoup de cœur, qui sont très gentils, très, très accueillants, qui mettent la main à la pâte si on a besoin, voilà.
0: C'est la question que j'allais vous poser, Sylvie. Est-ce que vous avez été bien accueillie ici, dans ce petit village de Sainte-Vertus ?
6: Alors, pour ma part, oui, très très bien accueillie. Et j'ai même eu l'impression d'avoir une famille. Donc voilà, c'est des gens très touchants, avec qui il y a de l'humour, il y a, je dirais même, une pointe d'amour. Donc voilà.
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4: Itinéraire bis à Sainte-Vertu cette semaine, et aujourd'hui, eh bien, je vous propose une rencontre avec Joël Dolé. Joël Dolé, bonjour.
7: Bonjour.
4: Joël, vous êtes photographe professionnel, vous êtes installé ici à Sainte-Vertu. La photographie, elle est rentrée de quelle façon dans votre vie? Racontez-moi.
7: Elle est là depuis longtemps, très longtemps. La photo, c'est ma mémoire, c'est ma manière de partager ce qui me touche. Et j'ai toujours eu, même depuis très très très longtemps, j'avais toujours un Nikon avec moi partout où j'allais. Et en argentique, j'ai fait énormément de choses en me déplaçant. J'ai toujours eu mon studio photo et j'ai eu envie de travailler sur des sujets de société, des sujets d'actualité qui me tenaient à cœur. Et je fais beaucoup de portraits. J'ai fait une série qui s'appelle Des légumes et des hommes, qui est actuellement exposée d'ailleurs à Guergy. Dans cette série, il y a des personnes extrêmement connues comme Michel Onfray, Alain Passard, Alain Baraton, et des gens absolument pas connus, comme tout le monde, comme moi, comme n'importe qui autour de moi, et des jeunes, des vieux, et des légumes pareils, des anciens, des connus, des pas connus, des courants, tout ça. Et tout le monde est remis sur le même plan. Et c'est ça qui m'intéresse.
4: Et aujourd'hui, vous avez totalement abandonné Paris pour Sainte-Vertu.
7: Oui. J'ai mis 2 ans avant de faire le pas, j'ai mis du temps. Depuis 2015, je venais je faisais mes semaines moitié Paris, moitié Sainte-Vertu. Et j'ai pris la décision un jour de lâcher Paris complètement parce que je suis autonome. J'ai un studio, je suis totalement indépendante et autonome. Je continue à venir, à aller à Paris de temps en temps. J'ai de temps en temps des commandes sur Paris. Évidemment, j'ai plus le rythme que j'avais avant quand j'étais à Paris. Après, la roue, elle tourne forcément. Moi, j'ai eu ma période, j'ai beaucoup bossé. Les jeunes, ils sont là aussi, ils continuent, donc voilà. Mais, et moi, je travaille, je me concentre sur mes expos, sur mon travail, je continue, je fais des nouvelles séries ici dans la région. Ici, il y a beaucoup de proximité, j'adore ça, et donc, je suis très contente d'avoir quitté Paris, et j'ai eu la chance de quitter avant le Covid, genre tout début 2020, donc voilà.
4: Et puis, Sainte-Vertu, j'ai envie de dire, c'est un cocon artistique.
7: Oui, alors bien sûr, c'est aussi la raison pour laquelle j'ai pu quitter Paris. C'est le fait qu'on soit une petite bande ici à Sainte-Vertu. On est plusieurs artistes, on se connaît, on s'est connus à Paris pour certains. On s'est rencontrés, d'autres sont venus et ça s'est élargi dans Sainte-Vertu. Mais c'est vraiment, et on est solidaires en effet des événements pour les uns et les autres.
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4: Itinéraire bis à Sainte-Vertu cette semaine. Je me suis arrêtée à l'atelier Cœur de Lys. Maria Pérez, bonjour.
8: Bonjour.
4: Vous êtes tapissière. Ici, c'est le domaine de la tapissière. Alors, tapissière, ça veut dire quoi?
8: Tapissière, c'est de la couturière d'ameublement. Je réalise tous les décors textiles de la maison. Double rideau, store, voilage, habillage de lit, etc.
4: Comment devient-on tapissière? Quel était votre parcours jusqu'à exercer cette profession?
8: J'ai habité 30 ans à Paris. J'étais assistante de direction dans un grand groupe. Et puis, vers la quarantaine, je dirais, je me suis demandé ce que j'allais faire de ma vie. Et la couture me plaisait énormément. Donc, j'ai fait une formation à l'école Boulle. Et quand j'ai déménagé en province, il y a presque 15 ans maintenant, je me suis installée comme tapissière.
4: À Sainte-Vertu. Pourquoi Sainte-Vertu?
8: Sainte-Vertu parce que d'abord je suis bourguignonne d'origine et puis j'ai toujours rêvé d'habiter à la campagne et j'avais des amis à Sainte-Vertu, je venais déjà régulièrement les week-ends et voilà, donc évidemment s'installer en province c'est important de connaître du monde et c'est ce qui m'a amenée ici à Sainte-Vertu.
4: Pourquoi vous êtes-vous dirigée vers ce métier de tapissière?
8: Alors petite, ma tante était couturière et donc j'aimais beaucoup passer du temps avec elle quand on était en vacances près de chez elle. Et puis je faisais des habits pour mes poupées, pour les poupées de ma petite sœur. J'ai toujours aimé avoir une aiguille dans les mains.
4: Que viennent chercher les gens chez vous?
8: Alors déjà, moi je vais chez les clients, donc ça veut dire qu'il y a un temps d'échange, un temps de conseil qui est très important pour eux. Les moments d'échange, le travail que je fais pour eux de recherche, par exemple sur les tissus, etc., c'est important pour eux.
4: Quel type de conseils vous pouvez leur donner? Ce sont des conseils de couleur, des conseils de matière?
8: Oui, tout à fait. Les finitions, la forme, les matières, les harmonies par rapport à leur intérieur. Mais j'aime ça, donc voilà, je m'amuse beaucoup et j'aime conseiller mes clients.
7: C'est un métier qui vous fait découvrir de différents univers, j'imagine, parce que dès que vous rentrez chez quelqu'un, c'est un univers différent qui s'offre à vous.
8: Ah oui, tout à fait. J'ai eu la chance de travailler, par exemple, dans plusieurs châteaux du coin. Ça peut être aussi des... J'ai eu des maisons d'hôtes. Sinon, c'est des particuliers et chacun a son univers. Hein. On passe du rustique au très contemporain. Donc, j'ai la chance d'entrer dans de très belles maisons, parfois. Et ça, c'est vraiment la récompense de la tapissière.
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2: Et Olivier, ce matin, on retourne à l'école primaire aujourd'hui.
1: Eh oui, et pour y trouver du gaga. Mais blé, je voudrais aujourd'hui vous parler du mémoire de Judith Boucher, réalisé l'an dernier à l'Université Jean Monnet de Saint-Étienne, et qui s'intéresse à une question rarement étudiée. Comment le parler stéphanois, le gaga, circule encore aujourd'hui dans les écoles primaires, et dans quelle mesure le parler des enseignants influence le parler des élèves? Son travail porte sur toutes les classes de l'école primaire, en milieu urbain comme en milieu rural. Judith a formulé trois hypothèses. Premièrement, le gaga serait peu utilisé par les enseignants en situation d'enseignement. Deuxièmement, lorsque les enseignants l'utilisent, les élèves auraient tendance à le reprendre. Et troisièmement, le gaga serait plus présent dans les écoles rurales que dans les écoles urbaines. Pour répondre à ces questions, elle a observé des classes, mené des entretiens avec les enseignants et avec les élèves, et elle a mené des observations dans les temps informels à l'école. Son analyse porte à la fois sur le vocabulaire gaga et sur des structures spécifiques comme le pronom neutre Y, employé comme complément direct, j'y ai fait, l'inversion des pronoms personnels après un impératif, donne-moi-le au lieu de donne-le-moi, ce qui nous vient du patois, hein, puisque Pierre Duplay écrivait déjà en 1896 à l'inverse du français, quand un verbe à l'impératif a deux pronoms pour complément, l'un direct, l'autre indirect, c'est ce dernier qui s'énonce en premier. Exemple en patois, « by may lou ». Et puis aussi la formation d'adjectifs à partir de participes passés. Il est trempe de chaud, ses joussons enflent, la reloge est arrête. Donc qu'en est-il des résultats du travail de Judith? Les observations révèlent une situation un peu plus nuancée que ce qu'elle attendait. Très surprenant, 54% des enseignants utilisent au moins une fois un régionalisme en cours au cours des séances observées. Un élève sur six emploie spontanément un mot ou une expression gaga lors des entretiens. Et dans les classes, un régionalisme apparaît dans 20% des situations que Judith observe. Il semblerait donc que le gaga soit encore bien présent dans nos écoles. Mais quels sont les mots, les expressions, les tournures qui ressortent le plus, ou plutôt qui ressortent le mieux? Un peu de patience les amis, la suite c'est pour bientôt.
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3: Là, on est sous la tribune.
4: Sous la tribune gouache, oui, exactement. Donc, la tribune historique du stade Gilbert Brutus. Et on va aller réveiller la mascotte qui sommeille ici depuis le dernier match.
3: Et vous, Nicolas, vous faites quoi ici?
4: Alors moi, je suis donc président de la Peine de Canoës. Et depuis la saison dernière, j'endosse aussi le rôle de mascotte lors des matchs.
3: D'accord, c'est-à-dire on ne vous voit pas.
4: On ne me voit pas.
3: Voilà, et vous enfilez le costume.
4: Le costume voilà, qui se trouve juste ici. Donc les différents éléments, donc la tête et le reste du corps qui sort du pressing.
3: Donc là, on est un peu dans votre loge.
4: Voilà, dans ma loge à moi, donc avec mon coéquipier qui fait Drago, moi je fais Drax et on fait l'animation, l'entrée des joueurs, on salue les supporters et donc les photos avant le match.
3: Voilà, les mascottes, l'une est jaune, l'autre voilà, rouge.
4: C'est ça, aux couleurs des dragons, donc avec le nouveau maillot qui va être porté par la mascotte aussi. On fait toutes les animations liées avec les dragons, donc tous les événements qu'il peut y avoir et les différents matchs tout au cours de la saison.
3: Et alors comment vous avez eu cette opportunité de devenir mascotte? Il y a eu un appel d'offres? Comment ça s'est passé?
4: Alors non, je connaissais l'ancienne mascotte. Je lui ai demandé si jamais il y avait quelqu'un intéressé pour faire la mascotte, comment ça se passait. Et j'ai testé et ça m'a plu. Et du coup, je continue depuis l'an dernier.
3: D'accord, là on ressort donc.
4: On ressort de la tribune et généralement quand je ressors ici, c'est habillé avec le costume de la mascotte et on va saluer les supporters anglais lors des matchs et on va faire quelques photos près de la boutique et après on revient ici pour aller sur le terrain sortir avec les joueurs.
3: Mais dites-moi, vous aviez une âme d'artiste parce que c'est un petit peu spectacle là ce que vous faites?
4: Non, pas vraiment, mais bon, je suis un peu dans les associations, tout ça, donc ça me plaisait bien. Et une fois qu'on a la tête, on change de rôle et ça permet de faire des gestes, aller serrer les mains avec les supporters, aller prendre les gens dans les bras quand ils nous tendent les bras, aller faire des photos avec des petits, voir les petits aussi contents de nous voir arriver en mascotte, de voir la mascotte, ça réjouit les petits. Les photos, les Anglais, beaucoup de supporters anglais aussi veulent leurs photos avec la mascotte.
3: Donc finalement, les gens ne savent pas que c'est vous à l'intérieur?
4: Non, ils ne savent pas. Maintenant, certains vont savoir, mais dans mes proches et un peu dans les membres de la peigne, il y en a qui savent que c'est moi à l'intérieur. Oui. Beaucoup ignorent, et après j'aime bien leur dire, ah ben je t'ai vu au match. Et eux, ils m'ont pas vu, mais je leur dis, oh moi je t'ai vu. Moi j'aime bien, ça me fait voir autre chose du match.
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5: Bonjour Serge Papagali.
6: Monsieur Thomas, bonjour. Et Dauphinoise, Dauphinois, bien le bonjour également.

0: Alexandre Grésivaudan. On aurait pu appeler les habitants de Saint-Mury-Montémont, je sais pas moi, les Murtois, les Murciens, les Martiens, tiens, pourquoi pas.
1: Oui, pourquoi pas.
0: Eh ben, on a choisi les Chamois, alors là...
1: Rien à voir.
0: On est en Dauphiné, on est les marteaux dans la région, mais évidemment pas. Alors un peu d'histoire quand même. On n'est pas là uniquement pour se moquer gentiment.
1: Non, on se moque pas.
0: Des chamois, je sais pas si ça fait ça, chamois, je suis pas sûr. Je suis pas sûr que ça fasse. Dans le temps, passer un temps, comme disait mon grand-père, passer un temps, le village fournissait à la Toussaint une redevance au prieuré de domaine. J'ai lu ça.
1: Ah oui.
0: Et, il lui donnait cette redevance en huile de noix. Alors c'était comme ça à l'époque, aujourd'hui on ne paye plus en huile de noix. Et pourtant on payait ses impôts en huile de noix, ça paraît une idée concevable. Vous me direz, il y en a encore qui seraient capables de se graisser au passage. Oh, jeu de mots.
1: C'est beau.
0: Oui, voilà. Image, pas jeu de mots. Mais bref, Saint-Mury-Montémont a une autre spécialité, et vous savez laquelle? Non, bien sûr.
1: Non,
0: ben non,
1: je ne connais pas.
0: Ben,
1: heureusement que vous êtes là, Serge.
0: Si vous me dites oui, je suis dans le caca, voyez. C'est bien que vous me disiez non. Les ravioles.
1: Ah.
0: Mais attention, pas les mêmes qu'à Royan. Oulala, non, ce sont plutôt des rissoles, on dit. Alors, on peut se poser la question, pourquoi appelle-t-on donc ravioles, ce qui est en fait une rissole?
1: Et oui, pourquoi on les appelle comme ça?
0: Eh bien, écoutez, on posera la question un jour au chamois. Pourtant, elles sont bonnes, les rissoles de Saint-Mury. Et celles de ma grand-mère, elle était aussi, d'ailleurs. Tiens, farcies non pas à la viande, mais à la pomme de terre. Quand j'étais gamin, servi avec du jus de viande dessus.
1: Mais c'est à table.
0: Oui, absolument. Mais je ne suis pas là pour vous parler de mon enfance et de ma grand-mère Germaine, hein, que j'embrasse si elle nous entend. Mais de Saint-Mury-Montémont. Et aussi, alors, des lieux dits qui l'entourent. Parce que j'ai lu dans le truc, il y a plus petit que Saint-Mury.
1: Ah bon?
0: Oh, mais on aime bien les gens tout petits, moi. Je rigole, même. Avec tendresse, bien sûr. ça fait pas tellement tendresse, ça, bon. Cholet, Chape, Gorge, Sainte-Agnès, jadis regroupés à Saint-Mury. On parlera jamais d'eux. Ils sont trop petits, c'est trop petit. Un salut fraternel au balcon de Beldon, dans ce massif de la belle Ladonne, de la belle femme, je sais toujours pas où elle est, mais enfin bon. Humour italo-dauphinois oblige, bien sûr. Comme disait mon papa Mario, il faut rire dans la vie, le temps passe, alors rions tant qu'on a des dents. Il avait pas cet accent, mon père, en fait. Hein. Ridere quando abbiamo i denti, dice. Allez, tous ensemble,
2: on n'est pas des quand même.
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4: Bonjour à toutes et tous, bienvenue dans Affaires classées, le podcast. Nous sommes au printemps 1824. Une vieille dame habitant Saint-Faust est jetée vivante sur un bûcher. Des villageois l'accusent en effet d'être une sorcière qui jetterait des sorts maléfiques sur la population. Que cache ce fait divers digne d'un autre temps? La suite dans un instant.
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4: Nous sommes en l'an 1824. Au matin du 29 avril, le préfet des Basses-Pyrénées est de fort mauvaise humeur. Il vient d'apprendre qu'à 8 km de son palais, dans le village de Saint-Faust, une vieille dame connue sous le nom de Marie Payon a bien failli périr brûlée sur un bûcher improvisé par un groupe d'individus au prétexte qu'elle serait une sorcière. Des villageois se sont emparés d'elle afin de la ligoter. Ils ont entassé du bois, attachant la malheureuse à un pieu avant d'allumer le feu. Mais tandis que les flammes faisaient leur œuvre, elles cramèrent aussi les cordes qui entravaient les mains de la pauvre Marie, laquelle parvint à s'échapper comme elle le put. Grâce aux soins d'un médecin, elle échappa à la mort et put lentement panser ses plaies malgré d'horribles souffrances. Quelques jours plus tard, Marie songea à alerter monsieur le maire du village, pensant qu'il lui viendrait en aide en prévenant les gendarmes du crime commis sur sa commune. Que nenni ! Fort embarrassé par cette affaire d'un autre temps, l'élu commença par mener son enquête en identifiant les suspects.

0: respect. Dans ce village rural de quelques centaines d'âmes, les langues finirent par se délier. Les auteurs du crime ne sont autres que les membres et proches d'une famille honorablement connue à Saint-Faust. Suspectant la vieille dame de leur vouloir du mal, ils ont tenté de la supprimer par le feu. L'affaire fait tâche. Elle rappelle ces pratiques d'un autre temps, en Béarn, au Pays Basque ou en Bigorre, où l'on brûlait ces femmes que l'on taxait de sorcellerie. Le maire s'interroge. Doit-il dénoncer l'affaire ou bien l'étouffer?
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0: Selon les premiers témoignages, une fillette du village souffrant d'un mal implacable semblait vouée à une fin prochaine. Et comme souvent à l'époque, lorsque la médecine s'avérait incapable à soigner, les proches recouraient aux soins du guérisseur ou du sorcier du coin. Ça tombe bien. À Saint-Faust, les villageois racontent que Marie Payon, une vieille femme un peu marginale, aurait le pouvoir magique de guérir toutes sortes de maladies. Croyant en un miracle, les parents de la fillette implorent Marie de leur venir en aide. La vieille dame se déplace, elle examine l'enfant, et là, stupeur, elle refuse, se disant incapable de soigner ce mal sournois. L'incompréhension, la colère gagnent les parents de la fillette, prêts à payer tout ce qu'elle voudra, mais rien n'y fait. Marie refuse. Un refus qui pourrait bien lui coûter cher. Au village, la veuve Payon est surnommée la poussouère. Comprenez, celle qui connaît les poussous, autrement dit, les poisons. Aussi admirée que redoutée, elle offre, dit-on, ses potions miracles, ses breuvages mystérieux lorsque la médecine ne peut plus grand-chose. Les proches de l'enfant malade s'interrogent. Pourquoi Marie a-t-elle refusé ses soins? Sans doute se sentait-elle impuissante face à ce mal incurable, mais les parents meurtris ne l'entendent pas de cette oreille. À leurs yeux, son refus signifie qu'elle leur a jeté un sort. Ivre de chagrin, il s'imagine que la vieille veuve a pactisé avec le diable. Et comme on le croyait naguère par ici, il faut brûler la sorcière afin que ses cendres chassent le mal dont la fillette souffre. Une pratique pourtant interdite par le roi Louis XIV depuis l'an 1682. En pareille circonstance, le maire du village aurait dû alerter les gendarmes et le procureur du roi afin qu'une enquête soit ouverte et que les suspects soient identifiés, jugés et châtiés. Or, en cette année 1824, marquée par l'avènement du roi Charles X, il en ira tout autrement dans cette commune béarnaise connue pour ses coteaux de vignes, de maïs et d'apiculture. Redoutant le scandale et voulant sans doute éviter la paille de la prison aux acteurs de cette affaire honorablement connue dans le canton, l'édile de Saint-Faust va tout faire pour l'étouffer, avec de l'argent, tout bonnement. Il convainc les parents de la fillette de mettre la main dans leurs économies et lui remettre des espèces sonnantes et trébuchantes qu'il se propose de porter au chevet de Marie Payon, accompagnée du notaire de Gand. Au mépris des lois du code pénal napoléonien en vigueur depuis 1810, monsieur le maire lui met le marché en main, moyennant une somme d'argent destinée à réparer le prix de ses souffrances. La vieille dame serait bien inspirée de signer un papier officiel par lequel elle s'engage à ne pas déposer plainte contre ceux qui ont allumé les flammes du bûcher. Une transaction qui éteindrait le feu, en somme. Lorsqu'il apprend la nouvelle, le préfet palois manque de s'étrangler. Qui est donc ce maire de campagne, ce petit notable qui fait fi des lois? Aucun élu ne doit se prêter à un tel chantage, tonne le préfet palois. Furieux, il demande au procureur du roi l'ouverture d'une enquête qui sera confiée le 2 mai aux gendarmes de l'Escar. La malheureuse Marie Payon va enfin pouvoir livrer son récit des faits aux autorités.
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0: Âgée d'une soixantaine d'années, Marie était la benjamine d'une famille nombreuse des environs. Sa vie durant, elle avait exercé le métier officiel de fileuse. Ses connaissances en matière de plantes lui ont vite valu la réputation de guérisseuse. Les témoins entendus par les gendarmes confirment qu'en mars dernier, Marie s'est présentée dans l'état le plus affreux, pieds et mains brûlés. Marie accusa spontanément les nommés Sagette, Broc, Pondac et la sœur de ce dernier d'être les auteurs de son calvaire. L'un d'eux avait d'ailleurs fui le village, redoutant sans doute d'être envoyé en prison par les gendarmes. Il revint 3 semaines plus tard, proposant sans honte par l'entremise de Monsieur le maire ce qu'il appelait un accommodement, une sorte de transaction destinée à éteindre l'affaire. Interrogé à son tour, l'édile de Saint-Faust masque mal son embarras. Laurent Luc jure qu'il ne savait rien des raisons de ce bûcher improvisé. Marie lui aurait confié qu'elle avait été attachée à un piquet, le feu sous les pieds et sur la tête, se disant victime d'un mauvais tour. L'omerta frappe aussi un couple de vignerons qui, bien que présents près du bûcher, disent tout ignorer de l'histoire. Sur la foi des accusations de Marie Payon, les 2 principaux acteurs de cet acte barbare sont identifiés et arrêtés. Le premier est un certain Jean Broc. Marié à la nièce de la victime, il est tailleur d'habits de métier. Lui nie envers et contre tout. Jamais, jure-t-il, il n'a brûlé les jambes de celle qu'il taxait naguère de sorcellerie, l'accusant d'avoir donné une maladie à une enfant par ses maléfices et ses sortilèges.
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0: Le second suspect se nomme Jean Pondac. Laboureur de profession, il est suspecté d'avoir planté le pieu, installé les sarments au pied de la malheureuse et d'avoir allumé le bûcher. Lui aussi nie de toutes ses forces, imaginant que nul ne croirait les dires de celle qui dit être une folle. L'enquête ira vite. 2 mois plus tard, le 28 juillet 1824, le juge d'instruction palois met Broc et Pondac en accusation du crime de tentative de meurtre sur la personne de Marie Payon. Dans son ordonnance, le magistrat écrit que la victime fut soupçonnée de sortilège par l'opinion publique parce qu'elle avait eu le tort de refuser ses soins dont chacun espérait de prompts résultats. Aux yeux des villageois, Marie fut accusée d'avoir, par ses maléfices, ses sortilèges, généré des maux qu'elle ne pouvait guérir. L'ignorance commune et les préjugés firent le reste. Les esprits s'irritèrent. Ainsi naquit l'idée de brûler une présumée sorcière. Le procès s'ouvre au Parlement de Navarre le 20 novembre 1824. L'instant est grave. L'affaire Marie Payon sera l'ultime procès palois de l'histoire où l'on parlera de sorcellerie dans un tribunal. 12 jurés venus du Pays Basque, du Béarn et 3 magistrats vêtus de leur robe rouge et noire sont réunis pour juger 2 accusés, 2 hommes honorablement connus. Très vite, l'audience vire au calvaire, non pas pour les accusés, mais pour la victime, Marie Payon. Certes, les 2 hommes ont bien commis les faits reprochés, mais selon les juges, c'est Marie, par ses maléfices, ses sortilèges, qui a fait naître ses blessures et les a envenimées. Incroyable, la victime passe pour une simulatrice, une victime si peu innocente que la cour acquitte les 2 accusés. Ils seront libérés sur le champ.
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0: Le malheureux destin de Marie Payon, c'était l'épisode Requiem pour une guérisseuse. Dans un prochain épisode, je vous raconterai une affaire survenue en juin 2014. Une fillette âgée de 30 mois décède d'une asphyxie soudaine dans son lit près de Saint-Jean-Pied-de-Port. Selon le médecin légiste, c'est une mort naturelle, mais les gendarmes nourrissent pourtant quelques doutes.
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3: Bonjour, je m'appelle Jérémy Ferrier, j'ai 40 ans, je vis à Port-Camargue et je suis soigneur animalier à l'Institut Sicorium du Rôle du Roi depuis 15 ans.
4: Comment on se dit, petit, je veux faire ça comme métier? Vous vous rappelez du moment qui a été le déclic?
3: Oui, je pense que c'est une vocation et je me rappelle très bien du moment. À l'époque, j'étais au CP et j'ai reçu un papier du Marineland où j'ai vu tous les mammifères marins et je sais qu'à ce moment-là, je me suis dit, c'est ça que je veux faire plus grand.
4: Est-ce que c'était compliqué à atteindre votre rêve? Les profs vous ont soutenu dans le projet?
3: On va dire qu'il y a maintenant plus de 20 ans que je fais ce métier. Du coup, à l'époque, le métier était moins connu que maintenant. Et quand j'ai demandé pour m'orienter, on m'a dit, tu veux être éleveur, c'est ça? De chiens, de chats? J'ai dit non, je veux travailler en parc zoologique ou en aquarium. Et du coup, ils m'ont dit, il faut être vétérinaire pour ça. Ce qui était totalement faux. Du coup, au début, oui, j'ai dû galérer, m'orienter vers un schéma plus classique. Et enfin, j'ai pu faire un stage au Sicorium où j'ai rencontré les soigneurs et eux m'ont dit quelle formation fallait faire pour devenir soigneur.
4: Vous dites quoi le matin en vous réveillant?
3: Le matin, quand on arrive, on se dit qu'on a de la chance d'être là déjà, de travailler avec des animaux sauvages. C'est quand même une chance. Surtout, la première chose que je me dis, c'est est-ce que tout le monde va bien?
4: C'est quoi le meilleur souvenir que vous avez eu avec les animaux où on se trouve là au Sicorium? Il y a des otaries, il y a des phoques. Vous avez forcément un souvenir inattendu avec eux?
3: Oui, il y a un souvenir plutôt marquant qui c'était avec mes otaries. Il y avait le mâle dominant et deux femelles. Il y a une femelle qui commençait à être un peu agacée. Du coup, elle n'écoutait plus trop et j'ai eu le mâle dominant qui s'est mis entre elle et moi pour pouvoir recadrer la femelle et la session s'est très bien terminée.
4: C'est quoi le message que vous avez envie de faire passer à la radio?
3: Le message que j'ai envie de faire passer, c'est qu'il faut respecter la vie animale, végétale, que les aquariums et les parcs zoologiques servent à sensibiliser les gens à cette vie-là et à pouvoir les voir en vrai. Je pense que c'est notre rôle d'éducation.
4: C'est quoi qui vous impressionne le plus chez ces animaux?
3: C'est déjà leur adaptation à l'eau. Ils ont des capacités exceptionnelles de nage. La proximité qu'on peut avoir avec eux, quand on les connaît bien et qu'on passe beaucoup de temps avec eux, la confiance qu'ils peuvent nous donner.
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5: Direction Bourges aujourd'hui et lorsqu'on se trouve place Malus, on peut descendre le long du boulevard Laïtol pour sortir de Bourges justement, élonger ainsi le campus qui porte le même nom. Mais alors, c'était quoi avant? Vous allez le savoir tout de suite.
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5: David Ledrich, guide conférencier, est avec nous. Bonjour David.
6: Bonjour Margot et bonjour à tous les auditeurs.
5: Bon alors, qu'est-ce que c'était avant que ces établissements militaires?
6: Alors là, c'est une page importante de l'histoire de Bourges. C'est l'histoire de la fonderie de canons de Bourges. En 1860, l'empereur Napoléon III crée la fonderie impériale de canons. Alors pourquoi Bourges? Parce que Bourges est au cœur du pays, loin des frontières, et la ville est reliée par le chemin de fer et, fait non négligeable, elle dispose d'un chantier. Le chantier, il existe toujours aujourd'hui, c'est ce qu'on appelle le polygone de tir, qui va de Bourges à Savigny. Il représente 10 000 hectares sur une longueur de 30 km. Après la guerre de 1870, l'école d'artillerie qui est à Metz s'installe à Bourges. Et donc, imaginons que nous partons de la place Malus. Nous allons découvrir les monuments tels qu'ils étaient à l'époque. Sur notre droite, on pourra voir tour à tour l'école d'artillerie, qui forme donc les militaires à l'utilisation des canons, l'incendie de canons, l'arsenal et enfin, au bout, le dépôt de matériel.
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6: Et là, on arrive entre la rue de Pignoux et la chaussée de Chape. Cette zone, vraiment, elle employait énormément de gens. Ça concerne 8000 ouvriers en 1918. Et à l'époque, on ne rigolait pas avec les cadences de travail puisqu'on fabriquait 40 canons de 75 mm chaque jour.
5: Ah oui.
6: Le site est pillé par les Allemands pendant la Seconde Guerre mondiale. En 1967 est créé l'établissement de fabrication d'armement de Bourges, les FAB, c'est un nom qu'on utilise parfois encore, puis qui devient GIAT et aujourd'hui Nexter. C'est à cet endroit qu'ont été fabriqués les canons des chars Leclerc. Aujourd'hui, c'est un campus universitaire qui porte toujours le nom de Laïtol. C'est un officier polytechnicien, vétéran de la campagne du Mexique, blessé à la bataille de Reichshoffen, qui a dirigé les établissements militaires de 1875 à 1879. Et c'est un endroit de Bourges qui mérite aussi d'être connu.
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1: Oui, j'adore. Ouais.
2: Pourquoi est-ce qu'on chante? Et qu'est-ce que ça peut apporter le fait de chanter?
1: De donner de l'ambiance. Ouais.
3: De s'amuser.
2: Prenons le problème à l'envers et on va arriver à l'homme. Pourquoi les oiseaux chantent?
4: Pour appeler les autres oiseaux.
1: Pour qu'ils donnent à manger. J'ai faim.
5: J'ai faim.
6: On peut se tutoyer?
5: Ouais.
6: Sympa.
5: T'es lourd.
6: Mais j'ai quand même faim.
1: Ils appellent les oiseaux. Ils disent j'ai faim. Vous pouvez me donner à manger? Est-ce que vous êtes partis pour aller partir me prendre à manger?
2: Donc tu penses que les oiseaux chantent pour demander à manger?
1: Oui.
4: Pour nous réveiller peut-être. Bah aussi des fois ils chantent le midi pour dire s'il y a un danger ou pas.
2: Et donc nous, pourquoi est-ce qu'on chante? Vous aimez chanter?
1: Oui, j'adore. Ouais.
2: D'accord. Et à part ça, tu chantes quoi quand tu chantes?
1: Je sais pas, Pierre Garnier. Chaque seconde.

0: Et pourquoi tu chantes et pourquoi tu... Qu'est-ce que ça t'apporte en fait?
1: Pour s'amuser, pour nous donner de la joie.
0: Est-ce que ça fait du bien par exemple de chanter?
1: Oui, ça délibère les émotions.
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3: Et Adi Ougoujat, et Adi, c'est à toutes. Mon cher Franz,
4: oui.
3: Vous ne connaissez pas la dernière?
4: Non.
3: Ah, hier Nathalie, la collègue, eh bien, n'est pas au travail.
4: Quoi?
3: Hier Nathalie, ma collègue, ne s'est pas rendue au travail. La pauvre autre. La pauvre. Vous savez ce qui lui est arrivé?
4: Bah, elle ne s'est pas réveillée peut-être ou...
3: Mais non, même pas. Comme au cas d'autre, n'a bien pris la bicyclette pour venir au travail. Comme tous les jours, Nathalie avait pris quoi? Ben son... vélo pour venir au travail, sauf que tout ne s'est pas passé comme prévu.
4: Elle a eu un accident?
3: Mais oh, Pekka, elle est bien, oui, hélas.
4: Oh là là.
3: Granga Operello a bio cargado casque. Heureusement pour elle, elle portait son casque.
4: Bien.
3: Mais je ne vous dis pas comment elle est tombée de son vélo. Plutôt si, je vais vous raconter. Elle a glissé en freinant et elle s'est amourée.
4: Hein?
3: Ah, ben, j'ai entendu?
4: Oui, j'ai entendu, oui.
3: Ouais. Mais... vous avez compris?
4: Non.
3: Peut-être pas, voilà. En francitan, en français régional, on dit s'amourer ou en lingo nostro, s'amourra.
4: Mais qu'est-ce que ça veut dire, s'amourra?
3: Eh, l'humour, regardez-moi, en occitan, c'est la gueule, la figure. Par conséquent, s'amourer ou s'amourra, ça signifie se casser la figure. Nathalie, la collègue de travail, s'amourette en bicicletto. Elle est tombée sur le visage. M'a dit que l'unas li fa jodol, le nez lui fait mal, mais aussi la bouche, la bouche, et tabé la egaotos, également les joues. Elle s'est pas manquée, hein. Alors, je souhaite un prompt rétablissement, Nathalie, que c'est requin qu'il y ait, et qu'elle revienne en forme au travail.

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2: Salut à tous et bienvenue sur votre radio. Ici, c'est Décibel en direct de Rochefort dans ce merveilleux festival Sœurs Jumelles et en mode avant-match puisqu'à 20h30, vous allez suivre en direct le troisième match des Bleus à la Coupe du Monde de Foot. Hymne!

0: bleu, la France et la Norvège face à face, ce sera à 20h30. Et d'ici là, un décibel de gala. Avec d'abord Julien Doré. Son film concert, Le Dernier Pestacle, sera projeté dans 350 salles de cinéma jeudi prochain. Et ici est la fière radio partenaire de l'événement. Alors Juju Doré va tout vous raconter. Et puis au festival Sœurs Jumelles, où nous sommes installés depuis 3 jours, ce vendredi est une journée spéciale consacrée en grande partie aux droits des femmes et avec une programmation très féminine. Mentissa, Vanille et la Fondation des Femmes seront avec nous dans Décibel. Et puis enfin, le choc, la mauvaise nouvelle du jour, c'est l'annulation du festival Solidays pour cause de canicule. Hildak Benou, la programmatrice de Solidays, viendra dans Décibel tout à l'heure pour faire un point et nous dire surtout comment faire pour aider Solidarité Sida, dont le fonctionnement dépend largement de la réussite du festival Solidays. Ça sera à la fin de l'émission, mais pour le moment, c'est l'heure de Julien Doré. Salut Julien!
1: Salut ici et salut toutes les équipes d'ici.
0: Ah merci, merci. On est ravis de pouvoir parler avec toi du Dernier Pestacle, un film de cinéma qui sera projeté le 2 juillet prochain dans 350 cinémas partout en France. J'aimerais, pour bien comprendre où tu nous emmènes avec ce film, qu'on remonte un petit peu le temps et qu'on se mette en novembre 2022. C'est la fin de la tournée Aimé. C'est une énorme tournée. T'as fait 50 zéniths, 600 000 spectateurs. T'as passé toute l'année 2022 sur la route. Et en fait, très vite, t'as envie d'un nouveau spectacle, sans nécessairement qu'il y ait de nouvel album d'ailleurs. Tu nous l'avais dit en interview.
1: Exactement.
0: Est-ce que tu te souviens quand cette idée de nouveau spectacle qui allait devenir le Pestacle a germé dans ta tête?
1: Oui, parce que effectivement, j'avais le sentiment d'avoir, sur la tournée Aimé, d'avoir accompli une tournée qui était évidemment folle. Et d'avoir été pour la première fois dans une mise en scène particulière qui à la fois me ressemblait et qui en fait avait éveillé chez moi l'envie d'aller plus loin. C'est vraiment ça le souvenir que j'en ai. Et de me dire aussi que en tant qu'artiste, cette zone-là, celle de la scène, devenait tout aussi importante que celle du studio, de l'écriture, de la composition, etc. Et que peut-être même ça devenait une zone expérimentale, artistique, dans laquelle j'avais peut-être, envie d'y retourner plus vite que prévu. Et je voulais pas que ce soit un rythme qui soit dicté et bercé par un nouvel album qui ensuite allait m'amener sur scène. Je voulais que ce qui m'amène sur scène, c'était l'envie d'y aller en proposant un spectacle à proprement parler. Et c'est exactement dans cet ordre-là que ça s'est fait. Et c'est glissé au milieu, alors que la mise en scène, j'avais déjà commencé à l'écrire, c'est glissé au milieu un album qui s'appelle Imposteur, qui a été un album de reprise, mais qui était plus un album, on va dire, de synthèse de ces 20 années de musique, plus qu'un album que j'allais porter totalement sur scène. Parce que finalement, ce spectacle-là, il y a 5 reprises, je crois, de chansons, et puis tout le reste, c'est mes chansons.

0: Un homme heureux, un très très beau duo tiré de l'album de reprise de Julien Doré, Imposteur. Ici, il chantait avec Francis Cabrel. Julien Doré, invité ce soir de Décibel pour nous parler du dernier Pestacle, un film qui sera projeté dans 350 salles de cinéma jeudi prochain et dont Ici est partenaire, Julien Doré. Pour bien comprendre, en fait, je crois qu'il faudrait que tu nous donnes ta définition du spectacle versus le concert. C'est quoi la différence dans ton esprit d'artiste ?
1: Ouais. Bah c'est quelque chose qui est d'ailleurs de plus en plus établi chez les artistes aujourd'hui qui ont la chance de se produire dans des grandes salles. C'est l'idée d'amener quelque chose de total. L'idée que les gens qui nous aiment bien et viennent nous voir plongent à, j'allais dire, à 360 degrés dans un univers où il y aura effectivement les chansons qu'ils aiment, mais où il y aura quelque chose qui va faire qu'on a l'impression d'être immergé dans une ambiance totale qui ressemble à l'artiste. Voilà. Alors parfois c'est plus ou moins réussi, parfois c'est... Non mais dans le sens où parfois c'est trop, parce que ça n'est pas adapté à ce qu'on est en train de faire musicalement. Et c'est là où moi... Comment dire ? C'est là où se joue le plus important pour moi, c'est que quand je fais des folies de mise en scène, je veux qu'elles aient un écho poétique juste, en accord avec la chanson que je suis en train de faire autour de cet effet. Et c'est ça qui est très important pour moi. Quand j'utilise du feu ou des baleines qui volent, je veux que ce feu ou ces baleines, au moment où elles volent ou que les flammes s'élancent dans les airs et surprennent, je veux que c'est un sens avec la chanson que je suis en train de faire et un décor total. Et c'est là où est le plus subtil, le plus excitant et parfois le plus délicat. C'est comment trouver cette chose-là pour qu'elle soit cohérente, même si elle est folle visuellement, quoi. Et c'est là où tout se joue. Ouais.
0: Alors, une des réponses, comment trouver ça ? C'est sans doute l'écriture. T'as passé une bonne partie de l'année 2023 à rêver ce spectacle 2023 et 2024 et à balancer les idées les plus folles à tes équipes. Mais forcément, un spectacle de cette envergure-là, ça s'écrit. Donc, est-ce que finalement, le fait qu'il soit aussi devenu un film aujourd'hui, est-ce que quand t'écrivais le spectacle, quelque part, t'étais pas déjà en train d'écrire le film ?
1: Ah, je pense pas, parce que je m'étais mis en tête déjà sur la précédente tournée que le spectacle vivant, c'était le spectacle vivant, et que quand on essayait de le capter, de l'attraper pour le diffuser, notamment en télévision, on n'arrivait jamais à rendre ce qu'on avait vécu ou ce qu'on pouvait ressentir dans la salle. Et moi, je m'étais un peu mis ça en tête. Je m'étais dit, tournée précédente, il y avait 600 000 personnes qui ont vu le spectacle, c'est déjà magnifique, pourquoi vouloir plus ? Pourquoi vouloir que ça passe par un autre format ? Et puis sur cette tournée, franchement, quand elle a commencé et tout, quand c'est devenu de plus en plus fou, c'était pareil dans ma tête.
0: Ouais.
1: Et puis là, on m'a dit, mais pourquoi on ne produirait pas ensemble exactement le film que tu souhaites, c'est-à-dire ton spectacle, mais filmé comme tu le veux, avec des axes de caméra qui seraient ceux un peu de tes yeux tels que t'as pensé ton spectacle. Et surtout, pourquoi on le diffuserait pas une fois, un seul soir, comme un concert, en fait, au cinéma? Et là, je me suis juste figuré que, en fait, je pouvais avoir, alors c'est un peu obsessionnel, mais soudainement, je pouvais avoir la main sur, comment dire, sur le rendu exact, et poétique de ce que j'avais passé tant de temps à créer, et que j'allais pouvoir repasser du temps pour essayer de créer une forme visuelle sur un écran immense, où en plus, quand on était assis dans son fauteuil de spectateur, comme ça va être le cas le 2 juillet, ce fauteuil, finalement, il ressemble étrangement à celui dans les gradins, des zéniths et des arénas. Donc, que j'allais pouvoir à la fois m'approcher, finalement, de la perception qu'on pouvait avoir de mon spectacle dans les zéniths et les arénas, mais en plus, d'y injecter la magie qu'on voit pas, c'est-à-dire celle qui est cachée, celle de mes techniciens qui agissent, celle de mon stress quand je suis sous la scène ou quand je suis en dehors de la scène en train de regarder mes musiciens, que j'allais pouvoir montrer des images au plus proche de ce que font mes musiciens ou mes techniciens, que j'allais pouvoir filmer les portraits des visages du public qui ressent de montrer les visages quand j'interprète les yeux de la maman, par exemple, à un moment donné, ou les visages qui sourient en voyant Gilbert Montagnier débarquer sur scène en scooter. Ses sourires et ses yeux, je trouve beau, et je pense que n'importe quel documentariste dirait la même chose, je trouve beau de montrer les visages des gens d'aujourd'hui qui en plus sont multigénérationnels me concernant. J'ai la chance d'avoir des enfants comme des grands-parents qui viennent me voir. Montrer avec beauté ces visages qui sont à un instant où ils ressentent, c'est sans doute ce qu'il y a de plus beau dans ce film-là. Et voilà, c'est que je me retrouve avec le 2 juillet la possibilité de montrer non seulement mon spectacle, mais de montrer comment vous l'avez regardé. Et peut-être que vous avez déjà vu le spectacle et vous irez le revoir au cinéma. Peut-être que vous ne l'avez pas vu aussi parce que vous n'avez pas pu avoir de place ou tout simplement parce que aujourd'hui, se faire plaisir en allant voir des spectacles, tout le monde ne peut pas le faire. Et le cinéma permet d'une façon beaucoup plus accessible d'aller voir exactement ce qui s'est passé dans ce spectacle-là et peut-être de se faire aussi du bien, quoi. Parce qu'on a entendu parler d'un spectacle qu'on n'a peut-être pas pu aller voir. Donc voilà, c'est un mélange un peu de tout ça qui a fait que je me suis dit, mais attends, en gros, après ton cinquième Accor Arena, là, tu vas pouvoir passer des semaines à regarder les images, à les monter, à soigner un film dont tu seras peut-être pas fier, mais en tout cas dont tu seras heureux qu'il ait été capturé comme un souvenir.

0: pour ça.
1: Ouais, je veux.
0: Alors je paie. Pas ici.
2: Julien Doré et son public, qui chante pas forcément toujours très juste, mais avec énormément de cœur. C'était Les Limites. On est toujours en direct du festival Sœurs Jumelles. Et alors que les voix féminines du festival ce soir, Vanille, Mentissa, se préparent à faire leur entrée sur votre radio ici, on termine notre conversation avec Julien Doré. Julien qui sera dans tous les cinémas de France jeudi prochain avec votre radio ici pour son film Le Dernier Pestacle. Au-delà de toutes ces émotions qui remontent quand tu te revois toi, quand tu revois les gens, quand tu revois les baleines, quand tu revois tous ces moments qui ont touché, je le rappelle, un million de spectateurs, est-ce que aussi ça pousse en toi cette envie que t'avais, t'es jamais très loin du cinéma, Julien, t'es jamais très loin de l'image, t'as fait les Beaux-Arts, Brice VDH avec qui tu fais tes clips, il est là sur Le Dernier Pestacle en co-réalisateur, est-ce que une prochaine étape pour toi, ça peut aussi passer par là.
3: Oui. Mais ce sera quand j'aurai arrêté, c'est un grand mot, mais quand j'aurai mis la musique un peu de côté, ouais. Ça c'est sûr. Mais pas que. Tu vois, moi je me rends compte que ça fait des années qu'avec Brice on commence à écrire notamment une série ou des idées de documentaire et tout ça, et puis qu'on va jamais au bout parce que je reprends ma tournée, parce que je vais en studio et que parfois je viens te voir en promotion, et puis qu'à chaque fois on repousse un peu les choses. Et en fait je me rends compte là à 44 ans dans quelques jours que la seule façon pour moi d'aller vers ces domaines qui me font rêver depuis toujours, ça va être d'être à 100% disponible pour eux. Et ce sera quand je vais mettre un peu de côté la musique, je vais sans doute travailler un an, deux ans, peut-être plus sur une série que je rêve de faire, ou un documentaire, de faire un livre pour enfants, d'une sorte d'une bande dessinée, une histoire, produire des artistes. Mettre en scène des spectacles d'artistes qui auront peut-être envie que je vienne leur filer un coup de main, tout ça, voilà. Mais ça, j'ai enfin compris, il m'a fallu du temps, mais j'ai enfin compris que ça serait possible quand je serai à 100% disponible pour ça, c'est-à-dire vraiment dans des moments où je mets la musique vraiment de côté, où j'arrête, quoi. Et ça m'excite beaucoup parce que je sais que ça va arriver à un moment donné, ouais.
2: On va tous aller voir Le Dernier Pestacle le 2 juillet, et toi? Tu vas y aller ou pas? Tu vas te glisser dans une salle pour faire une surprise?
3: J'ai eu la chance de faire une avant-première à Montpellier le 23 juin, et c'était exceptionnel. Non, mais le 2 juillet, ce qui est très très drôle, c'est qu'on est en répétition pour les festivals d'été. Il nous reste 15 dates de concert avant que cette tournée s'arrête totalement. On a des endroits absolument magnifiques comme le Théâtre Antique de Vienne, les Arènes de Bayonne, les Arènes de Nîmes, les Sables d'Olonne. On joue dans des endroits absolument fous. Et donc, on est en répétition. Donc, qui veut dire en répétition, c'est que non seulement je suis avec mes musiciens, mais je suis aussi avec mon équipe technique. Et donc, on se dit que vu qu'on va finir, allez, on va dire vers milieu d'après-midi, que peut-être ça pourrait être chouette d'aller dans un cinéma tous ensemble pour vivre ce dernier pestacle en film ensemble dans une salle de cinéma, ouais.
2: Trop bien. Une des 350 salles de cinéma en France, en Suisse, en Belgique et au Luxembourg, Le Dernier Pestacle de Julien Doré avant une belle tournée de festival d'été. Et tes 20 ans de carrière l'an prochain? Ça rigole.
3: Ouais, c'est bizarre, hein. C'est fou de se dire que tout ça s'est inscrit naturellement dans les années qui passaient, et en même temps tout ça me paraît toujours si fragile, et sans doute de plus en plus précieux plus les années passent, au sens où au début, j'avais peut-être l'impression juste d'être un gars qui faisait sa passion et à qui on laissait une chance. Et puis, au bout de 20 ans, quand même, tu te dis, attends, on m'a laissé ma chance quand même vachement longtemps. Est-ce que ça serait pas devenu mon métier, en plus de ma passion, au cœur de mon cœur? Et c'est quand même fou que dans cette époque-là, qu'on m'autorise à ce que ça dure, quoi. Donc ça devient de plus en plus précieux, et devenant de plus en plus précieux, forcément j'ai envie de quand je me mets au travail, de partager des formes artistiques qui sont pour moi le plus abouties et qui créent le plus d'émotions possible, que ce soit effectivement dans la mise en scène des spectacles ou peut-être dans les futures chansons avec lesquelles je reviendrai à un moment. Aujourd'hui j'ai la chance de juste me poser la question de savoir si ça a du sens, quoi, si ça a du sens de faire tout ça. Donc, 20 ans, c'est complètement fou. Si on m'avait dit ça à la Nouvelle Star à l'époque, je l'aurais pas cru, ouais.
2: Eh ben, nous, on t'aime et on est ravis et on trinque par avance aux 20 années suivantes. Merci beaucoup, Julien.
3: Ben, merci à toi, Émilie, et merci ici à toutes les équipes. C'est toujours un plaisir d'être avec vous et de parler de musique. Voilà.
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2: Mais oui, à Rochefort, le festival. Je ne sais pas si vous entendez derrière moi, mais ça y est, la grande scène vient de se réveiller. On va y revenir. Pour le moment, il est bientôt 19h30 et Décibel reviendra donc après des infos utiles et pratiques tout près de chez vous.
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2: Et ce soir, à Rochefort, sur la scène du Lab, va jouer une artiste que vous connaissez bien, une amie de la maison, c'est Vanille. Salut Vanille.
5: Salut Émilie.
2: Bienvenue. Ça va et toi?
5: Ouais.
2: Alors on est dans un endroit assez incroyable, hein, le festival Sœurs Jumelles. Il y a beaucoup d'artistes qui arrivent même carrément la veille de leur concert pour pouvoir profiter un peu. C'est un festival qui mélange la musique et l'image. Toi, est-ce que c'est un festival que tu connaissais déjà ou tu le découvres là en venant jouer?
5: Non, je le connaissais déjà et je le suis déjà depuis un moment. J'aimais beaucoup la programmation. Je suis des artistes qui ont déjà été programmés ici, donc j'étais bien au fait de ce festival.
2: Ah, formidable. Est-ce que toi, d'ailleurs, justement, la question de la musique et de l'image se pose? On rappelle notamment que, alors même si c'est un phénomène qui est complètement hors de nos mains, mais ta chanson « Suivre le soleil », on va suivre le soleil, et bah, elle est devenue, pour beaucoup de gens, une image plus une musique qui a été beaucoup partagée sur les réseaux, par exemple.
5: Tout à fait. Elle a explosé au niveau du streaming grâce aux réseaux sociaux.
2: Ouais.
5: Et les gens mettaient les images de leurs vacances, de leur coucher de soleil.
2: C'est
5: voilà.
2: Ça qui est fou. C'est que c'était pas des images que toi t'avais choisies. Et à chaque fois, pour eux, ça collait parfaitement.
5: Voilà. Donc, ma bénédiction vient de l'image. Non, mais c'est vrai.
2: C'est dingue. Alors, on s'est vu la dernière fois, ma chère Vanille, pour la sortie de ton album Regarde. Je précise qu'il y en a deux autres qui sont disponibles. Amazona à part entière. Trois album au compteur, ça veut dire maintenant que il faut que tu fasses des choix quand tu es en concert. Comment tu prépares ta setlist? Est-ce que c'est prêt dans ta tête depuis des semaines ou est-ce que tu es en train de l'improviser avec tes musiciens là?
5: Alors moi j'ai un côté assez scolaire sous mes airs, donc
2: pourtant un look de hippie parfait aujourd'hui, on dirait qu'on est à Coachella. Mais donc tu es scolaire?
5: Ouais, en tout cas pour le travail, j'aime bien faire les setlists, c'est des trucs. Donc je prépare vraiment en amont et ensuite je teste ça sur scène, je vois comment ça s'enchaîne le mieux, etc. Voilà, l'intérêt c'est vraiment de faire des hauts, des bas, calmer un petit peu, remonter. Bon, ouais. En festival, on essaye de rester un petit peu au top tout le temps et de faire ces chansons qui bougent le plus. Donc là, j'ai déjà ma setlist depuis un petit moment parce que j'ai eu la chance de faire pas mal de dates avant celle-là. Donc
2: oui,
5: j'ai un peu testé tout ça en direct live.
2: Alors d'ailleurs, puisqu'on parle de dates, je vais vous annoncer celles qui arrivent. Si vous n'avez pas la chance d'être à Sœurs Jumelles ce soir à Rochefort, sachez que Vanille fera un plateau commun avec une artiste avec qui t'as enregistré d'ailleurs un duo, Flavia Coelho, la brésilienne. Ça sera au festival Les Villégiatures au château de Biron le 22 août. T'as une très jolie date parisienne, la Maroquinerie. On adore cette salle. Génial,
5: hein.
2: Ça sera le 7 octobre. Et puis Vanille également à Rennes le 9 octobre.
5: Voilà. Et je serai aussi au Nuit Bressane le 4 juillet.
2: Excellent. Ah, mais dis donc, je l'avais pas celle-là dans ma petite liste. Bah, c'est bien que tu me dises. Tu fais le même concert pour tous les festivals ou est-ce que tu t'adaptes au lieu où tu te trouves?
5: Alors, je m'adapte souvent parce que il y a des horaires souvent différents, des durée de set différente. Donc du coup, quand c'est souvent c'est une heure. Donc là, je garde à peu près le même set en festival. Ouais. Et sinon, dans les concerts normaux, soit c'est assis, soit c'est debout. Donc là, je m'adapte.
2: T'adaptes,
5: ouais, m'adapte en fonction du public.
2: Est-ce que c'est très différent pour toi de jouer quand il fait jour, quand il fait nuit, quand il y a un petit peu de monde, parce qu'il y a des festivals où finalement il y a juste une poignée de milliers de personnes.
5: Ouais.
2: Il y a des festivals où il y a 40 000, 50 000, tu sais même plus.
5: Ouais.
2: Il y a vraiment, toutes les configs possibles. C'est, par exemple, le jour et la nuit, est-ce que ça a une incidence sur toi?
5: Moi, en général, je reste plutôt moi, je fais mon show et quoi qu'il arrive, j'essaye vraiment d'aller chercher les gens, quoi.
2: Et la condition idéale, alors, tu préfères jour, tu préfères nuit, tu préfères taille humaine, tu préfères énorme?
5: Alors, comme on a dit tout à l'heure, avec mon titre Suivre le soleil, c'est sûr, quand j'arrive sur coucher de soleil, c'est parfait.
2: C'est parfait.
5: C'est-à-dire commencer le concert, tu vois, il fait encore jour, le soleil se couche, à la fin du concert, il fait nuit. Là, c'est un peu la config parfaite.
2: Ouais. Alors, Vanille, ce qu'il faut dire, c'est qu'aujourd'hui, au festival Sœurs Jumelles, c'est une journée particulière. Déjà, c'est un festival particulier, on l'a dit, rencontre de la musique et de l'image, fondé par Julie Gaillet, qui est à la fois une comédienne, une productrice, avec une formation de chanteuse lyrique. Donc, évidemment, l'oreille musicale, mais aussi un militantisme, un activisme féministe, voilà, qui est connu de tout le monde. Elle est très engagée auprès de la Fondation des Femmes. Et aujourd'hui, c'est une journée qui est consacrée à ça. Il y a énormément de femmes sur les scènes. Il y a des stands de prévention, etc. Est-ce que tu es sensible à ça, toi? Est-ce que c'est un thème qui te parle?
5: Moi, je suis extrêmement sensible à ça. Dans mon deuxième album, j'ai une chanson qui s'appelle Une ombre, que j'ai écrite pour une de mes amies qui s'est

0: suite, etc. Et c'est vrai que c'est deux combats qui sont liés. Et quand on est maman, le droit des enfants, c'est évidemment aussi une priorité. Et donc, je suis très contente d'être là ce soir parce que pour moi, ça a beaucoup de sens. Et je suis d'ailleurs justement tous les lundis à la place Vendôme pour essayer de faire bouger les choses.
1: Alors, il y a la place Vendôme à Paris parce que c'est là où il y a le ministère de la Justice. Mais je sais qu'il y a plein d'autres villes où les femmes et les hommes qui partagent ce combat, évidemment, se réunissent. Voilà. Alors, on a choisi le lundi parce que c'est pratique. Je ne sais pas.
0: Ouais.
1: En tout cas, tous les lundis, voilà, des manifs. C'est pas des manifs agressives, mais c'est des manifs où on montre qu'on est là, qu'on est nombreuses et nombreux et qu'on veut, oui, que les choses changent. Il y a beaucoup d'artistes,
0: ouais.
1: C'est vrai. Est-ce que tu penses que une chanson, qu'une prise de position, une prise de parole, peut-être ce soir, sur scène, à ton concert, est-ce que tu penses que c'est important de faire ça pour toi en tant qu'artiste?
0: Je pense que c'est important, pas seulement pour moi, c'est important de prendre la parole au maximum là-dessus. Donc aujourd'hui, je vais pas chanter cette chanson Une ombre dont je t'ai parlé parce qu'elle est pas plombante, mais elle est pas gay, quoi.
1: Et puis elle est pas adaptée à un set de festival.
0: Voilà.
1: Où on fait la fête.
0: Exactement.
1: Ouais, ouais,
0: mais le plus on en parle, voilà. C'est, de toute façon là, on ne peut être que d'accord.
1: Ouais.
0: C'est, je veux dire, je vois pas comment. Là, c'est un fait, quoi. On voit qu'il y a des chiffres.
1: Oui.
0: On voit qu'aujourd'hui il y a un dysfonctionnement de la justice et on voit qu'il faut que ça avance. C'est tout. Il n'a pas le choix.
1: Ouais. Donc artiste ou pas artiste, de toute façon, tu t'engages.
0: Ouais, je pense que là c'est important et je t'avoue que dans mon entourage, je vois qu'il y a beaucoup de gens qui ouvrent les yeux parce que moi j'avais sujet déjà depuis plusieurs années.
1: Ouais. Et là en ce moment, tu penses qu'on est sur une période de prise de conscience?
0: Je trouve.
1: Bon, bah écoutez, c'est terrible qu'il faille des drames comme l'histoire de Liana pour ça, mais en même temps, voilà, cette journée, elle est étrange parce qu'on parle à la fois de choses très graves et à la fois il y a de la musique, on chante, on danse, mais c'est comme la vie. En fait.
0: Et ça, c'est ce que j'allais dire. Ouais. Mais c'est ça la vie, hein. La vie, c'est ça.
1: Vanille, je te souhaite une belle soirée, évidemment un bon concert tout à l'heure. Je rappelle que ton album Regarde est disponible et que donc tu joueras. Alors le festival le 4 juillet, c'est où?
0: Aux Nuits Bressanes, c'est en Bresse, c'est à Louhans, c'est
1: Louhans. Ou en Cuiseau, équipe de foot. J'étais fan quand j'étais petite, je te jure, c'est vrai. Trop bien. Allez à Louhans les amis voir Vanille le 4 juillet et puis il y a le festival des villégiatures au château de Biron le 22 août, Flavia Coelho et Vanille. Rendez-vous aussi à Paris à la Maroquinerie le 7 octobre et le 9 octobre à Rennes. Merci Vanille.
0: Merci Émilie.
1: Si on suit le soleil, tu me suis?
0: Bien sûr.
1: En plus, elle a un beau soleil sur son t-shirt. Je sais pas si c'est ta tenue de scène, mais t'es magnifique.
0: Merci beaucoup. Non, tu verras, ma tenue de scène, elle est un peu Amazon, coquillage, un petit mélange.
1: J'adore. Vanille dans Décibels, merci.
0: Merci Émilie.

0: s'appelle Vanille et elle jouera ce soir au festival Sœurs Jumelles sur la scène du Lab. Et juste à côté de la scène du Lab, il y a la grande scène. Et sur la grande scène, il y aura Mentissa. Bonsoir Mentissa.
1: Bonsoir.
0: On s'est vu il y a vraiment pas longtemps pour la sortie de ton album Enfant Difficile, mais j'ai pas résisté à l'idée déjà de te revoir. Parce que voilà, moi je t'adore.
1: Merci. Moi aussi je t'adore. J'avais passé un super moment. Un agréable moment. C'était la seule promo le jour de la sortie de mon album. Et je me suis dit c'était une chouette promo. C'était un échange, c'était pas une promo. Donc je
0: tenais à te remercier. Bah oui, je t'avais trouvé généreuse. Effectivement, on a parlé de tes chansons, on a parlé, Mentissa aussi, de ton parcours. Et qui fait que cet album-là, il est vraiment un album à ton image, un album qui te ressemble, un album que tu avais très très hâte de défendre sur scène. Bon, bah ça y est, on y est. Ouais. Ce soir, t'es sur la grande scène de Sœurs Jumelles, juste avant Charlotte Cardin. Alors déjà, est-ce que tu la connais? Est-ce que tu l'as déjà croisée?
1: Alors, on a pu se croiser justement lors de quelques festivals il y a deux étés passés, mais c'était rapide. J'avoue, je n'ai jamais vraiment eu le temps de parler avec elle, mais je suis une très grande fan de Charlotte Cardin. Alors, je ne sais pas si elle sait à quel point je suis fan d'elle, mais je suis fan d'elle depuis de nombreuses années. Ça remonte à l'époque. Je suis fan de sa chanson qui s'appelle Phoenix.
0: Oui.
1: Une de mes chansons préférées d'elle, d'ailleurs.
0: Alors, attention, ça veut dire que c'est une vraie fan. C'était avant Feel Good. C'était avant YouTube.
1: Ah, mais bon, pour moi, Charlotte Cardin, voilà, je suis son projet et ce qu'elle fait depuis très longtemps. Je trouve que musicalement, c'est pointu et à la fois, c'est populaire, c'est pop, c'est cool. On a tous, je pense, envie d'être un peu Charlotte Cardin. Elle a un truc vraiment un peu mystérieuse. Ouais. Cool girl. Ouais. Moi, j'ai rien de mystérieux. Moi, genre, alors, on voit. Moi, c'est what you see is what you get. Et c'est ok, hein. Mais genre, parfois, je me dis, ah, j'aimerais bien être comme Charlotte Cardin, un peu mystérieuse.
0: Eh oui, mais
1: je sais pas.
0: Il y a les deux équipes dans la vie et il y a des filles merveilleuses dans les deux équipes. Mais moi, je suis comme toi.
1: Oui.
0: J'ai pas de mystère, en fait.
1: Et tu regardes,
0: hier soir, il y avait Vanessa Paradis. Alors, pareil.
1: Oui.
0: Vanessa Paradis, c'est pas une femme, c'est une fée.
1: Oui.
0: Alors, tu regardes les fées comme ça et tu dis, mais c'est très bien aussi de pas être une fée.
1: Être des fées. Voilà.
0: Non, sinon, après, voilà, c'est un Disney, c'est plus la vie. Donc, Mentissa, j'aime bien parce que t'as ce recul sur toi-même. Et à la fois, je dois dire que moi, ton parcours, il me laisse quasiment sans voix. Heureusement, pas complètement. Sinon, là, il y aurait un blanc. Mais je suis impressionnée par la dimension que tu prends là. Avec ce deuxième album. Pour celles et ceux qui l'ont pas encore écouté, qu'est-ce que tu pourrais dire pour leur faire comprendre à quel point il est toi aujourd'hui, 2026?
1: Je pense que j'ai osé dire des choses dans mon album que je n'avais encore jamais dit à voix haute, que ce soit à mes proches, que ce soit à ma maman, que ce soit à moi-même. J'ai osé dire des choses que je ne pensais peut-être ne jamais avoir le courage de dire dans ma vie. J'ai osé aborder des sujets qui pour moi étaient un peu honteux. J'ai osé parler de mes problèmes de famille, de la petite moi.
0: Oui,
1: des violences conjugales dont j'ai été témoin. C'est des sujets que je n'aurais jamais pensé un jour aborder et je l'ai fait parce que je pense que j'étais prête à le faire et que j'ai peut-être senti que c'était peut-être aussi pour ça que j'étais là. C'était pas juste pour faire des belles chansons, mais c'était peut-être aussi pour faire des chansons qui allaient changer peut-être le cours des choses pour moi et pour d'autres personnes qui peut-être aujourd'hui subissent aussi la même chose. Donc voilà, j'ai envie de dire ça. J'ai envie de dire que j'ai osé beaucoup, je suis sortie de ma zone de confort et j'en suis fière parce qu'il n'y a rien de plus libérateur que de sortir de sa zone de confort.
0: Voilà. Et puis, il y a cette idée que celle qui était qualifiée d'enfant difficile, donc dans le système scolaire, en Belgique, mais enfin en France, on t'aurait pas mieux traité, je pense, quand elle était petite, de se dire, en fait, il suffit d'apprivoiser, de comprendre comment on fonctionne, comment nos cerveaux fonctionnent. Et puis, ça n'empêche pas après d'être, une belle jeune femme heureuse, épanouie dans ce qu'elle fait. Donc, c'est aussi un message à tous les enfants difficiles qui viennent de se prendre un bulletin du troisième trimestre un peu compliqué.
1: Exactement.
0: On vous envoie de l'amour, quoi.
1: Oui. Non, mais vraiment. Et quand on est enfant et qu'on est catalogué d'enfant difficile ou qu'on a des mauvais points, qu'on n'a pas la moyenne, on a tendance à se dire que c'est la fin du monde et qu'on réussira peut-être jamais notre vie. Moi, je me suis dit ça un milliard de fois. En fait, moi, j'ai toujours voulu être artiste, donc j'ai pas trouvé ma place moi à l'école dans aucune matière. Et je me rappelle quand j'ai fini mes études en secondaire et qu'il fallait faire des hautes études, dans toutes les matières, il y avait rien qui m'intéressait. Et je me suis dit mince, je vais rater ma vie. Et c'est aussi ce message-là que parfois notre place, elle n'était pas forcément dans le système scolaire. Notre place, elle est ailleurs. Et voilà, il faut prendre le temps de se chercher et ne surtout pas avoir peur et s'écouter vraiment. Moi, j'ai longtemps eu peur de ma petite voix et je pense que la meilleure chose que j'ai pu faire, moi, c'est de m'écouter, c'est d'écouter la petite Mentissa et de garder un peu cet enfant intérieur aussi.
0: Donc, écoutez, les amis, Enfant difficile, le nouvel album de Mentissa. Vraiment, ça va vous toucher au cœur et vous allez forcément trouver des petites phrases où vous vous dites, mais elle me connaît, elle l'a écrit pour moi, ça. Tiens. Mentissa, c'est ça, parce que plus c'est intime et plus, en fait, c'est universel, plus ça touche de monde. Ça va ressembler à quoi ton concert ce soir?
1: Oh, ça va être très pop.
0: Pop, on va danser. Ça, t'as envie aussi de faire ça, de faire danser.
1: Exactement.
0: La France, le monde.
1: C'est ça. En fait, j'ai envie de faire danser les gens sur des textes qui sont un peu tristes.
0: Oui, voilà.
1: C'est ça que j'aime faire. Donc, ça va être pop, ça va être un peu rock aussi à certains moments.
0: Ouais.
1: Et puis, y aura aussi des belles balades parce que c'est ce que j'aime faire.
0: Voilà, ta vie sur scène.
1: Oui.
0: C'est 1h30 que nous, on voit. T'es hyper, évidemment, dans la lumière, t'es dans le don, t'es dans le partage, tu donnes tout, tu chantes, nous on crie, on te donne aussi, c'est un très très bel échange et tout. Mais sauf que dans une journée de tournée, il reste 22h30, on va dire, à passer. Est-ce que la vie de tournée, elle est agréable pour toi ou est-ce que c'est un peu une épreuve?
1: Ça dépend. Moi là, je viens vraiment tout juste de commencer ma tournée.
0: Ouais.
1: On est vraiment à la deuxième date. Hier, c'était ma toute première et je n'ai plus été en tournée depuis 2 ans. Donc là, j'avoue que je suis pas hyper confortable parce qu'il faut que je reprenne un peu mes repères, mes marques.
0: Faut que tu réapprennes à dormir dans des bus.
1: Exactement. Ouais. Les petites habitudes de l'échauffement vocal, 1 heure avant le concert, toutes ces petites choses là. Moi, je suis quelqu'un. J'ai vu que je suis très casanière et que je ne sors pas beaucoup. J'ai besoin de un peu reprendre mes marques. Mais je pense que ça va être très sympa. Et puis surtout, je n'ai aucune inquiétude parce que j'ai une équipe. Mais super. J'ai une régisseuse qui s'appelle Elsa, qui est adorable. Mes musiciens, je les connaissais déjà. C'est mes musiciens de ma première tournée. Et en fait, je suis bien entourée. Donc même s'il y a des moments où je suis peut-être pas confortable, je sais que j'ai mon équipe qui est là. They got my bag.
0: Ouais.
1: Yes.
0: Et ça, c'est beau.
1: Ouais.
0: Mentissa, je précise que si tu es ce soir sur la grande scène du festival Sœurs Jumelles ici à Rochefort, sur ce sublime site de la Corderie Royale, tu iras ensuite dimanche faire un petit coucou au Printemps de Pérou, où tu partages l'affiche avec Louane.
1: J'adore Louane.
0: Génial. Avec Hélène Ségara au festival de Trélazé le 2 juillet. Eh, t'as des coplateaux, toi.
1: Mais vraiment 100%, on est 100% féminine.
0: On est fangirl, on est au
1: girl power.
0: Ouais, c'est beau. Oui. C'est beau. Tu joueras avec Vanessa Paradis aussi au festival L'Assemo au parc d'Anguin en Belgique le 11 juillet. Et voilà, il y a tout un tas de très très beaux festivals d'été. Et ta tournée française qui va donc porter ton nouvel album, elle commence le 1er octobre. Octobre à l'autre canal à Nancy, et là tu vas passer absolument partout en France et en Belgique, bien sûr. Tu seras à Paris à l'Olympia le 5 novembre.
1: Incroyable, j'ai tellement hâte d'être à l'Olympia. C'est une vraie consécration pour moi.
0: Ouais. Alors on prend rendez-vous et on se quitte en écoutant une de mes chansons préférées sur le nouvel album Enfant difficile. J'aime bien quand Mentissa, la gentille Mentissa, la lumineuse Mentissa, sort les griffes quand quelqu'un se permet des choses qu'il ne devrait pas se permettre.
1: Exactement, c'est important parfois d'être gentil, mais de connaître ses limites et de communiquer avec les gens où sont nos limites.
0: Voilà. La chanson s'appelle Fais gaffe à toi. N'hésitez pas à l'envoyer aux garçons qui vous embêtent, les filles. Merci Mentissa.
1: Merci beaucoup.
0: À la prochaine. Salut, bon concert.
1: Merci.

0: Vous écoutez, ici il est 19h52 et nous sommes en direct du festival Sœurs Jumelles à Rochefort. On est en ce moment installé sur la scène du Lab qui verra tout à l'heure Vanille. Camille, n'importe quoi. Camille, c'était sur la grande scène le premier soir. Là, c'est Vanille qui sera là tout à l'heure. Et puis Mentissa qui vient donc de partir pour aller dans les coulisses de la grande scène où elle se produira tout à l'heure. Je vous l'ai dit tout à l'heure, le festival Sœurs Jumelles aujourd'hui laisse la parole à la Fondation des Femmes. Alors nous aussi, sa présidente est avec nous, Anne-Cécile Maillefer. Bonsoir.
1: Bonsoir.
0: On s'est vu il n'y a pas longtemps, puisque tu nous as offert une magnifique playlist féministe.
1: Voilà, non, c'est vrai.
0: Les chansons préférées.
1: Mais c'est toujours un plaisir de parler avec toi, Émilie.
0: Ah, merci. Et puis, il y a de l'actu en ce moment, évidemment. Alors, l'actu dramatique avec l'affaire Liana, on en a parlé, mais ça a lancé un grand mouvement en France. Les femmes veulent défendre leurs droits, les droits de leurs enfants, et joie, des hommes nous rejoignent dans ce combat. Alors, la Fondation des Femmes est présente ici sur le festival avec une opération qui s'appelle Nos Voix pour Toutes, parce qu'il y a des chanteuses, des artistes qui soutiennent la Fondation.
1: Oui, la Fondation des Femmes, c'est aussi tout un réseau de personnalités qui peut nous soutenir et qui se mobilise par exemple via ces concerts Nos Voix pour Toutes, qui sont des concerts au profit de la Fondation des Femmes. Et ce sont des concerts qui à la fois dans lesquels il y a des chansons qui nous font du bien, des chansons féministes, chantées par des chanteuses et des chanteurs qu'on adore. Et c'est aussi des refrains qu'on peut reprendre un peu tous et tout en cœur, et des moments aussi où on passe des messages de sensibilisation. Et cette année, en 2026, Nos Voix pour Toutes part en tournée. Ouais. Donc on commence aujourd'hui avec ce festival ici.
0: C'est trop bien. Donc vous croiserez peut-être Nos Voix pour Toutes, la Fondation des Femmes, sur des festivals que vous aimez, sur des concerts, sur des tournées, allez savoir, ou même simplement près de chez vous. Tu y crois, Anne-Cécile, à la prévention sur les sites de concerts, aller voir les gens, ouvrir des stands, ouvrir le dialogue avec des gens qui n'étaient pas venus forcément pour ça. C'est un truc qui fonctionne, tu penses ?
1: Oui, je pense que ça fonctionne. Je pense que ça permet déjà de normaliser le sujet, c'est-à-dire, en fait, c'est normal de parler des violences sexuelles, c'est normal de parler des inégalités entre les femmes et les hommes, parce qu'en fait, ça arrive, ça existe, et c'est un sujet qu'il faut sortir du tabou.
0: Ouais.
1: Parce que c'est un sujet qui pourrit la vie des femmes, très clairement.
0: Ouais.
1: Et la première étape, c'est de montrer que ça existe, donc, et que c'est ok d'en parler. C'est normal d'en parler.
0: C'est ce que vous avez fait avec le mot féminicide, par exemple, qui n'existait pas. Je me souviens, il y avait des académiciens ou des gens comme ça qui avaient dit, oh là là, mais non, c'est pas un mot. Aujourd'hui, non seulement c'est un mot, mais c'est utilisé par tout le monde. Oui.
1: Ouais,
0: donc en fait, ça existe à partir du moment où on en parle, t'as raison.
1: Exactement. C'est vraiment la première étape. Et de pouvoir en parler un peu partout, y compris dans ces lieux, c'est important. Nous, on pense que le féminisme, il est pour tout le monde. Et que donc, venir dans des festivals, sortir un peu de l'entre-soi, de certaines associations militantes, de manifestations, etc. Et en faire vraiment aller chercher aussi le grand public, parce que les violences faites aux femmes et aux enfants, c'est partout. C'est dans tous les milieux, c'est dans toutes les régions. Il y en a ici, malheureusement, aussi. Et donc c'est aussi à nous de nous déplacer pour sensibiliser. Et puis la prévention, elle est essentielle. Ouais. Nous, on pense que c'est pas un phénomène naturel comme ça qui nous tombe sur la tête sans qu'on n'y puisse rien. On pense que les violences faites aux femmes, ça vient aussi d'une éducation de certains hommes, et que pour pouvoir changer ça et faire en sorte que demain, idéalement, il y ait plus de femmes victimes de violences conjugales, ou il y ait plus d'enfants ou de femmes victimes de viol, en fait, il faut vraiment parler de ce sujet et sensibiliser les hommes et les garçons aussi au fait que ce sont des violences qui détruisent, et qu'on peut avoir d'autres types de relations avec les femmes.
0: La Fondation des Femmes présente ce soir au festival Sœurs Jumelles des artistes féminines à 100% sur la grande scène. Ça commence maintenant avec PR2B, il y aura ensuite Mentissa et Charlotte Cardin. Et Anne-Cécile Maillefer, la Fondation des Femmes a un rendez-vous à nous donner. Sortez les agendas, les filles, synchronisation des montres. Et les gars, rendez-vous le 4 juillet, samedi 4 juillet à Paris, mais aussi dans toutes les villes de France qui voudront participer, pour une grande marche citoyenne contre les violences sexuelles. Est-ce que tu peux nous en dire un mot pour que tout le monde se motive ? Déjà, ce sera plus la canicule le samedi 4 juillet. Donc on pourra sortir. C'est important.
1: Voilà, ça va être sûrement la première sortie pour une grande partie de la France. On en rigole, mais en vrai, c'est très grave, la canicule.
0: Oui.
1: Et ça a des répercussions très importantes. Et ça parle aussi de l'avenir, et de l'avenir pour nos enfants. Alors justement, cette grande marche, c'est une grande marche contre les violences sexuelles faites aux femmes et aux enfants. Pourquoi il y a cette grande marche ? En fait, c'est tout simple. Je pense que ça, voilà, tout le monde a vu, malheureusement, entendu parler de ce drame affreux de cette jeune fille qui s'appelait Liana, jeune enfant, qui a été violée puis tuée. Et en fait, quand on a commencé à découvrir cette affaire avec la Fondation des Femmes, on a vu qu'en fait, il y avait eu énormément de manquements,
0: oui,
1: mais de manquements qu'on dénonce nous depuis des années et des années et des années. Et donc, en fait, ça nous a révoltés au plus haut point. Déjà parce que en soi, la mort d'un enfant, c'est absolument révoltant, bien sûr. Voilà, je pense que toute la France était en deuil, mais révoltée surtout parce qu'en fait, on a face à nous des politiques, des responsables qui auraient pu faire quelque chose, qui auraient pu changer des choses depuis des années déjà et qui l'ont pas fait. Alors, qu'est-ce qu'on peut faire? C'est la loi intégrale,
0: ouais,
1: contre les violences sexuelles. Une loi intégrale, ça veut dire une loi qui à la fois parle de prévention, qui parle de justice, qui parle de réparation, qui permet d'améliorer vraiment les choses pour les femmes et les enfants qui sont victimes de violences sexuelles ou à risque de l'être. Et pour le moment, le gouvernement ne bougeait pas, quoi. Et donc, quand on voit que ça amène à la mort de cet enfant, c'est insupportable, en fait. Et donc, on s'est réunis. Vraiment, on avait tellement, si tu veux,
0: la boule au ventre.
1: Et la boule au ventre, ce sentiment d'injustice. Donc, on a eu besoin de se retrouver le premier lundi devant les tribunaux. Et on s'est retrouvés, on était des milliers partout en France devant les tribunaux pour dire, en fait, à un moment donné, ça suffit. La coupe, elle est pleine. C'est pas possible qu'on continue comme ça sans changer des choses, sans agir sur cette situation. Et le gouvernement ne voulait pas bouger, mais on avait quand même cette loi qui était à l'Assemblée nationale, et à force de se réunir tous les lundis, ils ont été obligés de craquer. Et donc ça y est, ils veulent bien étudier cette loi intégrale contre les violences sexuelles. Donc déjà, ils veulent bien nous accorder du temps, mais encore faut-il par contre qu'ils ne détricotent pas cette loi. C'est-à-dire, si c'est en parler pour l'amoindrir ou pour la vider, alors là on va vraiment pas être contente. Donc du coup, très très très important qu'on soit très très très nombreux et nombreux le 4 juillet partout en France, parce que c'est à ce moment-là qu'on va pouvoir montrer à quel point la vie des femmes, la vie des enfants, elle compte, elle est importante, et qu'il est urgent qu'on ait des responsables qui se bougent.
0: On va bouger, n'est-ce pas, toutes et tous, le 4 juillet. Vous avez toutes les infos sur le site fondationdesfemmes.org. Anne-Cécile Maillefer, merci infiniment.
1: Merci à toi.
0: Et bon festival.
1: Merci. T'as
0: pas volé tes concerts ce soir. Merci.
1: Merci.
0: Merci à la Fondation des Femmes pour ce travail merveilleux. 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
2: 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C'est un des titres dont j'ai le souvenir petit, de passer beaucoup de moments à le fredonner avec ma mère.

0: pense que déjà à l'époque, quand je voyais cette jeune fille chanter, ça semait en moi des rêves de devenir un jour, moi aussi, si ce n'est pas un enfant qui chante, un adulte qui chante, sur le taxi, Vanessa Paradis.
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3: Bonjour la France, j'espère que tu vas bien la France. On a tous chaud et on s'aime quand même. C'est la finale aujourd'hui.
4: Oui, bonjour.
3: Ça va Éric Bastien?
4: Bonjour, écoutez, on est vendredi.
3: Ouais, c'est ravioli.
4: Non mais je pensais faire un petit peu mieux, mais on est quand même sur une égalité.
3: Oui, bon, on a 2-2 quoi, il croyait qu'il allait me mettre minable. Mais ouais. Non, pas du tout.
4: 2 candidats chacun.
3: Voilà, on a 2 candidats chacun qui vont s'affronter pour gagner soit en premier prix 2 places VIP pour assister au concert de Katy Perry.
4: C'est bien pour un début de week-end ça.
3: Ouais, ça sera le dimanche 12 juillet au Zénith de Nancy. Donc vous aurez évidemment un espace privatif pour faire un petit cocktail dînatoire, des boissons à discrétion, un parking réservé, 100 euros de carburant pour aller là-bas. Et puis vous passerez la nuit dans une suite pour 2 personnes avec les petites déj. Donc ça c'est le premier prix. Le deuxième prix c'est quoi?
4: Attendez, vous cherchez un bon café? Mais pourquoi vous cherchez encore Valérie? Tu le sais, c'est Joe Malongo, notre légende habituelle. Tous les jours, du lundi au vendredi, il prépare avec toutes ses petites...
3: 32 dosettes et...
4: Non parce que c'est comme le Père Noël. Il y a des petits, lutins qui travaillent pour lui dans son atelier. 32 dosettes, oui.
3: Et si verre en verre.
4: Bien sûr, pour une cafetière extraordinaire.
3: Et toute la semaine, je vous rappelle qu'on a fait gagner aussi les perdants. Puisque quoi qu'il arrive, tous ceux qui participent à l'émission gagnent 2 places pour aller au cinéma avec un film ici qui s'appelle Les Parfaits Arnaques en famille avec Audrey Fleurot et Ramzy Bédia. Il est l'heure à présent, eh bien...
4: Oui, il est temps. Hein.
3: Ah, il est temps d'accueillir nos finalistes de la semaine, Mathieu, Florence, Anne-Sophie et Guillaume. Comment?
4: Bonjour.
3: Ça va?
5: Bonjour.
4: Bonjour.
3: Vous êtes en forme, vous êtes tous prêts à gagner?
6: Oui.
3: Très bien. Alors, la première demi-finale, c'est Mathieu, ici Lorraine, contre Florence, ici Pays de Savoie.
4: Un chacun.
3: Voilà. Bah oui, tu vas pas le répéter bah 50 oui. fois. Oh là là. On dirait une personne ancienne. Alors,
4: et
3: la deuxième demi-finale, ce sera Anne-Sophie contre Guillaume.
4: Un chacun.
3: Aïe, aïe, aïe, aïe. J'appelle la Fédération Française des EHPAD. Pouvez-vous récupérer votre prototype? Alors, Mathieu et Florence, comment ça va?
5: Moi, ça va très très bien, chaudement, mais ça va.
4: Ben oui.
3: Ok, Mathieu, combien il fait chez toi?
6: Il doit faire 27.
3: Oh ben,
6: dans la maison.
3: Dans la maison. Ouais, c'est déjà pas mal, hein, parce que chez moi, il fait 31. Comment te dire? Alors, tu as 46 ans. Je rappelle que tu habites à Terreville. Tu étais avec nous mercredi. Tu as des poissons rouges, des perruches et un lapin. Alors, on n'en avait pas parlé, mais alors tout le monde t'appelle Chacha. C'est drôle, ça, pourquoi Chacha?
6: C'est par rapport à mon nom de famille, en fait.
3: Ah, voilà, d'accord. Parce que Mathieu, normalement, c'est Matt, non?
6: Oui, c'est Matt, mais... Quelqu'un un jour m'a appelé Chacha et c'est resté depuis des années.
3: Ah, Mike.
4: En même temps, Matt, ça va bien avec échec. Hein. Échec et Matt. Ouais. Voilà.
3: Merci, Kinan, qui de plus en plus, à chaque fois qu'il vient participer à l'émission, sa casquette s'enfonce tellement il a honte. Voilà, alors, tu as une petite manie qui m'a fait beaucoup rire. Il paraît qu'avant de manger les aliments, tu les renifles. Pourquoi?
6: Ah, ben, je renifle tout ce que je mange, oui. Je ne sais pas, c'est un toc. J'ai peut-être peur d'être empoisonné.
3: Ah ouais, d'accord, mais tu crois que tu vas sentir le poison s'il y a du poison?
6: Non, mais c'est surtout l'odeur qui donne l'appétit, donc je pense
3: d'accord.
6: que c'est lié à ça.
3: Ok.
4: Les animaux, ils font ça. Ouais, ils sentent tout.
3: Bah, les animaux, oui, bah oui, surtout les petits chiens.
4: Ouais.
3: Voilà. Alors, je vais te poser la première question, vrai ou faux, afin que tu puisses gagner le premier point, car tu vas le gagner.
4: Merci de me rappeler.
3: Je le sais. Tiens, une petite musique d'ambiance. Ah, Volvic, un volcan s'allume.
4: Une Valérie s'éteint.
3: Voilà. Alors, écoute bien cette question, Mathieu. Il existe un volcan en Indonésie qui crache de la lave bleue. Il existe un volcan en Indonésie qui crache de la lave bleue. Vrai ou faux? Top chrono, 5 secondes.
6: Je dirais vrai.
3: Eh Eh bien, t'as bien raison. Il s'appelle le Kawajen. Il est célèbre parce qu'il a des flammes bleues qui sont visibles la nuit. Et en fait, bon, c'est pas vraiment de la lave bleue, c'est les gaz qui s'enflamment et ça fait du bleu. Mais on dirait vraiment le la lave bleue. Premier point pour Mathieu.
4: Bon, et comment ça, Florence, depuis lundi?
5: Ça va très bien, merci. Vous, Eric?
4: Bon, ça va. Écoute, je suis content de te retrouver, de jouer avec toi. T'as été super à l'aise lundi à Chapéry, en Haute-Savoie, avec ton chéri Jean-Sébastien. Et puis toute la petite famille. Est-ce qu'on avait parlé de ton charou, Aïka? Je sais pas si on avait parlé de ton charou, hein.
5: Non, pas du tout.
4: Voilà. C'est bien de mettre à l'honneur les chats.
3: Moi, pourtant, j'aimerais savoir comment ça s'appelle, les habitants de Chapéry.
4: Chapériens.
5: Voilà, parfait.
4: Oh,
3: oh là,
4: bazar,
3: là là là.
4: Chapérienne, exactement. Florence qui est bénévole l'hiver auprès du Secours Populaire. Ça, c'est top. Et tu tiens le magasin solidaire. C'est
3: le
4: bien,
3: magasin,
4: ça.
3: Ouais.
4: Le magasin.
5: Oui.
4: Oui, ben c'est bien.
5: Tout à fait, c'est ça.
4: Ben c'est chouette, ça, d'aider le Secours
5: Populaire. Il faut les aider, hein, il faut les soutenir.
4: Il faut aider tout le monde.
3: C'est important. Puis alors, pour les SDF en ce moment, la canicule, c'est pas...
4: Exactement.
3: C'est pas... N'hésitez pas à donner de l'eau aux gens que vous voyez seuls dans la rue.
4: Et oui, Florence adore les lotos de village. Elle gagne souvent. Je vous rappelle qu'elle gagne même beaucoup, puisque à Annecy, elle avait gagné une voiture décapotable en jouant au casino. Elle est très chanceuse, la nana. Mais ouais, on en a parlé cette semaine.
3: Ah
4: non, mais là, je me sens bien avec toi, Florence. D'ailleurs, on va jouer. On va tout de suite montrer à quel point on est au taquet. Je crois que c'est le type de l'émission.
3: Oh là là, tout à fait.
4: Oh, voilà, ça c'est
3: qu'est-ce
4: pas.
3: Qu'est-ce qu'il y a? Tu t'es coincé le pied?
4: Non, j'ai voulu faire une voix de ténor, mais je crois que c'est pas ça. Un chanteur ténor possède une voix très grave. Est-ce que c'est vrai ou faux? Top chrono, 5 secondes. Ça vaut un point. Un ténor, c'est très grave?
5: Ta voix, je dirais faux.
4: Tu dis faux. Le ténor possède, ta raison, possède au contraire l'une des voix les plus aiguës chez les hommes.
5: Un point.
3: C'était quand même sur le gong, hein, la réponse.
4: J'ai pas entendu.
3: Bah, Maître Coupez, intervenez. Parce que, bon,
4: non, avec la canicule, j'ai plus de notion du temps, vous savez. Donc,
3: Donc,
4: mais faut qu'elle fasse gaffe la
3: Mathieu,
4: prochaine fois.
3: Mathieu, je te donnerai un petit avantage sur la prochaine question. Voilà.
5: Eric aussi pour moi.
3: Non, tu viens de l'avoir, ton avantage, mon petit chat. On t'a laissé répondre après le gong.
4: Fini la joker.
3: Alors là, c'est pas le tout, mais vous écoutez ici, vous vous dites, mon Dieu, il fait chaud. Qu'est-ce qu'elle va nous mettre comme musique pour supporter la canicule?
4: C'est
3: et
4: vrai,
3: là,
4: alors, c'est quoi?
3: C'est 1988. Hein, c'est, alors, moi aussi, un de mes chanteurs préférés de quand j'étais ado, c'est Étienne Dao, le monde est bleu comme toi. Allez, bleu comme toi, je vous aime, à tout de suite.

0: comme toi, Étienne Daho.
1: Quelle voix de ténor.
0: Vous avez vu, hein, 1988, Étienne Daho. Oui, non, c'est une voix aiguë, les ténors.
1: Oui, donc...
0: Moi, j'ai pas une voix aiguë, quand même.
1: Non, allez, jingle.
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0: La voix de taquet, une voix de ténor, un peu.
1: Oh là là.
0: La voix qui parle de temps en temps.
1: Bah non, il a une voix plutôt grave, au contraire.
0: Ah, d'accord.
1: Cherche le nom de la personne qui a une voix grave.
0: Alain Gazal.
1: Voilà. Alain, il a une voix un petit peu de séducteur.
0: Ah bah, c'est un beau gosse, Alain, attendez. C'est la voix de la radio, hein.
1: Eh bah, c'est super. Alors, nous allons évidemment passer au quiz musical. C'est un petit peu un moment difficile parce qu'il va falloir connaître la chanson. Bon, je sais que Mathieu était assez doué en chanson française, on va pas se mentir.
3: Oui.
1: Bah, comment il ose pas trop dire qu'il est bon ou pas? Il a... Allez, alors, écoute-moi bien. C'est des tubes vraiment d'été. Hein? Le truc, évidemment...
0: Un peu sadique, voilà.
1: Bah, l'autre, c'est un sadique, hein, je te le dis tout de suite. Bah, c'est lui qui prépare les quiz.
0: Ça rime avec Eric. Hein,
1: oui. Alors, sadique comme il est, figure-toi que là, d'habitude, on a quand même 10 secondes d'extrait. Plus ceux du non, fais chier. Non, je vais leur compliquer la vie. Et là, vous allez avoir 5 secondes pour reconnaître l'artiste. Il y en a un après l'autre. Donc, concentre-toi bien, mon petit bonhomme. On y va, c'est parti.
4: On dirait le sud.
1: Qu'est-ce que c'est? Qui c'est qui chante?
3: Nino Ferrer.
1: Nino Ferrer. D'accord.
0: J'aurais dû mettre 2 secondes.
1: Oh, et ça suffit maintenant de traumatiser les candidats, là. Ah, oh, nom de Zeus. Oui, bien sûr, le sud.
4: On dirait le sud.
1: Down, down, down.
4: Le temps dure longtemps.
1: On adore cette chanson. Bravo Mathieu, ça te fait donc un premier point. Alors, même punition avec la deuxième chanson à reconnaître. Il nous a mis 5 secondes.
0: 5 secondes.
1: T'es content de toi?
0: Pour l'instant, c'est bien. Il a trouvé, hein.
1: Oui, mais enfin, t'es content de toi?
0: Pour l'instant, ça va.
1: Allez, écoute bien.
0: Je suis toujours content de moi.
1: Ça, on le sait. Allez, écoute bien.
4: Pour aller danser le jerk. Pour aller danser le jerk. Sur de la musique.
1: Alors, qu'est-ce que c'est?
3: Thierry
1: Hazard.
0: Franchement, je vous mets 2 secondes la semaine prochaine. C'est pas possible.
1: Mais tu arrêtes maintenant de traumatiser tout le monde, là. Ça suffit,
0: trop
1: oui.
0: Simple.
1: Bien évidemment, c'est Thierry Hazard. Le jerk.
4: Pour aller danser le jerk sur de la musique pop.
5: De la musique pop.
1: Ouais, sur de la musique pop.
0: Exactement.
1: Ça te fait donc 3 points, Mathieu. Bravo.
0: Florence, alors comme ça, on collectionne les parfums.
6: Oui.
0: Bah, raconte-moi un petit peu.
6: J'adore les garder.
0: Et alors pourquoi? Je sais pas, c'est quoi? C'est le flacon? C'est la beauté des flacons que tu aimes?
6: Non, c'est pour le souvenir aussi, les cadeaux qu'on m'a offerts, des enfants, des gens qui m'apprécient, et puis pour pas les jeter en fait.
0: Ok, donc tu gardes les bouteilles de marque, même vite, t'en as quoi,
6: voilà.
0: Combien?
6: Une trentaine.
0: Ça va.
6: Ouais.
0: Allez, voici donc ton quiz, comme tu l'as compris dans la sadicité, sadisation, de sadique quoi.
1: Oui.
0: J'ai mis que 5 secondes. Voici le premier extrait.
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0: Eh ben, qui chante?
6: Étienne Daho.
0: Pardon?
6: Étienne Daho.
0: Étienne Daho.
6: Non, je sais pas.
4: Et j'étais sur la route toute la sainte journée.
0: Tu crois que c'est Étienne Daho, ça?
1: Et non.
0: Et non. C'est Gérald de Palmas.
4: Sur la route toute la sainte journée.
0: Ah ouais.
4: J'ai pas vu le doute en toi s'immiscer.
0: Ah, j'aurais dû inverser là avec Mathieu.
1: Mathieu, tu l'avais bien sûr.
3: Ouais, je l'avais aussi.
1: Bah oui, Mathieu, c'est une pointure en chanson.
0: Ouais, pointure.
1: Le seum international.
0: Tu l'as vu mon 43?
1: Je l'ai vu, ouais. Tu l'as vu mon 250?
0: Oui. Voici un deuxième. Dis donc, Florence.
6: Ouais.
0: La France compte sur toi, s'il te plaît.
6: Bah ouais, je crois que je vais.
4: MD, dis-moi oui.
0: Ah si, il y a les titres de la chanson.
6: Il y a des dedans. Tout
0: court. Oui. Et ben voilà Florence.
1: Dis-moi oui.
6: C'est pas tout perdu.
0: Non mais non.
1: Andy, bon.
0: Jamais.
1: Alors Mathieu, tu as 3. Florence, tu as 2. C'est pas mal. Voilà, je veux dire. Voilà, Mathieu, tu restes bien.
0: On a connu
1: bien...
0: quand même des candidats bien meilleurs que ça, mais bon après.
1: Alors, je serai toi. Je rangerai mon somme de part de vers moi dans ma petite poche parce que là, tu es ridicule.
0: Ouais.
1: Bien, allez, on va tout de suite écouter un truc qu'on adore. Ça sent l'été, ça sent les vacances. C'est ce que j'écoutais quand j'étais petite. D'ailleurs, c'est sorti l'été de la canicule, 1976. Comme quoi, tous les 50 ans, je pense qu'il y a une canicule.
0: Mais t'es pas petite en 76.
1: Bah, j'avais 11 ans.
0: En
7: 76.
1: Bah oui, je suis née en 65. Voilà, donc j'étais petite, j'étais à l'école.
7: C'est pas votre âge.
1: Elle est Elton John et Kiki dit I don't go breaking my heart.
7: Breaking my heart.
1: Allez, vous écoutez ici, on vous aime à tous.

0: Elton John et Kid Idi avec Don't Go Breaking.
1: Kid Idi,
0: Don't Go Breaking My Heart. C'est vrai que c'est Kid Idi, ouais, pardon.
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1: C'est
0: la fin de saison.
1: C'est un peu problématique. Hein. Alors, Mathieu, ici Lorraine à 3. Florence, ici Pays de Savoie à 2. Mathieu, si tu l'emportes, tu l'emportes.
0: Encore une grande phrase.
1: Encore une grande phrase.
0: Si tu l'emportes, tu l'emportes.
1: Voilà, hein, donc Terreville compte sur toi, la Moselle compte sur toi, voilà, tes enfants comptent sur toi.
0: Tu l'emportes, tu l'emportes.
1: La France compte sur toi, le Dami d'Hollande compte sur toi. Il y a un moment donné.
0: Tu vois que c'est avec ça qu'on va avoir deux T dans Télérama, franchement.
1: Mais tu cherches à avoir deux T dans Télérama, quoi ?
0: Pas du tout.
1: Ah bon, d'accord, parce que si c'est à ton but, il faut que tu ailles bosser à France Culture. Hein. C'est pas ici qu'il faut bosser.
0: On les salue.
1: On les salue, je les adore, mais. Là, t'auras peut-être deux T dans Télé Z. Alors, mon petit Mathieu, comment tu te sens ? Est-ce que ça va pulser, là ?
3: Un peu stressé, là, oui.
1: T'es un peu stressé ?
3: Je le sens quand même.
1: Non, moi je le sens bien parce que t'as une culture incroyable.
0: Une France culture incroyable.
1: Je pense que tu vas totalement triompher. Tu vas totalement l'emporter, Mathieu. Je crois en toi. La France compte sur toi. Vraiment. Allez. Écoute bien cette question qui est une question d'une facilité à toute épreuve.
0: C'est pas normal.
1: Bon, c'est pas moi qui fais les questions, donc tu verras ça avec les auteurs. Mmh. Alors écoute bien. De quel sitcom sont issus les personnages Nicolas, José, Lali et Bénédicte, qu'on appelait Béné. De quel sitcom sont issus Nicolas, José, Lali et Béné, alias Bénédicte? Top chrono, 10 secondes.
3: Hélène et les garçons.
1: Ta ta ta ta ta ta ta la la.
0: Paolé.
1: Yalla, écoutons ce générique de la mort. Une fille. Et voilà, bravo. Tu vois, j'avais pas dit que c'était le meilleur. Voilà, c'est tout ce que j'ai à dire.
0: Ouais.
1: Voilà, tu joues pour la gloire maintenant. Bonne soirée à toi.
0: Bon, comment ça on joue pour la gloire là ?
1: Parce qu'elle a 2, il a 8. Donc même si elle marque 5, ça lui fait 7.
0: Florence ?
4: Florence. Moi, je suis triste.
0: Moi aussi, je suis triste, Florence.
4: Y a pas une question bonus ?
0: À la rentrée peut-être, mais là on l'a pas prévu là aujourd'hui.
1: Non, à la rentrée, pas de session.
0: Bon, Florence, alors je te pose quand même la question parce que t'es sympa et puis parce qu'on t'aime, qu'on a envie de passer. Tu sais quoi ? Juste avant la question, vous allez voir que c'est raccord parce que bon là on est mort quoi.
1: On y va, allez-y.
0: Oui, non, il lui faut toujours un mouchoir en papier dans la main.
4: Oui.
0: C'est une circonstance aujourd'hui quoi. Mouchoir en papier.
4: Voilà, vous avez tout compris.
0: On pleure la défaite quoi.
1: Mais pourquoi il te faut un petit mouchoir en papier dans ta main ?
4: En fait, c'est un anti-stress, c'est, ça me détend, c'est pour me soulager, c'est un toc en fait.
1: Mais pourquoi tu t'achètes pas des très jolis mouchoirs en tissu par exemple ?
4: Bah non, parce qu'il y en aurait partout, des fois j'en ai 10 dans mon lit, alors il me faudrait une collection.
1: Ah oui, d'accord, ok, bon ok, très bien.
4: Ouais, non.
0: Bon, écoute, voici quand même cette question. On va sortir avec les honneurs parce qu'on est comme ça, Florence. Dans quelle ville de France trouve-t-on une statue ? Je parle pas de celle qui est la statue d'Amy Dolande, là, qui est. C'est Angoulême qu'elle est, non ? À Montélimar.
1: À Montélimar,
0: oui, c'est vrai.
1: Bon, vous savez, j'en ai un peu partout, à Guingamp.
0: Ça, c'est sûr. Vous mettez partout, ça, vous savez. Dans quelle ville ?
1: Je vais appeler la DRH et je vais lui expliquer comment tu maltraites.
0: Dans quelle ville de France trouve-t-on une statue surnommée les 400 culs ? Existe vraiment, hein. Les 400 culs. Top chrono, 10 secondes. Une ville en France.
4: C'est à Chambéry.
0: C'est comment ?
4: À Chambéry.
0: Mais t'es pas un peu du coin, toi ?
4: Bah si, je suis de Haute-Savoie.
0: Eh bah oui, donc voilà, forcément tu le sais. Et tu as raison, c'est Chambéry. Il s'agit d'une fontaine en fonte, érigée en 1838, que tu connais, représentant 4 éléphants réunis à l'arrière-train. Alors tu vas d'autant plus le regretter parce que c'est ta région. Mais tu l'as compris, malgré le fait que tu marques des points, ça ne suffira pas.
1: Bah non, parce que ça fait 7 et Mathieu, tu as 8. Donc Mathieu, tu as bien compris, mon petit chat, que tu es en finale. C'est magnifique.
0: Bravo.
3: Je tiens à féliciter Florence aussi quand même.
4: Moment quel. Félicitations Mathieu, c'est très bien.
0: Avec des places de ciné, Florence.
1: Bah bien sûr qu'elle a des places de ciné, Florence.
4: C'est déjà un cadeau.
1: C'est déjà un cadeau, ma petite chérie.

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2: Je vous rappelle que c'est la finale. Mathieu, un candidat à moi, vient de se qualifier. Il reste Anso et Guillaume. Je vous rappelle les prix. Premier prix, 2 places VIP pour assister au concert de Katy Perry le dimanche 12 juillet au Zénith de Nancy, avec un accueil digne des plus grandes stars de la planète. Et puis une nuit dans une suite pour 2 personnes. Sinon, la machine à café Malongo, les 32 dosettes à paillettes et les 6 verres en diamant. Et évidemment, pour tous les perdants, 2 places de cinéma pour aller voir Les Parfaits Arnaques en famille, un film ici avec Audrey Fleurot et Ramzi Bedia. Voilà, allez, on reprend. Alors, Anne-Sophie, comment ça va?
3: Ça va très bien, merci, et vous?
2: Bon, moi ça va, écoute, j'ai mon premier candidat qui vient de se qualifier pour la finale. Je suis joie et bonheur. Alors, je rappelle que tu joues avec ici, Sud de Lorraine, que tu habites à Sanché, dans les Vosges. Comment il fait aujourd'hui dans les Vosges?
3: Très, très, très chaud.
2: Ah, même dans les Vosges, mon Dieu!
3: Combien... Même dans les Vosges.
2: Oh là là là là là là. Bon, il fait combien?
3: Comme quoi, personne n'est épargné. Hein.
2: Ah bah non, ça c'est sûr. Il fait combien chez toi, là?
3: Oh bah, si je laisse la voiture en plein soleil, je monte à 38.
2: Oh my God. Eh ben voilà. Alors.
3: Ah oui.
2: Eh ben oui, tu fais attention à ton petit chien, là. T'as un petit chien qui s'appelle Milou, tu fais attention
3: à lui.
2: Mais ouais, les urgences vétérinaires, hein, le 31-15, sont débordées parce que les gens ne calculent pas. Le bitume, c'est chaud. Voilà. Et les vétérinaires sont débordés par les brûlures de coussinets.
3: Les gens, ils sont pas malins. Hein.
4: Faut tout refaire.
2: Mais non, enfin, franchement, c'est.
4: Ah si, mais t'as raison, le bitume, il faudra adapter.
2: Mais évidemment, mais surtout, et puis alors, je ne parle même pas des gens qui oublient ou leurs enfants ou les animaux dans les bagnoles. Alors, ma chérie, tu vas évidemment gagner tout de suite, absolument tout de suite, ton premier point. Comme ça, le ton sera donné. Tiens, je te mets une petite chanson.
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4: Vous portiez déjà vos chaussures, vos tiers à cette époque-là?
2: Alors, je rappelle que je vais appeler la DRH. Parce que depuis 2 saisons, j'en ai pris plein la gueule. Et là... C'est la fin de la saison ce soir.
4: Je me lâche.
2: J'en ai marre en fait. Ouais, hein, ouais, voilà. Alors, écoute bien la question. Pour dissuader les voleurs de vélo, il existe désormais un antivol qui pue le cadavre. C'est-à-dire, tu voles le vélo et ça pue. Mais ça pue la mort vraiment. Donc, est-ce que c'est vrai ou faux? Top chrono.
3: Oui, je dirais que c'est vrai. Il me semble avoir entendu parler d'un truc comme ça à la radio une fois. Ouais.
2: Ah, maintenant tu parles d'un truc. Eh ben oui, c'est vrai.
3: Oui, oui, oui.
2: Alors, c'est pas pour empêcher le vol, mais ça dissuade, hein, parce que l'antivol cactus, c'est la méthode radicale. Hein. T'essayes de casser le truc, ça libère un gaz, mais c'est horrible. C'est comme si c'était un cadavre en décomposition. Donc voilà, bravo, premier point.
4: Guillaume, avec ici Champagne-Ardenne à Reims dans la Marne. Guillaume, mon héros. Guillaume.
6: Mais oui, toujours là.
4: Mon rescapé, Guillaume. Bon, Léonard.

0: Le géant.
1: Tempel, ouais. Ah, Tempel.
0: C'est voilà. Emmerich, c'est son pote Emmerich qui l'appelle sur
1: vert. Il fait 2 mètres, il nous a dit.
0: Ben 1m97, oui. C'est ça?
2: C'est ça.
0: Ah, je l'avais noté. Attends, 1 cm près ou 3, là, voilà. On est bien.
2: Oui, on est plus à ça.
0: Non, non, mais moi, je suis dans la précision, tu l'as remarqué, voilà.
1: Si
0: voilà.
1: Puis si tu mets des baskets, tu fais 2 mètres, hein, parce que, voilà,
2: bah, c'est oui, comme ça. Oui, bah, je vais éviter de mettre les semelles compensées, hein, on va dire.
1: Oh, ce serait sympa.
0: Bon, on est plus en ambiance tout, là.
2: Je sais pas. Bon. On verra.
0: Guillaume, qui est donc en concubinage avec Jennifer, elle est là, Jennifer? Ça va?
2: Mais oui, justement, c'est elle qui parlait derrière.
0: Ah, c'est elle qui crie derrière. Et elle mesure combien, Jennifer, du coup?
2: Ah non, elle est plus petite que moi, elle fait dans les 1m55.
1: Les grands, ah oui. Ils aiment les petites.
0: Ah oui, 2 mètres, 1m55. Ah oui, voilà. Effectivement.
2: Il y a une différence.
0: Oui, je vois bien. Et du coup, tes enfants, ils ont été de qui? Ils sont plutôt... Ah bah non, ils sont petits encore, tu peux pas vraiment savoir. Noé, oui, bah, il a 3 ans.
2: Ils grandissent vite quand même.
0: Hein. Oui, ça grandit vite, bien sûr. Question. Extrait.
3: Encore un peu de sucre, encore un peu de miel.
0: La langue, hein, qu'on a dans la bouche, la langue.
1: Est-ce que tu l'as ailleurs, toi, la langue?
0: La langue possède une zone pour le sucré, une zone pour le salé et une pour l'amer. Est-ce que c'est vrai ou faux? Top chrono, 5 secondes.
2: Oh, je dirais que c'est vrai.
0: Contrairement à une idée longtemps enseignée, il n'existe pas de carte des goûts sur la langue, mon ami. C'est donc faux. Toutes les zones peuvent percevoir le sucré, le salé, l'amer, l'acide ou encore l'unami. Voilà, preuve que nos papilles travaillent en équipe. Mais toi et moi, on ne fait pas une bonne team, là.
1: Ça y est,
0: ça démarre mal, là.
1: Là, je vous explique. On va s'ambiancer un peu, on va danser.
0: Oui.
1: Je vais essayer de lui remonter le moral, parce que là, il a envie de casser la tête à tout le monde. Allez, on s'ambiance et on se retrouve après. 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
1: Et ici, nous sommes avec Anne-Sophie qui a un point et Guillaume. Voilà.
2: Ne laisse pas faire, Guillaume.
1: Alors, mon Dieu. Donc, Anne-Sophie, hein, est-ce que tu aimes chanter? Est-ce que tu reconnais bien les chansons françaises? Est-ce que tu es forte en quiz?
3: Alors, en général, j'en connais pas mal, mais il y en a toujours que on reconnaît la chanson, mais on connaît jamais l'interprète ni le titre. C'est ça le problème.
1: Ah là là là là, bah là, il va falloir être très fort parce que comme je l'ai dit précédemment, dans la saison précédente, cette personne hein, à ma droite. A fait 5 secondes d'écoute. C'est-à-dire que bon, c'est totalement.
2: Ah, il s'est pas foulé. Il a mis que 5 secondes.
1: Hein. Moi, je trouve ça inhumain. C'est-à-dire, c'est vraiment se moquer de.
2: Tu dis ça alors que ton candidat, là, il y a même pas un quart d'heure, il a gagné les 2 points.
1: Bah oui.
2: Ah ouais, bah alors, qu'est-ce que tu trouves ça inhumain? Moi, j'ai perdu.
1: Bah, c'est vrai, bah écoute, c'est pas grave.
2: Mais je le fais avec fair play.
1: Ouais, bon. Alors, est-ce que t'as un porte-bonheur? Il paraît que t'as le premier collier de cadeaux de fête des mères que tes filles t'ont offert. Est-ce que tu l'as près de toi?
3: Ah, il est dans la voiture, il est accroché au rétroviseur.
1: Bon, alors visualise-le bien, il est en quoi? En nouille? Ou il est en quoi?
3: Non, il est en perle en bois.
1: Oh, c'est joli, parce que moi j'ai eu des nouilles.
3: Des petites perles en bois. Oh, oui, c'est mieux que les nouilles.
1: C'est mieux que les nouilles.
3: Je trouve que c'est très cuit dans la voiture, les nouilles.
1: Ah oui, bah là, ça serait un peu bouilli. Hein. Bon. Alors.
2: Ça, la tête.
1: Bah, ça a l'air comme
2: la tête de la nouille.
1: J'ai la tête de la nouille bouillie. Bah oui, elle est comme ça, la nouille bouillie.
2: Oh, c'est
1: et toute.
2: Bon.
1: Bien, alors, écoute bien, c'est deux chansons différentes, évidemment, l'une après l'autre, et tu devras me dire, au bout des 5 secondes du sadique, qui chante.
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1: Alors, qu'est-ce que c'est, top chrono? Ça vient d'où?
3: C'est Garou de Notre-Dame de Paris.
1: Ta-ta-ta-ta-ta-la-la-la-la! Olé, oui! C'est un mot qu'on dirait inventé pour elle. C'est magnifique, un point. Alors attention, voici la deuxième chanson.
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1: Qui c'est qui chante?
3: Mes amis, mes amours, mes emmerdes.
1: Mes amis,
3: alors je sais pas si
1: mes amours. Dis un nom, allez, vas-y, au pif. Vite!
3: Je sais pas.
1: Bon, bah, c'était Charles Aznavour.
2: Mes amis. Bah oui.
1: Hey, mes amours.
3: Alors là.
1: Mes emmerdes. Un. Bon, bah voilà. Tu as quand même un point. Tu es en tête avec 2.
2: Guillaume, t'as entendu la phrase de la dame? Tu es en tête avec 2. C'est pas à toi qu'elle s'adresse. C'est bien sa candidate.
1: Bah oui, c'est pas lui mon candidat. Hein.
2: Guillaume, on est à 0 là, Guillaume.
5: Oui, mais il y a toujours moyen de revenir à égalité.
2: Est-ce que tu as franchement envie que je passe un mauvais week-end?
1: Ce que t'as envie, surtout que sa femme demande le divorce.
5: Sur la conscience, monsieur Bastien.
2: Mes enfants n'en peuvent plus de me voir perdre. Ils pleurent chaque. C'est vrai. Chaque vendredi à 13h01,
1: ça ne sert à rien de culpabiliser ton candidat qui n'y est absolument pour rien.
2: Un peu quand même.
5: Non, il ne me culpabilise pas, au contraire, ça me remotive.
2: Ouais, bien sûr. J'ai juste une question. Est-ce que t'as fermé la porte?
5: Oui, j'ai tout fermé.
1: T'es sûr?
2: Vous vous souvenez?
1: Oui, bah oui, on se souvient.
2: Le mec maniaque des portes.
5: Oui.
2: Totalement, tout soit fermé, porte de la voiture, tout ça. Non, mais je voudrais bien que tout soit fermé à la maison pour que tu sois tranquille pour la question. Parce qu'on a tout fermé.
5: Non, mais je suis tranquille, tout est fermé.
2: Porte des toilettes, tout y est.
1: Okay. Bon.
5: Tout.
2: Alors, on y va, Guillaume.
1: Chut, on respire comme ça. Voilà.
2: C'est beau, tout de suite, on sent tous mieux. Voici le quiz. 5 points, pas du tout. 5 secondes. Je voudrais bien les 5 points. 5 secondes pour reconnaître. Oh là là, c'est facile. Allez, on y va. Top chrono, qui chante?
5: Eh ben, Céline Dion et Jean-Jacques Goldman.
2: Ben voilà, j'aurais pris l'un ou l'autre, hein, de toute façon. Bien sûr, j'irai tout ira.
1: Mon pays sera toi.
2: Bien sûr, mais nous on sait où on va vers la victoire. Avec Guillaume, c'est tout droit au fond à droite.
1: Ouais, merci.
2: Avec cette deuxième chanson, 5 secondes, top chrono. Enfin, top chanson quoi.
4: Pour le plaisir.
2: Oh, ouais. Et là on envoie le chrono.
5: Herbert Léonard.
2: Oh Guillaume. Oh, tu fais plaisir à papa. Oh là Guillaume, on est bien là.

0: Ça nous fait.
1: C'est du coaching.
0: Oui. Ouais. Ça fait 2 pour Anso, 2 pour Guigui.
1: Attendez, vous êtes en train de dire qu'il a égalisé ?
0: Et ils sont à égalité. Il restera la question cash. Hein, voilà. Allez. Et tout de suite, il faudrait que pleuve l'amour, ça nous rafraîchirait. Pascal Obispo et Francis Cabrel, vous écoutez ici, à tout de suite.

0: Pascal Obispo, Francis Cabrel, extrait du dernier album d'ailleurs de Pascal Obispo. Il faudrait que pleuve l'amour. Sur Ici, on vous envoie plein d'amour comme ça.
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2: Et Kinan continue de s'enfoncer la casquette de honte avec tes vannes à deux ballasses. Donc, attention, on rigole pas. Anso à deux, Guillaume à deux, vous êtes à égalité. Hein. Anso, va falloir gagner. Hein. On est d'accord?
3: Je l'avais, Herbert Léonard en plus.
2: Eh bah oui, bah oui, bah oui, bah oui, bah oui, vive la France.
3: C'est toujours comme ça, c'est toujours comme ça.
2: Alors, je vais raconter une petite anecdote avant qu'on retrouve la question. Il paraît qu'une fois à l'hôpital, pour soigner un patient, tu as utilisé du gaz hilarant.
3: Oui, c'est ce qu'on utilise voilà. Pour les soins douloureux.
2: Sauf que, avec ta collègue... Vous avez respiré un peu trop de ce gaz parce que vous êtes resté longtemps avec le patient.
3: Et alors, plus longtemps que d'habitude, c'est ça.
2: Et alors, qu'est-ce qui s'est passé sous l'effet de ce gaz?
3: On a commencé à avoir un bon fou rire et on ne sait pas pourquoi on s'est mis à chanter les sardines de Patrick Sébastien.
4: Dans cet hôpital, chante les sardines.
2: Ah ouais, forcément, faut arrêter avec le gaz hilarant.
3: C'est ça, et c'est resté notre chanson, et à chaque fois qu'on se voit, on a notre petit délire avec nos sardines, et quand je me suis mariée, c'était ma témoin, et on s'est mis nos sardines, on a dansé nos sardines.
2: Et bah voilà, bah oui, évidemment, ça rapproche, hein, des souvenirs comme ça, bon.
3: Bah voilà, tout à fait.
2: Alors, ma chérie, il va falloir que tu remportes ce point. C'est très important, je te le dis, c'est très très important. Je te mets une petite réplique drôle.
5: On va manger des chips. T'entends? Des chips. C'est tout ce que ça te fait quand je te dis qu'on va manger des chips.
2: Cet extrait de, vous savez, le film de Hazanavicius qui s'appelle Le Grand Détournement avec Georges Abitbol. C'est très très drôle, si vous ne l'avez pas vu, il y est sur YouTube. Alors écoute bien. Sur les étiquetages Nutri-Score. Tu vois ce que c'est les étiquetages Nutri-Score?
3: Oui. Bon.
2: Quelle lettre désigne la moins bonne qualité nutritionnelle? Sur les étiquetages Nutri-Score, c'est quoi la lettre qui désigne la moins bonne qualité nutritionnelle? Top chrono 10 secondes.
3: Alors, je dirais que c'est E, peut-être. Je dirais que c'est E le pire.
2: Eh bien, c'est vrai! Voilà, quand c'est de A à B, c'est pas mal. C'est, ça commence à déconner, D, E, faut arrêter. Bravo, tu as 7. Ce qui veut dire que, quoi qu'il arrive, même si Guillaume gagne...
6: Quoi?
2: Elle a fait plus de points que lui, voilà.
6: C'est le même scénario que tout à l'heure?
2: C'est le même scénario que la semaine dernière.
6: Je me fais avoir, là, encore une fois?
2: Exactement.
6: Mais le même que tout à l'heure?
2: Non, tout à l'heure, c'était pas pareil. C'était pas égalité.
6: Ça veut dire que là, on joue...
2: Tu joues pour la gloire avec Guillaume, parce que t'aimes Guillaume, parce qu'il t'a suivi, et que voilà, c'est tout, il y a un moment donné...
6: Ou pour faire un petit tacle à ta candidate, nous, on joue à... Voilà. Hein? Elle n'oubliera pas que c'était Herbert Léonard.
2: Bien sûr, écoute, allez.
6: Bon, Guillaume.
7: Toujours là, toujours présent.
6: Oui, on prend.
2: De temps en temps, de temps.
6: C'était mon dernier espoir, Guillaume, quand même. Hein. C'était le dernier des Mohicans pour moi.
7: Il y avait égalité, je comprends pas.
2: En fait, mon chéri, c'est simple à comprendre. Parce que Anne-Sophie, toute la semaine, jeudi, elle a joué avec nous, elle a fait 16 points.
6: Oui.
2: Et
6: d'accord.
2: Toi, tu n'as pas fait 16 points, malheureusement.
6: Tu n'as fait que 14 points.
2: Voilà.
6: Donc, ça veut dire que même si tu marques d'être à égalité, mais on récompense l'ensemble du parcours.
2: Exactement.
6: Et voilà, et elle a fait plus dans la semaine. Alors bon.
2: Voilà.
6: Guillaume, j'étais ravi. J'étais ravi, ça m'a fait plaisir. Mais voilà, je suis désolé.
7: Et moi aussi.
6: On a joué pour plaisir.
2: Exactement. Oh, tu pourrais lui faire écouter un petit morceau de musique sympa. Quand
6: non, mais parce qu'on est sympa, voici ce que tu aimes.
2: C'est 5 minutes avec toi.
7: Voilà.
2: C'est beau, merci Céline d'avoir trouvé ça dans ta machine.
6: Ah, en 2 secondes, elle est forte Céline.
2: Évidemment qu'elle est forte.
6: Elle est pas bretonne pour rien. Hein. Bon Guillaume, on en oublie de jouer, mais enfin on va quand même répondre à cette question.
2: On va quand même jouer. Bien sûr.
6: Avec un extrait, écoute.
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2: Caroline.
6: Alors c'est pas le prénom Caroline qu'on cherche, mais on cherche le prénom d'MC Solar. Quel est le prénom d'MC Solar? Top chrono 10 secondes pour le fun.
7: Eh ben, il s'appelle Claude.
6: Eh ouais, bien sûr, en plus t'avais raison. Évidemment, Claude M. Barley, dit MC Solar. Ah, c'est rageant, Guillaume.
2: C'est rageant. Bravo, Guillaume, tu repars avec
7: Bravo, Anne-Sophie, quand même.
2: Bien. Bon, bah écoute, tu repars quand même avec les places du film ici.
7: Mais oui,
2: hein.
7: C'est un beau cadeau. Voilà.
2: On t'embrasse très fort. La finale sera
0: Salut Guillaume.
2: La finale sera Mathieu Anso, c'est-à-dire le Dami d'Hollande en force, comme d'hab.
0: Ouais, mais qui va accepter de vous lâcher?
2: Bon, on verra, on va tirer au sort.
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2: Encore une finale du Dami d'Hollande. À ma gauche, Mathieu, ici Lorraine. 46 ans, il habite Terreville. Croyez-moi, il a été militaire dans l'armée de terre. Il voulait bosser dans un parc d'attractions. Les hauts, les bas, il connaît par cœur. C'est un dur, un vrai. C'est lui qui va gagner. Mais à ma droite, c'est aussi Dami d'Hollande. C'est qui ?
0: Anne-Sophie, qui accepte péniblement de jouer avec moi. Elle habite à Sanchez, dans les Vosges. Elle est enfermière à domicile. Elle fait de l'aquagym. Elle fait du cardio-box. Et elle sait que même si c'est moi, je vais quand même la mener à la victoire.
2: Bien sûr, évidemment.
0: Tu y crois, Anne-Sophie ?
3: Mais oui, on est à fond, on y croit.
2: Voilà. Allez, j'y crois encore. C'est Dami d'Hollande qui va gagner. Ça va, Mathieu ? T'es content d'être resté avec, avec maman ?
7: Bah oui, hein.
2: Voilà, voilà.
7: On change pas une équipe qui gagne.
2: Évidemment, mon Titi. Alors, je rappelle que tu habites à Terreville, que tu joues avec ici Lorraine, que tu collectionnes les vélos, que tu adores les manèges, que tu. Vraiment, t'es formidable. Et je vais vraiment tout faire. Tout ce qui est en mon pouvoir.
0: Tout est fini entre nous. Valérie, ça c'est clair, t'es fini. En plus, c'est la dernière de la saison là. Donc,
2: Bah, c'est la dernière de la saison, mais on va se retrouver tout l'été. On est en direct jusqu'au 17 juillet.
0: T'es en train de me dire que tu vas encore m'humilier pendant 3 semaines?
2: 2 semaines. Ouais. Voilà.
0: Ah non, 3, à partir de la semaine prochaine.
2: Trois semaines.
0: Ah oui, oh, les matémos.
2: Oh,
0: hein,
2: 3 semaines d'humiliation. Le Dami d'Hollande va peupler son royaume.
0: Encore 3 chances pour moi.
2: Bien, alors, comme je sais que tu aimes beaucoup Indochine, ACDC, YouTube et Coldplay, bah tiens, on va te faire écouter un petit coup de Coldplay. Alors écoute bien, ce bingo exceptionnellement va faire 15 secondes.
0: Ah oui ?
2: Parce que moi, contrairement à Eric Bastien, je rajoute des secondes parce que c'est un bingo, il va falloir donner des trucs longs parfois. Donc j'ai décidé que ça ferait 15 secondes. Parce que, à mon top chrono, tu vas devoir me donner un maximum de séries télé, mais attention, pas n'importe lesquelles. Des séries télé qui ont été diffusées dans les années 80 et des séries télé dans les années 90. C'est-à-dire toutes les séries télé françaises, américaines, anglaises, ce que tu veux, je m'en fous. Mais uniquement 80 et 90. C'est pour ça qu'il y a plus de temps, parce que les titres parfois sont un petit peu longs. C'est parti, à toi de jouer, Mathieu, top chrono.
7: Alors Starsky et Hutch, l'agence Tourisque, Manimal, L'homme qui tombe à pic, Dallas, Chips, Matt Houston, Rick Hunter, Hooker, Supercopter, K2000.
2: Tu m'en as donné 11, mais je t'aime. Et oui, il y avait aussi L'amour du risque, Magnum, il y avait Arabesque, La petite maison dans la prairie, mais tu m'en as donné 11, je t'aime, bravo.
0: Anne-Sophie.
2: Anne-Sophie, elle vient d'avoir une petite
0: Je sais plus comment y prendre maintenant. Elle n'est pas une piqûre, un truc, un machin, j'en sais rien, de la drogue, un truc quoi. Parce que
3: un peu de gaz hilarant peut-être.
2: Bah, allez, gaz hilarant, au moins tu perds, mais tu te marres.
0: Anne-Sophie représente l'issue de Lorraine là. Écoute. Anne-Sophie, on va pas s'avouer vaincu.
3: On va y aller, allez.
0: Ouais. Oh là là. Voici un encouragement.
8: On n'a pas cessé de chanter.
0: Florent Pagny, que tu as vu plusieurs fois en concert, que tu adores, comme Patrick Fiori ou encore Vianney et Renaud et Imagine Dragon aussi, tu aimes, c'est marrant ça, c'est bien.
7: Ah oui.
0: Anne-Sophie, on y va, je te demande, alors on reste dans les séries télé, mais la petite subtilité, la nuance en tous les cas, c'est que je te demande de ne citer que des séries télé dans les années 2000, les plus récentes on va dire. Les séries télé dans les années 2000, top chrono, 15 secondes.
3: Oh mon Dieu, je regarde jamais les séries. Il y avait Grey's Anatomy.
0: Oui.
3: Doctor House.
0: Oui.
3: Dans les années 2000.
0: Oui. Toujours pas.
4: Est-ce qu'on peut lui rajouter 45 secondes de plus ou
2: Eh bien, ça fait deux.
0: Écoute, tu vas regretter Kaamelott, Breaking Bad, Lost, Malcolm, Dexter. Alors, c'est sûr que si on ne regarde pas la télé, voilà. Prison Break.
3: Je regarde jamais les séries.
0: Ben ouais, Mentaliste, Cold Case,
2: Monk.
0: Les experts.
3: Les noms, je les connais, mais alors honnêtement...
2: Caméra Café et...
0: Capitaine Marlowe, truc récent aussi.
2: Tropique Criminel.
0: Bien sûr.
2: Bon, écoutez,
0: Valérie,
2: c'est Mathieu.
0: Comment c'est Victoire Bonneau.
2: Oui, bon. Mathieu, tu as gagné, mon chéri. C'est toi qui pars à Nancy voir Tati Perry. Yalla.
3: Bravo. Bravo à lui, en tout cas. Il est très fort.
2: Bravo, tu pars le 12 juillet au Zénith de Nancy. T'es content?
7: Ah bah je suis super content.
2: Magnifique.
7: Ma fille va être contente aussi.
2: Super, et toi ma petite chérie, tu gagnes, Anne-Sophie, tu gagnes là.
0: La machine Nespresso Malongo, 32 dosettes.
3: Oh, mais c'est top.
0: C'est top. T'es contente? Ça te fait plaisir.
2: Bravo chéries, encore une victoire pour le Dami d'Hollande. Je vous souhaite à tous un excellent week-end. Je vous aime profondément, vous êtes les meilleurs. Merci à Céline à la technique, Maître Coupez au savoir, Kinan à la technique, Alex au standard et Maître Bastien au n'importe quoi.
0: Et lundi on est là hein, pendant 3 semaines cet
2: lundi
0: été,
2: on est là, c'est spécial au taquet d'été. On va bien rigoler, on va gagner plein de trucs. Je vous aime, à lundi. Allez, bon week-end à tous. J'ai envie de vous dire, amusez-vous bien, kiffez bien. Puis on se retrouve quand, Eric?
0: On se retrouve lundi avec grand plaisir entre 12h et 13h pour au taquet.
2: Allez, yalla.

0: boire un coup, certes, oui, mais un café ou un thé. Bonjour, bienvenue, vous êtes ici.
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0: Et ici, c'est bientôt le week-end et même peut-être le début des vacances pour certains chanceux. Ce dernier jour de la semaine, on vous espère en pleine forme. Ici, dès 5h, toute l'équipe présente au grand complet pour vous accompagner au programme. Les bons plans pratiques pour améliorer votre quotidien, quelques belles chansons à venir. Four Non Blondes et le groupe Gold, ainsi que les journaux et les reportages des rédactions d'ici. Bonjour Cyril Ardo-Redon.
2: Bonjour Johan, bonjour à tous.
0: Qu'est-ce qui fait la une de l'actualité ce matin?
2: Eh bien, on reviendra sur ces incendies. Il y en a plusieurs ce matin en cours. Et puis le début des vacances scolaires également pour les petits.
0: Ce vendredi, par ici, les économies vous expliquent tout sur le bonus réparation financé par l'État. Et puis on vous attend d'ores et déjà. Venez nous raconter ce que vous avez prévu de faire pour ce week-end ou ce début de vacances. 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
0: Nous sommes le vendredi 3 juillet, bienvenue ici, il est 5h. Le journal présenté par Cyril Ardo-Redon et tout le territoire français est prêt à s'embraser.
2: C'est ce que dit la Fédération nationale des sapeurs-pompiers face aux près de 7000 départs de feu depuis le début de la saison. 6 départements du sud du pays sont encore classés en rouge ce matin. Et dans les Pyrénées-Orientales, à Sainte-Marie-la-Mer et au Canet-en-Roussillon, 3000 personnes ont été évacuées de 3 campings et de plusieurs entreprises. Plus de 250 bungalows ont été brûlés. Les sapeurs-pompiers sont pleinement mobilisés, dit Eric Brocardi, le porte-parole de leur fédération nationale.
3: Tous les sapeurs-pompiers qui sont engagés, c'est plus de 2000 sur près de plus de 30 feux, ils sont pleinement engagés. Donc on ne peut pas dire qu'ils sont hors de contrôle. Tout est mis en œuvre aujourd'hui pour maîtriser les situations, l'ensemble des feux, pour arriver à des statuts effectivement dans l'accalmie, pour permettre justement à ce que les gens puissent regagner pour certains leur domicile. Mais pour autant, on reste encore extrêmement mobilisés, c'est important.
4: Vous dites 30 feux, il y a 30 feux un peu partout en France et pas seulement dans le sud.
3: Et pas simplement dans le sud, parce que là on fait un focus effectivement sur le sud de la France, mais c'est tout le territoire national qui aujourd'hui est prêt à s'embraser. Hier, des feux dans l'Aune, en Seine-et-Marne, dans l'Indre-et-Loire. Ce sont des feux qui touchent aussi des parcelles agricoles, qui touchent des espaces naturels, qui touchent des habitations.
2: Voilà, plusieurs incendies en cours ce matin. Donc 60 hectares brûlés depuis hier après-midi à Millau dans le Gard. 900 hectares parcourus par les flammes dans l'Aude depuis mercredi. Le ministre de l'Intérieur est attendu sur place cet après-midi. La situation est à suivre sur notre site ici.fr. Sébastien Lecornu, lui, a dessiné les contours du nouveau plan hors sec chaleur extrême pour mieux répondre aux prochaines canicules, avec un réseau de centres de mise en protection des personnes fragiles, un renforcement de la sécurité civile et de nouveaux moyens numériques. Ce sont les annonces du Premier ministre. Mais concrètement, nous sommes nombreux à anticiper les prochaines vagues de chaleur et à vouloir nous équiper de ventilateurs et de climatiseurs. Marc Bertrand, dans les magasins Lidl, une opération promo a tourné au chaos hier avec des clients piétinés, voire blessés.
5: Caroline a 50 ans et elle aussi. Elle est devant le Lidl de Châteaudun, dans leur Loire, agglutinée avec 100 personnes autour d'elle quand les portes s'ouvrent.
6: Les gens se sont rués, mais comme jamais. Ils tombaient devant moi. Il y a une dame, elle était en sang au niveau du bras. Il y a un monsieur qui était par terre, qui se faisait piétiner. Il y a une dame qui arrivait vers moi en pleurs, me disant « j'ai perdu mes clés de bagnole ». J'avais honte à un moment. Franchement, j'ai eu honte de me trouver là.
5: Elle se fraye un chemin jusqu'au présentoir. Les 10 clims sont déjà partis. Dépitée, elle attrape un ventilateur et passe à la caisse.
6: Et là, il y avait un monsieur devant moi qui avait 2 climatiseurs. Et on venait de lui annoncer qu'on fait foutre une clim par personne. Et là, il s'est retourné, il y avait plein de monde derrière. Il m'a regardé, il m'a dit « ça vous dit de prendre ma clim ?»
5: Caroline le dit, si elle s'est jetée sur cette opération promo, c'est parce qu'elle a cherché une clim partout, appelée tous les magasins. Sur Internet, les délais de livraison poussent à janvier 2027.
6: Moi, j'ai passé une canicule atroce à tel point que j'ai dû partir à l'hôtel. Je travaille de chez moi, en fait. Donc oui, ça en valait le coup. On m'aurait dit ça il y a 2 mois, je m'en fous d'avoir une clim. Mais quand on vit ce qu'on a vécu et qu'on te dit qu'il va y avoir une deuxième vague, bien sûr, on est prêt à tout.
5: Elle en veut surtout à Lidl. Caroline dit qu'on aurait pu prévenir la cohue en mettant des agents de sécurité.
2: Et la CGT dénonce de son côté des ventes événementielles qui mettent en danger les salariés. Opération prévue de longue date, sans lien avec la récente canicule, répond de son côté la direction de Lidl.
0: Trois nouvelles plaintes déposées contre Patrick Bruel.
2: C'est ce qu'indiquent les avocats des plaignantes. Le chanteur est déjà mis en examen pour viol et agression sexuelle dans 4 affaires. Il est placé sous le statut de témoin assisté dans 4 autres dossiers. Un troisième accident mortel dans l'Hexagone à cause d'un airbag Takata. C'est une information de la cellule d'investigation de Radio France. L'accident a eu lieu en janvier en Haute-Savoie. On l'apprend maintenant. La Citroën C3 faisait l'objet d'un rappel. Le conducteur de 41 ans est mort, tué par un bout de métal projeté dans l'habitacle. Ces airbags ont fait 22 morts en France, la plupart en Outre-mer.
0: Ici, 5h04, la Coupe du Monde de foot Espagne-Portugal en 8e de finale.
2: La belle affiche lundi après la victoire 3-0 de l'Espagne sur l'Autriche et le succès 2-1 du Portugal sur la Croatie. Et début à l'instant de Suisse-Algérie, toujours 0-0. Et puis on passe aux vacances scolaires qui débutent ce soir, l'heure de ranger les cartables, le bonheur et la liberté pour les 2 prochains mois. Mais il y aura quelques larmes dans les yeux de certains élèves de CM2 qui s'apprêtent à tourner une page après 5 ans dans leur école primaire, Saïd Makhloufi.
7: Et forcément beaucoup,
8: oui.
7: Beaucoup de tristesse.
8: Oui, un peu triste parce que on a passé de bons souvenirs dans cette école et tout ça.
9: Voilà.
10: Oui, oui, parce que j'y suis depuis que je suis toute petite.
7: Qu'est-ce qui va le plus te manquer ici?
10: Mes copains.
7: Je sens que lors de la dernière sonnerie, il va y avoir des larmes.
10: Oui, oui, oui, il va en avoir beaucoup. Faudra sortir les mouchoirs, mais... Mais bon.
7: Ça va pleurer, Chloé ?
10: Oui.
7: Beaucoup, hein ?
10: Beaucoup.
7: Et puis, quand on est en CM2, on est les plus grands de la cour de récréation.
11: Les big boss. Tout le monde nous respectait. On leur disait, donne-moi ça, ils nous le donnaient. Et ça ne sera plus du tout pareil.
7: Nos CM2 sont en route.
12: En route pour le collège !
10: Ça va faire un peu bizarre parce qu'ici, on est grands, on est les plus grands et tout. Et là, on va arriver, on sera tout petits.
7: Cette dernière journée va donc être riche en émotions et c'est chaque année la même musique.
13: C'est fini.
7: Marie-Laure Jean, la directrice de l'école Jean Bonijol.
14: Chaque année, ça pleure. Chaque année.
7: Allez, séchez vos larmes et bonne route.
12: En route pour le collège.
2: Oui, alors c'est fini, mais qu'il se rassure, il en reste quand même quelques années avant le bac, le reportage des cigares.
0: La route est longue.
2: De Céline Makhloufi. Oui, la route est longue, encore au moins une petite dizaine d'années.
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2: Les couleurs du ciel à 5h06 et les éclaircies sont de retour, Johan.
0: Oui, en matinée, le ciel sera dégagé sur la majeure partie de la France, avec toutefois quelques voiles nuageux, massif central bordelais, vallée de la Garonne et Pays Basque. Sur le reste du pays, le soleil va dominer ce matin avec des températures de saison, 13 à Rouen, 16 en milieu de matinée à Nantes, 14 à Rennes, 19 à Strasbourg. Et puis enfin, sur le pourtour méditerranéen, il fera déjà chaud en milieu de matinée avec 24 degrés à Montpellier et Marseille. Et puis cet après-midi, du soleil pour tout le monde, accompagné de températures estivales et tempérées pour la plupart. 24 à Lille, 28 à Strasbourg, 29 dans la capitale. Et puis plus on se dirige vers le sud-est, plus la chaleur sera prégnante et va s'intensifier. Des températures qui seront encore caniculaires ce vendredi sur le pourtour méditerranéen. 34 à Marseille, 31 à Nice, jusqu'à 37 à Montpellier, avec en prime toujours ce vent fort qui va continuer de souffler et aura pour conséquence d'accentuer les risques d'incendie dans la région. Grande vigilance donc, et chez vous, quel temps fait-il? Vous nous le dites, vous nous le racontez en nous envoyant un petit message, un petit post sur la page Facebook d'ici, le nom de votre commune, une température. Tous les matins, on fait la météo ensemble.
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0: À 5h08, voici The Four Non Blondes, groupe des années 90, un seul tube dans leur carrière. Avec,
2: mais quel tube?
0: Bah oui, What's Up? Hein, la phrase fétiche de Bugs Bunny. Quoi de neuf, docteur? Et vous? Quoi de neuf? Bon réveil?

0: Bonjour à vous qui nous écoutez de très bonne heure ce vendredi matin. Il est 5h12.
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0: C'est une initiative originale qu'avait trouvée Lisa, une Américaine de 42 ans, cherchant désespérément l'amour, lasse de ne pas trouver le prince charmant sur les applis. Elle avait décidé de faire preuve d'inventivité, louer une cinquantaine de panneaux publicitaires numériques qui longent une grande route qui traverse la Californie. Ces panneaux affichés par intermittence sa photo, ainsi que l'adresse de son site internet. Les doléances aussi de cette jeune femme, un homme entre 37 et 42 ans, être prêt à fonder une famille d'ici 2-3 ans, être de gauche, etc., etc. J'en parle à l'imparfait, parce que après 4000 prétendants...
2: Quand même
0: elle n'a pas trouvé l'amour, elle était résignée, elle
2: se dit... difficile.
0: Bon, non, mais peut-être qu'effectivement, peut-être que ses prétendants n'étaient pas à la hauteur. Elle se dit, bon, l'amour, ça n'est peut-être pas fait pour moi, fini les panneaux publicitaires. J'en parle au passé, parce que donc elle a arrêté tout ça. Elle a eu un accident, rien de grave, un automobiliste lui est rentré dedans, et quand il est descendu pour faire le constat à l'amiable, en voyant Lisa... Il a dit, mais c'est vous, la fille du panneau publicitaire? Eh oui, c'est moi. Comme quoi, parfois, l'amour ne prévient pas. Coup de foudre mutuel. Ça fait quelques mois qu'ils sont ensemble et d'ici quelques semaines, ils vont se fiancer. Comme quoi, finalement, c'est des petites choses comme ça qui font que ces panneaux publicitaires n'ont pas servi à rien. C'était la belle histoire
2: l'amour
0: du jour.
2: L'amour au coin de la rue.
0: Au bord de la route. 5h13, ce vendredi, dans l'info d'ici, les conséquences de la canicule. Comment mieux organiser notre adaptation aux températures qui grimpent?
2: Oui, comment adapter nos vies et nos bâtiments à la chaleur? Reportage dans une école près de Montpellier, récemment rénovée face au changement climatique.
0: Et dans la bande-son de votre réveil, Céline Dion sera bientôt des nôtres. Céline qui se prépare.
2: Nouveauté.
0: Bah oui, évidemment nouveauté.
2: Nouveauté ici.
0: Et la nouveauté, c'est qu'elle sera d'ici quelques semaines à la rentrée de septembre en région parisienne pour une série de concerts. En attendant, on fait quelques économies. Bonjour Valère Coréard, chaque jour avec vous un bon plan pour optimiser notre pouvoir d'achat et ce vendredi avec vous on parle réparation.
3: Vous imaginez bien qu'en ce qui concerne le coût, déjà c'est un vrai bon plan. Une fois qu'on a dit ça, et si vous êtes au même niveau de bricolage que moi, vous vous dites oui je suis d'accord mais enfin ça c'est pour les autres et vous vous dites sans doute aussi je ne vais pas faire appel à un pro pour réparer tel ou tel objet qui ne vaut pas si cher que ça, la réparation va me coûter plus cher que le remplacement. C'est là que j'ai peut-être une solution pour vous. Est-ce que vous êtes au clair avec ce qu'on appelle le bonus réparation? Une subvention de l'État pour participer à la réparation d'un de vos objets du quotidien.
0: Ce bonus réparation concerne vraiment tous les objets du quotidien?
3: Non, pas tous, je ne vais pas non plus exagérer, mais enfin quand même un certain nombre, comme un téléviseur, une machine à laver le linge, un vélo, un téléphone portable ou encore un aspirateur et même vos vêtements. Dans les faits, le bonus va varier, son montant je veux dire, en fonction du type d'objet, ça peut être 15 euros, ça peut aussi être 60 euros, mais ce qui est intéressant, c'est que ce bonus va être directement déduit de la facture que vous devriez payer aux professionnels agréés. Bonusreparation.org pour en savoir plus sur ce dispositif. Et puis un petit conseil au passage, ne vous dites pas à l'avance si un objet est réparable ou non, justement quand on n'est pas très bricolo, on ne sait pas. Parfois on peut avoir de belles surprises quand on le met entre les mains d'un vrai professionnel. Est-ce que vous avez déjà testé ce bonus réparation? Vous en pensez quoi? Voici mon mail, parisilleséconomies@radiofrance.com.
0: Bien noté. Et bon week-end à vous Valère Coréard. Lundi, vous nous parlerez d'une plateforme de résidence secondaire pour permettre de partir en vacances sans rien débourser. Vous écoutez ici, il est 5h16. Bon réveil.
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0: L'info d'ici ce vendredi, c'est le Premier ministre qui a dévoilé hier les contours du nouveau plan hors sec chaleur extrême.
2: L'objectif est de mieux protéger les personnes les plus fragiles, mais c'est probablement toute notre société, tous nos bâtiments qu'il faudra à terme adapter, à commencer par certains lieux stratégiques à l'image des hôpitaux et des écoles. Morgane Guillaumard, vous vous êtes rendue dans un établissement scolaire de Grabel près de Montpellier, une construction des années 80 mais qui vient d'être rénovée.
5: À l'entrée de cette école, il y a des ombrières panneaux solaires et une cour entièrement végétalisée.
7: Ici, on est dans la cour principale de l'école.
5: Yann Issard, directeur général adjoint à la mairie de Grabel, il nous montre les copeaux de bois, l'enrobé perméable à la pluie qui a remplacé le goudron et les arbres présents dans cette cour.
7: Ça permet en fait de limiter ce qu'on appelle les îlots de chaleur urbains et de limiter donc la restitution de la chaleur la nuit.
5: Les bâtiments, eux, ont été isolés par l'extérieur avec du bardage en bois et des caissons remplis de bottes de paille.
7: La paille, c'est un matériau très intéressant parce qu'il a un fort pouvoir d'inertie thermique, c'est-à-dire qu'il va retarder l'entrée de la chaleur dans le bâtiment. Le pic de chaleur atteint dans le bâtiment va se produire en fin d'après-midi ou en tout début de soirée lorsque les enfants ne sont plus là.
5: À l'intérieur des salles de classe, pas de clim, mais des ventilateurs au plafond et des espèces de grosses hottes automatisées pour faire entrer l'air frais la nuit et faire sortir l'air chaud le jour. Cette solution n'est pas magique, mais elle permet quand même de faire baisser la température de plusieurs degrés.
7: On peut monter dans certaines classes à 29-30 degrés de température réelle quand il fait 37-38 à l'extérieur et que la nuit, ça descend pas en dessous de 25.
5: Et les premiers contents, quand il fait chaud comme ces derniers jours, ce sont les enfants scolarisés dans cette école, comme Timéo, Hazel et Emma.
8: J'aime bien, c'est les ventilos. Il fait direct froid au lieu qu'il fasse chaud, parce que dehors, c'est insupportable la chaleur.
9: Ça fait beaucoup d'air frais, donc ça fait du bien et tout, quoi.
10: On a moins chaud. La classe devient fraîche et donc c'est bien.
5: Cette rénovation énergétique portée par l'ancien maire insoumis de Grabel a coûté 5 600 000 euros. Un budget important qui ne peut pas s'appliquer à toutes les écoles, estime l'édile actuel Pascal Emès, sans étiquette.
11: Une collectivité comme Grabel de 10 000 habitants, sauf avoir une richesse financière exceptionnelle, ne peut pas mener deux opérations comme celle qui a été menée sur Joseph Détaille. Donc il faudrait trouver des solutions moins onéreuses.
5: Solutions moins coûteuses comme dans l'école voisine où une expérimentation a été menée pour faire baisser la température de 7 degrés avec la mise en place de voiles en fibre de coco dans la cour et un extracteur d'air dans un couloir. Un projet à 400 000 euros pour le rendre pérenne dans toutes les salles de classe.
2: Un reportage de Morgane Guillaumard sur votre radio locale ici.
0: Il est 5h19, vous attendiez peut-être son retour et c'est désormais confirmé. Le Jamel Comedy Club fait son grand comeback. C'est au sommaire de coulisses télé de Patrice Gascoin qui nous rejoint. Le temps d'écouter les Toulousains du groupe Gold, Ville de Lumière, sur votre radio locale. Il est 5h19. Bonne journée.

0: 5h21, vous êtes ici, le jour n'est pas encore levé, mais vous si, et c'est tant mieux. Ce vendredi, c'est un 3 juillet qu'ils sont nés, l'acteur américain Tom Cruise, 64 ans et 45 films, parmi lesquels de nombreux classiques, Top Gun, Jerry Maguire, Minority Report, ou la saga Mission Impossible. Happy Birthday Tom, c'est aussi l'anniversaire d'Eric Toledano.
1: Je l'adore.
0: Bah oui, c'est vrai, intouchable. Omar Sy, François Cluzet et beaucoup d'autres, des comédies dites sociales, et puis ce vendredi, c'est son anniversaire à lui aussi.
2: Oh mon Dieu, laissez-les-moi, les beaux yeux.
0: 30 ans aujourd'hui pour Kenji Girac. Deux autres chanteurs fêtent également leur anniversaire ce 6 juillet. Deux éternels adolescents, à commencer par Michel Polnareff. 82 bougies pour Polna, qui garde ses lunettes noires aux montures blanches. Et un autre anniversaire, celui de Monsieur Eddy.
3: Mes bien chers frères, mes bien chères sœurs,
0: à votre avis, Cyril, Eddy, plus jeune ou plus vieux que Polnareff?
1: Si vous me posez la question, je dirais légèrement plus jeune, peut-être.
0: Légèrement plus âgé, une courte tête.
1: Il n'y a pas de piège.
0: 84 ans pour Eddy Mitchell, qui semble rester en pleine forme. Et puis, il y a 41 ans, jour pour jour, sortez au cinéma Retour vers le futur. On vous souhaite un bel anniversaire. Si c'est un 3 juillet que vous êtes né, tâchez de profiter au maximum de cette journée.
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0: Et à 5h23, il est temps d'aller jeter une oreille aux coulisses télé de Patrice Gascoigne. Patrice, aujourd'hui, vous avez repéré une émission quotidienne qui va nous permettre de nous détendre, le retour du Jamel Comedy Club.
5: Installer une émission d'humour et la faire durer 20 ans, c'est un chantier à plein temps.
6: Convoque tous les ouvriers que tu pourras trouver. Fais creuser les fondations là-bas. Là, à côté du palmier, on va faire une grande dalle avec plein de statues, qu'on appellera la grande dalle avec plein de statues. Et là-bas, les jardins, avec des oliviers, des orangeades, des seuls pleureurs, des seuls meunières. Ouais. Et là-bas, le palais, luxuriant, magnifique, chamarré, avec une grande cour où il y aura plein de danseuses qui pourront danser. Et juste là, un petit géranium.
5: Vous avez bien sûr reconnu Jamel Debbouze dans la comédie culte d'Alain Chabat, Astérix et Obélix, Mission Cléopâtre. En tout cas, Jamel n'a pas hésité à partager sa potion magique avec de jeunes talents. Et pour cela, il a créé le Jamel Comedy Club, qui lui permet de mettre à disposition des humoristes qui débutent une vraie scène au cœur de Paris, mais aussi une vraie exposition, puisque le Jamel Comedy Club est devenu une émission sur Canal+. La 15e saison vient de débuter. Elle est à retrouver tout l'été, du lundi au vendredi à 19h50, donc en clair. Trois humoristes se relayeront à la présentation du Jamel Comedy Club, dont l'épatante Sarah Lélé, à qui j'ai demandé de me raconter comment s'était passée sa première rencontre avec Jamel. Sarah Lélé.
7: L'anecdote la plus marquante que j'ai avec Jamel, c'était ma première année au Jamel Comedy Club quand j'entre dans la troupe. Je me rappelle, je ne l'avais jamais encore rencontré, mais on fait une fête de la rentrée, qu'on fait généralement une fois par an avant de commencer l'année. Et mon producteur m'introduit à Jamel, il dit « Jamel, je te présente Sarah Lélé ». Il faut absolument que tu ailles la voir, elle est dans la troupe, tu vas adorer. Et Jamel, il me dit, Sarah, enchantée, mais il faut pas que je vienne te voir, parce que si j'entre dans la salle pendant que tu joues, tu vas stresser, tu vas paniquer et tu vas mal performer. Ils l'ont tous fait, tu vas le faire. Et je me rappelle lui avoir dit, moi j'ai peur de personne. Et je crois que ça l'a choqué, ça l'a un peu marqué. Mais la fois où il est venu, j'ai tenu ma parole, j'ai pas eu peur, j'ai continué tout droit. Et à partir de là, on a eu une très très bonne relation.
5: Avec les confidences de Sarah Lélé, vous savez comment cette étoile montante du stand-up a rencontré l'un des maestros de l'humour, Jamel Debbouze. Notez qu'à la rentrée, Sarah Lélé sera en tournée à travers la France, notamment à Marseille en octobre, puis à Angers, Nantes, Lille, Lyon, Strasbourg, Rouen. Ne la manquez pas. En attendant, vous pouvez la retrouver cet été à 19h50 en clair sur Canal+, aux commandes du Jamel Comedy Club. Sinon, et c'est pas une blague, je reviens demain avec de nouvelles coulisses télé.
0: À demain, Patrice Gascoigne, 5h25. Et si vous veniez sur l'antenne d'ici, nous raconter ce que vous avez prévu de faire pour ce week-end. 0810 055 056. 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Voici le tout nouveau Céline Dion. Bonjour, pardon, merci. Écoutez, ça commence ainsi.
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0: Ici, dès 5h, chaque matin, on démarre une nouvelle journée ensemble. Et à quelques encablures de 5h30, avant les infos, Stéphane Bern vient nous rendre visite, une petite visite pour faire un voyage dans le temps, au temps justement de la Grande Guerre qui transformait les corps et aussi la médecine, Stéphane.
1: Sur le front de la Première Guerre mondiale, les obus ne tuent pas toujours, mais ils défigurent. Puis 1914. Dès les premiers mois de la guerre, les blessures, notamment au visage, se multiplient. Éclats d'obus, balles, brûlures, des milliers de soldats survivent, mais avec des mâchoires arrachées, des nez détruits, des visages méconnaissables. On estime entre 10 et 15 000 les grands blessés de la face. On les appelle bientôt les gueules cassées.
2: Ouah, ma gueule, qu'est-ce qu'elle a ma gueule ?
1: Face à ces blessures inédites, le médecin doit inventer. Des chirurgiens développent des techniques nouvelles. Greffe de peau, lambeaux cutanés, reconstruction des mâchoires. On tente de redonner un visage, mais aussi une vie sociale. Parmi eux, des pionniers comme Harold Gillis en Grande-Bretagne ou encore Hippolyte Morestin et son service des baveux au Val-de-Grâce. Alors oui, le nom est brutal, mais en temps de guerre, on ne s'embarrasse pas du marketing. Ils posent les bases de la chirurgie réparatrice moderne. Leurs interventions sont longues, complexes, parfois expérimentales. On fabrique aussi des prothèses en métal ou en cuir pour masquer les mutilations les plus graves. Le cuir, le métal, la précision, on n'est pas loin du maroquinier de luxe. Sauf que la cliente, c'est pas Émilie de Paris. Après la guerre, ces techniques ne disparaissent pas. Elles évoluent, s'améliorent et donnent naissance à une nouvelle discipline, la chirurgie esthétique. Les progrès, notamment dans l'anesthésie, permettent d'opérer sans utiliser d'éther, de chlorure d'éthyl ou de chloroforme, incompatible avec une chirurgie de la bouche ou de la face. Avant de promettre un visage plus jeune, la chirurgie esthétique a d'abord essayé de rendre un visage tout court.
0: Bon week-end Stéphane, et à lundi, vous écoutez ici les 5h30.

0: Monaco. Un suspect a été identifié. Il s'agit, selon les premiers éléments, d'une femme d'une trentaine d'années. Elle fait désormais l'objet d'une notice rouge Interpol. L'attaque a fait 3 blessés, dont 2 graves, lundi soir. Interdire l'achat de cigarettes aux personnes nées après 2009. Rendre le Nutri-Score obligatoire. Signaler les addictifs néfastes pour la santé ou imposer le port du casque à vélo. L'assurance maladie fait plusieurs propositions. Des mesures de prévention, notamment pour réduire le déficit de la Sécu. Voilà une belle affiche pour les 8e de finale de la Coupe du Monde. Espagne-Portugal lundi. Les deux équipes se sont qualifiées cette nuit. L'Espagne en battant l'Autriche 3-0. Le Portugal en s'imposant 2-1 sur la Croatie. Et puis Suisse-Algérie en ce moment. C'est la Suisse qui mène 1-0. Du monde sur les routes pour ce premier week-end de départ en vacances. Bison futé voit orange aujourd'hui dans le sens des départs. Rouge pour le quart nord-est. Ce sera compliqué aussi demain.
1: Vous écoutez ici ce vendredi, plus de 200 pompiers mobilisés pour lutter contre un violent incendie dans les Pyrénées-Orientales.
0: Oui, on l'a dit, 30 hectares parcourus par les flammes sur les communes de Sainte-Marie-la-Mer et du Canet-en-Roussillon. 3 parkings ont été touchés, tout comme 3 campings pardon, ont été touchés, tout comme plusieurs entreprises. 3000 personnes au total ont été évacuées, des vacanciers pour beaucoup, qui ont été accueillis au centre communal d'action sociale, la plupart Margot Munoz sous le choc.
2: Les cheveux de Mathilde goûtent sur le sol, l'adolescente remet en place la serviette de plage nouée autour de sa taille.
3: On sortait de la piscine, on voyait de la fumée. Son père est venu nous chercher. On a dû courir, on a dû sauver des enfants. On était 10 dans la voiture pour sauver notre peau. Parce qu'en fait, on voyait de la fumée qui se mettait sur notre corps. Ça faisait vraiment peur. On a l'impression qu'on voyait la mort arriver en fait.
2: Emeline détaille ce qui est resté dans son mobilhome, ses papiers, de l'argent liquide, tous ses vêtements, mais ça reste du matériel.
4: Moi j'ai 2 filles, donc c'était ma priorité absolue, partir vite et loin. Tant pis pour les affaires. On a tout perdu, mais c'est pas grave. C'est la priorité absolue à ce moment-là, c'était mettre en sécurité mes 2 filles. C'est l'essentiel.
2: Sur la table, des piles de gobelets en carton et des bouteilles d'eau fraîche. Jean-Louis s'en remplit un. Il a encore très mal à la gorge.
5: Beaucoup de fumée. Donc, ça commençait à prendre un peu à la gorge, un peu de suffocation. Et quand il y a eu beaucoup de fumée, là, on a dit, bon, faut s'en aller.
2: Jean-Louis, comme d'autres vacanciers qui ont passé la nuit dans le gymnase sur un lit de camp.
0: Margot Munoz, d'ici Roussillon, et plus de 250 bungalows ont été brûlés dans les 3 campings touchés. 6 départements du sud du pays, des Pyrénées-Orientales aux Bouches-du-Rhône, sont encore classés en rouge ce matin. On jette un coup d'œil sur notre ciel, Johan, et c'est une plutôt belle journée aujourd'hui.
1: Un ciel dégagé, des températures estivales, mais tempérées pour la plupart des communes en France. Par exemple, au milieu de matinée, aujourd'hui, il fera 13 à Rouen, 16 à Nantes, 14 à Rennes. Et puis en revanche, plus on descend dans le sud-est et plus ça commence à chauffer. 24 degrés déjà à Marseille en milieu de matinée. Puis cet après-midi, une tendance qui va s'accentuer dans le sud-est avec 34 à Marseille, 31 à Nice, jusqu'à 37 à Montpellier. Toujours des vents qui soufflent fort et qui font présager des risques d'incendie. Donc vigilance et prudence qui sont de mise. Et puis pour le reste du pays, je vous le disais, du soleil et des températures estivales, mais tout à fait dans les moyennes des normales saisons. 24 à Lille, 28 à Strasbourg, 29 dans la capitale. Et chez vous, vous nous dites sur la page Facebook d'ici comment ça se passe. Linda nous a écrit de Charleville-Mézières. Chez elle, il fait 10 degrés ce matin. 16 à Cherbourg, chez Denise qui s'apprête à accueillir ses petits-enfants qui vont passer leur première semaine de vacances chez leur mamie à partir de demain. Profitez bien, Denise. Et puis enfin, 18 degrés relevés ce matin à Limoges chez Dominique. 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
1: Tiens, quel temps fera-t-il à New York ce vendredi? Je regarde la météo.
0: Chaud, je crois.
1: Ouais, 37 degrés.
0: Ah, quand même.
1: Avec des orages en fin de journée. On est bien ici.
0: On est bien ici.
1: On est bien ici. Tiens, on va rester quand même pendant 3 minutes à New York avec Sting, An Englishman in New York, sur votre radio locale. Ici, 5h35.

0: Allez, un peu de courage, ce soir c'est le week-end, peut-être même les vacances, qui sait. Il est 5h39, vous écoutez ICI, merci de nous faire confiance.
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0: Et ICI, pas un matin ne se passe sans vous alerter sur une nouvelle arnaque à éviter. Cyril, aujourd'hui, gare aux pneus.
2: Oui, top départ des vacances scolaires ce soir avec déjà pas mal de monde attendu sur la route et des escrocs qui nous attendent au tournant.
0: On va pas se laisser faire. Aude Raso arrive dans un instant. Et puis dans les prochaines minutes, Florent Pagny sera là également.
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0: On passe ce début de journée ensemble et on accueille Françoise qui est avec nous. Bonjour Françoise.
2: Bonjour Françoise.
4: Bonjour.
0: Vous nous appelez d'Isère, où ça précisément, en Isère?
4: Oui. Là, je suis à mon travail, à Béné.
0: À Béné,
4: Saint-Marcelin.
0: Qu'est-ce que vous faites dans la vie, Françoise?
4: Je travaille, bon. Je suis ouvrière.
0: Très bien.
4: Voilà.
0: Est-ce qu'il y a du week-end dans les deux prochains jours?
4: Oui.
0: Bon.
4: Oui, bien sûr.
0: Quel est le programme?
4: Un barbecue.
0: Et puis aussi, oui. On m'a dit que vous alliez amener le chien chez le véto.
4: Oui, tout à fait. Mon chien a 10 ans et il a de l'arthrose, malheureusement. Donc voilà, il a quelques problèmes de train arrière où il se bloque. Donc on va l'amener cet après-midi au vétérinaire.
2: Et alors, il aime bien aller chez le vétérinaire ou pas trop?
4: Oh, ça va. Ça va. Il est gentil. Oui.
2: On vous a perdu, Françoise.
0: Très bien, ça a coupé. Est-ce que Françoise est toujours avec nous? Non. 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
2: Ça en fait plein des cadeaux.
0: Ça s'appelle le pack été. On salue Françoise, et on salue le vétérinaire et son chien, on ne saura pas comment il s'appelle.
2: Non.
0: 5h40, bon réveil, vous êtes bien ici.
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0: Et à 5h41, j'espère que tout se passe bien de votre côté, que la nuit fut bonne, que le réveil agréable. Vous savez que tous les jours à cette heure-ci, c'est pas vrai, c'est votre rendez-vous anti-arnaque avec vous, Aude Raso. Aujourd'hui, top départ ce soir, ce sont les vacances scolaires, avec déjà pas mal de monde attendu sur la route et des escrocs qui nous attendent au tournant.
6: Est-ce que vous connaissez l'arnaque aux pneus crevés? Elle a fait pas mal de victimes l'été dernier, donc prenons les devants, comme ça vous ne vous ferez pas piéger. Vous êtes sur la route des vacances, une voiture vous double et le conducteur vous fait des grands signes. Il vous dit qu'il y a un problème avec votre roue arrière. Inquiet, vous vous rangez sur le côté, l'autre voiture s'arrête aussi, et pendant que vous partez ausculter votre pneu, une personne est en embuscade, elle profite que vous ne regardez pas pour piquer tout ce qu'elle peut piquer dans votre voiture, sac, argent, téléphone. Les vacances commencent très mal.
0: Et ce genre de piège existe uniquement sur l'autoroute?
6: Non, pas forcément. Il y a pas mal de signalements aussi à la sortie des parkings de supermarchés ou des stations-service. Et là, les victimes sont surtout des personnes seules et des personnes âgées. Vous prenez le volant, votre voiture se comporte un peu bizarrement. Vous vous arrêtez, le pneu a l'air crevé. Et là, comme par hasard, un monsieur fort serviable propose de vous aider. En fait, c'est lui qui a dégonflé votre pneu pendant que vous faisiez le plein ou que vous faisiez les courses. Vous voilà donc très occupé avec le cric et la roue de secours. Et lui, le monsieur ou son complice d'ailleurs, a tout le temps de dévaliser votre voiture. Attention, parce que parfois l'escroc va jusqu'à repérer en amont votre code de carte bleue. Il vous espionne quand vous êtes à la caisse. Comme ça, il peut tout de suite utiliser votre carte au distributeur une fois qu'il l'aura volée. Donc faites opposition à votre carte dès que vous voyez qu'elle a disparu.
0: C'est bien noté. Merci Aude Raso. Et puis pour retrouver tous les liens, tous les conseils utiles de C'est pas vrai, rendez-vous sur le site de la radio ici.fr à l'onglet Arnaque. Ce matin, le monde merveilleux du vivant s'intéresse à la tomate, légume de saison, à cuisiner, à toutes les sauces. C'est frais, c'est bon. Et puis dans un instant, vous allez en savoir bien davantage avec Benoît Prospero. En attendant, il est ici à 5h43, Florent Pagny.

0: c'est ici chaque matin. On apprend plein de choses en s'amusant. Et à 5h47, c'est le moment de partir dans la nature. Soyez les bienvenus dans le monde merveilleux du vivant et son hôte, Benoît Prospero. Aujourd'hui, trois choses à savoir sur une plante que tout le monde connaît.
1: Ou que tout le monde croit connaître. Ça y est, me voilà. Enfin, bonjour à toutes et tous. Aujourd'hui, trois choses à savoir sur la tomate. Et on va parler de communication, lumière et tomatine. Première chose à savoir donc, la tomate communique avec d'autres êtres vivants. Ne me regardez pas comme ça, c'est vrai. Explication. Lorsqu'une plante, autre que la tomate, est attaquée, par exemple, par des pucerons, elle peut émettre ce que l'on appelle des composés organiques volatiles, les COV, des composés qui se propagent dans l'air. Et la tomate, la plante, est capable de détecter ces COV. Mais qu'est-ce qui se passe à ce moment-là? Eh bien, coup de stress de la tomate qui active immédiatement ses défenses naturelles contre les pucerons. Conséquence, exposée à ces composés, elle devient moins attirante pour les pucerons qui, du coup, s'installent moins sur la plante et, logiquement, se reproduisent moins. Et, au même moment, la tomate devient aussi plus attractive, à l'inverse, pour les guêpes parasites prédatrices des pucerons.
0: Donc ça veut dire que la tomate peut non seulement communiquer chimiquement avec d'autres plantes, mais également avec les insectes.
1: Eh ben exactement, et ce n'est pas tout. Deuxième chose à savoir sur la tomate, elle se dirige vers la lumière. En fait, comme beaucoup de plantes, la tomate réagit à la lumière grâce à un phénomène appelé phototropisme. Cela signifie que quand elle grandit, ses tiges se dirigent toujours vers la source lumineuse, et ce, pour capter un maximum d'énergie en vue d'améliorer la célèbre photosynthèse. Et, ferez le test avec des jeunes plants, si vous placez un pot de tomate près d'une fenêtre, ben vous allez voir que sa tige se penche progressivement vers la lumière. Ce qui veut dire capacité à capter la lumière, sa provenance, mais aussi à s'orienter vers la source lumineuse. Et si vous tournez le pot, ben vous verrez, la tige se réoriente à nouveau vers la lumière, et ce, en seulement quelques heures.
0: Ah, vous écoutez Benoît, la tomate est merveilleuse en tout point.
1: Ah ben oui. Et c'est pas terminé. Troisième chose à savoir, les feuilles, tiges et fruits verts de la tomate contiennent une substance appelée tomatine, toxique pour de nombreux animaux herbivores et insectes qui s'en détournent. Et vous allez me dire, est-ce que c'est dangereux pour les humains? Eh bien, disons qu'il faudrait en manger une très très très grande quantité. Donc tout va bien, appelle-moi pigeon et regarde-moi m'éloigner avec ta viennoiserie. Le monde vivant est merveilleux. Et tout ça, on l'apprend où? Dans un livre aussi merveilleux qui s'intitule « Sensible par nature, la vie invisible des plantes révélées par les sciences ». C'est signé Delphine Arbelé-Bonin et Lucia Sylvain Bonfanti et publié chez Tana Édition.
0: Merci Benoît Prospero. Et à lundi, sans faute, même antenne, même heure, le monde merveilleux du vivant.
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0: À 6h10 et à la une de la presse ce matin, on se met à table, Cyril.
3: Ouais, notre invitée est rédactrice en chef de Marmiton, le magazine qui ce mois-ci publie un dossier spécial « Comment cuisiner des recettes qui nous rafraîchissent ».
0: Bonjour Laurie Fourcade.
4: Bonjour Johan.
0: La première chose à laquelle on pense dès lors qu'on parle de fraîcheur dans nos assiettes, ce sont les légumes. Est-ce que tous peuvent se manger cru d'ailleurs ?
4: Eh bien non, parce que certains renferment des composés qui sont irritants pour le système digestif. C'est le cas des choux notamment. D'autres, pardon, peuvent être toxiques, hein, comme l'aubergine ou la pomme de terre. Donc ces légumes-là, surtout pas crus. Mais bon, il y en a plein d'autres. C'est ça l'avantage.
0: Les légumes crus qui rassasient davantage que lorsqu'ils sont cuits, apprend-on en lisant Marmiton. Pour quelle raison ?
4: Eh bien, parce que, en fait, justement, les fibres sont nettement plus assimilables quand c'est cru. Et donc, on va avoir une sensation de satiété. Et puis, les légumes crus sont gorgés d'eau aussi. Donc, en fait, cette eau va remplir plus facilement l'estomac.
0: Ce qui marche pour les légumes marche également pour les fruits crus. Ils sont plus riches en nutriments.
4: C'est exactement ça. Alors, parce que la cuisson, en fait, dégrade les vitamines, notamment des fruits, et notamment la vitamine C, qui, elle, est très fragile. Alors, il vaut mieux, dans ce cas, si on veut manger des fruits cuits, procéder à une cuisson qui va être toute douce, notamment avec de la vapeur, pour rendre, en fait, ces nutriments plus facilement assimilables. Et je pense notamment aux polyphénols et aux antioxydants dans les fruits rouges.
0: Allez, comme ça, en ce début du mois de juillet, un fruit, un légume que vous conseillez?
4: C'est la pleine saison de la courgette, donc il faut en profiter. Aussi au concombre, par exemple. Et puis en fruits, bien sûr, on ne se passe pas de la pastèque qui est gorgée d'eau et qui va vraiment nous désaltérer.
0: À ceux qui, cet été, se laisseraient tenter par les tartares, notamment les tartares de bœuf, la viande crue est-elle plus difficile à digérer ?
4: Alors oui, elle est plus difficile à digérer. En fait, grâce à la cuisson, la structure des protéines de la chair, hein, de la viande, se modifie, ce qui va la rendre plus facile à digérer. Et en prime, il faut savoir que la cuisson élimine les différents parasites ou les différentes bactéries qui pourraient subsister dans la viande crue. Néanmoins, Johan, si on veut déguster un tartare ou un carpaccio, eh ben, c'est tout à fait possible. Il faut simplement être très rigoureux sur la sélection de la viande choisie, sur la conservation et sur la préparation de la viande. Il ne faut pas hésiter à demander à son boucher quelques conseils. Et si vous avez toute confiance en lui, alors il n'y a pas de souci.
0: Cuisiner des recettes fraîches pour cet été à retrouver dans le magazine Marmiton, actuellement en kiosque. Merci Laurie pour ces conseils fraîcheurs en cuisine ce matin. Passez une belle journée.
4: Merci, vous aussi Johan.
0: Dans ces tendances, ce vendredi, le grand retour du post-it, ce petit carré jaune à la mode dans les années 80, connaît un retour en grâce en 2026. On en parle juste après Shawn Mendes sur les ondes d'ici, 5h53.

0: s'arrêter ici avant de retrouver toute l'équipe d'ici matin sur votre radio locale. Muriel Jordan nous tient, comme tous les jours, au courant des dernières tendances à la mode. Et ce vendredi, Muriel, vous ressortez du tiroir le post-it.
1: Oui, alors je sais pas comment c'est chez vous, hein, mais moi, sur mon frigo, c'est une mosaïque de post-it. Des jaunes, des roses, des verts, des bleus. On voit à peine le frigo qui se cache derrière. Et c'est pareil hein, sur l'écran de mon ordinateur, alors que sur l'ordi de mon mari, il y a qu'un seul post-it. Bah oui, avec marqué dessus, merci de ne pas toucher à cet ordinateur. De toute façon, je vais vous dire, la charge mentale de mon mec tient à peine sur la moitié d'un post-it. Soyons honnêtes. Entre les rendez-vous, les devoirs, les courses, les papiers à remplir, difficile de s'en sortir. Hein. Les indémodables post-it sont partout et sont devenus les indispensables de nos vies. En tout cas, je suis tombée sur des milliers de vidéos de ce genre.
2: Comment je gère ma charge mentale? En fait, j'ai besoin que mon cerveau cesse de tourner en permanence en disant « Ah oui, il faut faire ci, ah oui, il faut penser à ça ». Du coup, j'écris tout.
3: Je suis vraiment une maman avec plusieurs casquettes. Je suis à la tête d'une association. J'écris actuellement mon deuxième livre sur mon histoire. Je gère aussi ma société et mes réseaux sociaux. Donc c'est super important pour moi de tout noter vraiment pour ma charge mentale.
4: Au tout début, j'utilisais des post-it que je mettais partout.
1: Bref, en collant ce petit carré de papier sur les bords de l'écran d'ordinateur, on s'offre en quelque sorte une extension de mémoire, comme une sorte de disque dur externe, mais en papier.
0: Et ce post-it, Muriel, a même fait l'objet d'études très sérieuses, des recherches qui montrent que ce bout de papier peut influencer la manière dont nos interlocuteurs perçoivent nos messages.
1: Oui, le chercheur Randy Garner a montré qu'une demande personnalisée augmentait fortement les chances d'obtenir une réponse. Dans son expérience, des professeurs recevaient un questionnaire avec ou sans message manuscrit. Quand le message était écrit sur un post-it, 76% répondaient contre 48% avec un simple message manuscrit classique ou 36% sans message. Donc vous voyez, un simple post-it peut avoir un impact majeur sur l'engagement des destinataires. Mais en ces temps modernes, le smartphone peut remplacer les petits papiers volants. Voici trois applis pour zapper les post-it. Nesti, N-E-S-T-I, nouvelle appli française pensée pour simplifier le quotidien des familles avec agenda partagé, organisation des repas, liste des tâches, suivi scolaire. Tout est centralisé. Family Wall avec un calendrier commun, des listes de courses, partage de documents ou encore gestion des activités. Et tout aussi pratique, il y a Listoo, L-I-S-T-O-O, une appli gratuite et sans pub qui mise sur des listes claires, des routines et une préparation plutôt ludique hein, des tâches pour qu'on fasse participer toute la famille, le mari et les enfants. Alors pour noter des trucs à faire, le post-it reste tendance, ok, sauf que c'est pas forcément toujours le papier qui s'y colle.
0: Et on n'a pas besoin de post-it pour savoir qu'on vous retrouve dès lundi, même heure, même antenne, Muriel Jordan, pour un nouvel épisode de C'est Tendance. C'était un plaisir de commencer cette journée en votre compagnie. Tiens, tant que j'y pense, demain, les Jeux, les Bleus jouent le Paraguay, 8e de finale de la Coupe du Monde. Rencontre à suivre ici en direct dès 23h.
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0: On vous laisse avec toute l'équipe d'ici matin. Excellent week-end à vous.
6: Merci beaucoup, Johan. Bon week-end et bon match demain. On sera là, évidemment, pour soutenir la France face au Paraguay. Bonjour à tous. Soyez les bienvenus au Pays Basque avec pas mal de nuages pour ce matin. Quelques petites averses possibles aussi. Mais ensuite, on devra avoir des éclaircies dans l'après-midi. Voilà pour le mot de météo pour commencer. Avec l'équipe d'ici matin qui est déjà autour de moi. Yann Arsabal, voici la guidoune. Bonjour.
7: Et Gounod.
8: Et bonjour à tous.
6: On a Julien qui réalise l'émission pour aujourd'hui. Émission jusqu'à 9h avec de la musique, de la bonne humeur et aussi de l'actu locale. Mais on commence par ça.
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6: Ce sont les vacances scolaires ce soir, vendredi matin, il est 6h. Ici Pays Basque, voici la guitoune.
8: La romancière à succès Virginie Grimaldi, victime, elle et sa famille, d'exhibition sexuelle à Biarritz. Elle a porté plainte après avoir passé un séjour dans un hôtel 5 étoiles. Une affaire que vous révèle ce matin ici Pays Basque. En fait, elle a vu, elle et ses enfants, un homme qui se baignait dans la piscine, en l'occurrence un homme connu chez nous, un chef d'entreprise, actionnaire de l'Aviron Bayonnais Rugby. La suite, c'est Paul Nicolai qui nous la raconte.
10: Les eaux cristallines de la piscine du Miramar 5 étoiles de Biarritz. Virginie Grimaldi s'y baigne avec ses deux jeunes enfants. Contactée, elle raconte ce qu'elle a déjà posté sur Instagram. J'ai vu un homme de dos pile en face d'un gémassant. Pas de doute, l'homme était en train de se faire plaisir, une masturbation dans les règles, devant des gamins de 6 et 13 ans. L'autrice, la plus lue actuellement en France, ne cache plus sa colère et lui demande ce qu'il fait. Les réponses sont confuses. Il explique regarder un match de rugby sur son téléphone portable, posé sur le rebord de la piscine. Également contacté, le chef d'entreprise, actionnaire majoritaire du club de rugby de l'aviron bayonnais, conteste totalement, avec force. J'ai un traitement de la main, j'étais en train de faire des exercices, j'ai un certificat médical de mon kiné que je vais déposer au commissariat. Une enquête préliminaire pour exhibition sexuelle est ouverte, la police de Biarritz enquête, le parquet de Bayonne se montre vigilant.
8: Et la direction de l'hôtel Sofitel Miramar que nous avons sollicité n'a pas donné suite à nos demandes d'interview.
6: Le tribunal de Bayonne a condamné hier un propriétaire de Rottweiler à 6 mois de prison avec sursis.
8: Oui, son chien va devoir être euthanasié. L'animal avait gravement blessé une petite fille. C'était sur la terrasse d'un restaurant anglais il y a 2 ans. Le propriétaire du chien ne l'avait pas muselé. L'enfant d'à peine 2 ans à l'époque avait été gravement blessé. Autre sanction contre le propriétaire, il va devoir verser 10 000 euros de dommages et intérêts à la victime et à sa famille. L'une des figures historiques de l'ETA a été relaxée hier par la Cour d'appel de Paris. Yoshu Ruti Koeche a été jugé pour association de malfaiteurs terroristes. Des traces de lui avaient été retrouvées dans une voiture de l'organisation terroriste basque, dans des caches d'armes également. Le parquet général avait requis 5 ans de prison avec sursis contre lui. Il a donc été relaxé. Lui et ses avocats ont rappelé qu'il œuvrait à l'époque pour la paix. Et c'est lui d'ailleurs qui avait annoncé la dissolution de l'ETA en 2018.
6: L'association de défense du droit au logement, ALDA, accuse un propriétaire de Bayonne de ne pas respecter l'encadrement des loyers.
8: Oui, il s'agit d'un homme qui a 2 appartements. Il les loue avec un système de colocation. 80 mètres carrés pour chaque logement, avec 4 locataires à chaque fois. 4 colocataires à chaque fois. Et les loyers, disent les locataires, ne sont pas conformes à la réglementation. En tout, il paye 1500 euros de trop. ALDA a donc organisé une manifestation devant l'immeuble en question hier à Arantxa Kurutxarri.
7: Mais comment font les jeunes pour se payer ce loyer ?
11: De travailler plus,
12: voyons. Une fausse agence immobilière, des annonces volontairement provocatrices. C'est avec cette mise en scène qu'ALDA veut dénoncer le contournement de l'encadrement des loyers, comme l'explique Lara Sager, sa porte-parole.
13: Le propriétaire fait des baux individuels à la chambre et du coup dépasse de 184 euros sur chaque bail. Il y a un dépassement de 736 euros sur chaque appartement, ce qui fait un trop perçu de 1500 euros par mois pour les deux.
12: Parmi les locataires, Anthony Amar, il a dû quitter son logement après avoir contesté son loyer qu'il payait 550 euros par mois.
14: Une fois qu'il a reçu le courrier recommandé de chaque locataire, pour se venger, il nous a fait une prise de congé pour pouvoir y vivre avec son fils. Il y avait 2 autres nouveaux locataires qui étaient présents, alors qu'il n'aurait pas dû être là.
12: Des accusations rejetées par le propriétaire qui assure agir de bonne foi.
15: Les loyers qui sont exercés sont totalement justes. Et d'ailleurs, la majorité des locataires sont jamais venus dire quelque chose. C'est des logements qui permettent à des gens de se loger pendant l'été, qui permettent de répondre à une vraie problématique.
12: ALDA accompagne désormais plusieurs anciens locataires dans leur démarche. Ils réclament le remboursement des loyers qu'ils estiment indûment perçus.
8: Et on rappelle que la loi sur l'encadrement des loyers est en phase d'expérimentation au Pays Basque et ça doit prendre fin normalement au mois de novembre. Une proposition de loi qui vise à protéger, prolonger le dispositif doit encore être examinée par le Sénat. Des odeurs insupportables dénoncées par des habitants de Bayonne. Une pétition a été lancée dans les Hauts-de-Bayonne, signée par des résidents qui se plaignent en fait du centre de tri et de traitement des déchets Canopia qui est installé près du Leclerc. Les riverains disent que c'est devenu très fréquent depuis le mois de septembre. Et le syndicat mixte Biltagarbi reconnaît des défaillances. Il y a eu un souci avec ce qui permet de filtrer l'air. Des travaux ont été réalisés, assure Biltagarbi, qui reconnaît aussi qu'il y a eu dernièrement des erreurs de manipulation, ce qui a provoqué donc ces émissions nauséabondes.
6: 2 gros projets vont être créés à Saint-Palais.
8: Oui, tout va se passer sur le site de l'ancien VVF, ancien village vacances abandonné depuis près de 30 ans. Il va renaître puisque sur cette parcelle, des travaux ont déjà commencé pour accueillir un lycée de la Fédération des écoles en langue basque chez HK. Autre projet à venir, celui de la fondation Village d'enfance ensemble. La structure va créer une petite dizaine de maisons pour accueillir des fratries d'enfants placés. L'idée, c'est de leur permettre de vivre et de grandir ensemble. Un projet donc d'envergure avec à la clé de la création d'emplois de temps complet, ce qu'on appelle les TP. C'est ce que nous explique Petiana Issaguer, maire de Saint-Palais.
16: Ils viennent redonner vie à une friche avec un projet éducatif et un projet social. Ça va apporter de l'activité avec de la création d'emplois. Hein. Pour le projet SOS Village d'Enfants, c'est 40 TP qui sont estimés et au niveau du lycée de chez HK, une vingtaine, un peu plus. Et puis, bien sûr, de la jeunesse, des jeunes lycéens, des familles, des frères et sœurs sur les villages d'enfants qui vont venir, donc, pour ces plus jeunes, alimenter nos écoles, nos clubs sportifs, nos associations. Et donc, ça participe effectivement énormément à la dynamique du territoire.
8: Et le lycée, lui, va ouvrir à la rentrée 2027. Le village d'enfants devrait voir le jour en 2029. La micro-algue Austreopsis repérée à Guétari et Saint-Jean-de-Luz, deux plages de la Côte Basque ont été contaminées hier. Baignade interdite donc à Sénitz, à Guétari, à Sénix, à Saint-Jean-de-Luz. Et puis de nouveau, une alerte au Bain pour tout le week-end sur la côte atlantique. Alerte maximale dès aujourd'hui, demain et dimanche. Des courants très forts sont annoncés. Des courants qui peuvent facilement emmener les nageurs vers le large.
6: L'Espagne qualifiée pour les huitièmes de finale de la Coupe du Monde de football.
8: Et la Roja a brillamment battu l'Autriche hier soir 3-0. Et on peut dire que c'est grâce à un Basque et grâce à un doublé, en tout cas, de l'attaquant de la Real Sociedad, Mikel Oyarzabal. Leur prochain adversaire sera le Portugal. Portugal qui s'est imposé contre la Croatie 2-1. Les Français jouent demain soir contre le Paraguay à 23h. Et puis en Cesta Punta, Aritz Erkiaga et Guillaume Oyenar ont remporté la première partie de la semaine Summer League hier, Summer League qui s'est déroulée au Rayalay de Saint-Jean-de-Luz et se sont imposés en deux matchs face à Libois.
6: En deux manches face à Libois
8: et Laborde.
6: C'était bien.
8: Waouh, je sais pas, j'ai pas arrêté là.
6: Ah oui, t'as pas commencé.
8: C'est mauvais, mais c'est ta faute là. Je t'entends parler derrière là, et voilà. Du coup, ça me déconcentre.
6: Quel bel état d'esprit.
8: Bon, il y a des nuages. Le soleil sera concentré ou pas?
6: Oui, je sais pas. En tout cas, il y a beaucoup de nuages, surtout ce matin présent, qui peuvent même donner quelques averses sur le Labour, le sud de la côte basque principalement. Dans l'après-midi, de belles éclaircies qui se développent quand même, même si on verra encore les nuages. 17 à Arnegui ce matin, 18 à Mauléon, 19 à Guiche, 20 degrés d'Andaï à Boucau. Pour les maximales, c'est 23 à Itsassou, 24 à Bayonne, 26 à Bidache, jusqu'à 28 à Mauléon. Pour ce week-end, un ciel de nouveau très ensoleillé samedi et dimanche, avec ça y est, les températures qui remontent. On dépasse un peu les 30 degrés par endroit pour samedi. On les dépassera partout dimanche. Il est 6h08.
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6: Bonjour à tous et bon réveil. Merci d'être avec nous. On vous accompagne tous les jours de 6h à 9h. On essaie de faire le mieux possible. On espère que vous aimez cette émission, que voici l'appel.
8: Ces émissions nauséabondes.
6: C'est toujours agréable de travailler avec elle, en tout cas. Bon, on a fait tout ce qu'on pouvait, nous. France Gall, tout pour la musique. Bienvenue.

0: pour la musique. France Gall à 6h13 quasiment sur Ici Pays Basque.
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0: Nous sommes le vendredi 3 juillet, bon anniversaire Oyana.
3: Milesker.
0: Bon, c'est la dernière fois que je te le fais. Hein, donc
3: oui, mais c'est toujours pas bon. Hein.
0: Non, c'est toujours pas ça. Et est-ce qu'on a enfin le droit de savoir quand c'est cet anniversaire?
3: Non.
0: Toujours pas. C'est super. Bon, en ce vendredi, il y en a un qui fête ses 30 ans,

0: Arrête de danser, ça fait 2 heures que je t'envoie.
1: Je veux qu'on envoie l'autre.
0: Il danse les yeux fermés, Julien, évidemment qui. Le gardien de l'équipe de France, qui fait un excellent d'ailleurs début de mondial, bon, comme tous les joueurs des Bleus, Mike Maignan, à 31 ans. L'acteur Tom Cruise fête ses 64 ans. Ça y est, Tom Cruise a 64 ans. Il est à l'âge de la retraite.
2: Ouais.
0: Enfin, 82 ans pour.
3: C'est une poupée qui fait l'an.
0: Comment j'ai dit, 82?
2: Ouais.
0: 82 pour Michel Polnareff, alors que Eddie Mitchell, c'est 84.
2: Aujourd'hui aussi.
0: Mais il y a des jours où il se passe rien.
4: Le 3 juillet, des... ouais, c'est pas mal en termes de naissance là.
0: Wow. Ça va t'affaire des cartes à écrire aujourd'hui. Hein. Et donc bon anniversaire à vous si vous le fêtez en ce 3 juillet. N'hésitez pas à nous laisser des messages sur la page Facebook ici Pays Basque, comme ça on se partage l'info. Dans un instant, dans le meilleur de bienvenue chez vous, on va s'intéresser au célibat. Même si on a 50, 60, 70 ans, ça peut changer.
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6: 39 à Bayonne, Bayonne où près de 180 écoliers ont eu recours dans les loges partenaires du stade Jean Daugé. Mesures exceptionnelles pour faire face à la canicule.
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0: 6h15 sur Ici Pays Basque, le meilleur de bienvenue chez vous, l'émission entre 9h et 10h. Si vous avez 50, 60, peut-être même 70 ans, eh bien nous étions avec Marion Richard de l'agence matrimoniale Amodio qui s'adressait à vous et qui vous conseillait pour séduire dans la fleur de l'âge.
9: Déjà, il va y avoir la posture qui est très importante. Sourire, regarder vraiment dans les yeux et avoir une écoute active. Moi, ce que je conseille à mes adhérents lorsqu'ils vont au premier rendez-vous, c'est vraiment d'être dans une discussion. Il n'y a pas de négatif. Il n'y a pas de sujet lourd, on ne parle pas d'actualité, on ne parle pas de ses ex surtout, et on ne parle pas de soucis, on parle de soi, de qui l'on est, de ce qu'on aime dans la vie, de ses projets, de ses envies, et surtout, on ne parle pas que de soi. Il faut s'intéresser aussi à l'autre, lui poser des questions ouvertes, et s'intéresser surtout avec sincérité.
10: Où est-ce qu'on le fait, par exemple, ce premier rendez-vous? Est-ce qu'on va aller dans un café? Est-ce qu'on va dans un parc? C'est quoi le mieux?
9: Alors ça dépend, une petite marche, une promenade autour d'un lac, ça peut être au lac Marion à Biarritz, ouais. Ça peut être aussi un café, un dîner, en fait ça dépend vraiment des personnalités de chacun, des envies aussi, du temps aussi qu'il fait. Le principal c'est d'être à l'aise et d'être dans un endroit qui nous correspond et on se sent bien.
10: Est-ce qu'on doit vouvoyer ou tutoyer lors d'un premier rendez-vous, surtout quand on est dans la fleur de l'âge comme ça à 60 ans?
9: Ouais, non, les gens se tutoient d'office quand ils se vouvoient en général, c'est que c'est mal parti,
10: ouais.
9: Parce qu'il y a une barrière et c'est pas bon. Donc, mais spontanément, moi, j'observe que les gens, voilà, ils se disent bonjour et ils se disent on se tutoie et tout de suite, c'est beaucoup plus simple.
10: Est-ce qu'il y a aussi des tendances qui peuvent nous aider, là, qui peuvent aider nos auditeurs à retrouver l'amour?
9: Oui, alors les rencontres de groupes, il y a beaucoup de groupes, par exemple, de sorties entre célibataires qui sont organisées via les réseaux sociaux. Il y a aussi des groupes qui s'ouvrent via d'autres, des restaurants, par exemple, qui font des sorties spéciales de célibataires. Il y a les thés dansants, il y a les activités culturelles, les voyages aussi organisés. Il y a plusieurs possibilités.
0: 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Il est 6h17. Dans un instant, on part au sémaphore de Socoa sur Ici Pays Basque pour tout connaître de la météo, des conditions aussi dans l'océan, peut-être si vous allez vous baigner, parce qu'on repasse au niveau des 27-28 degrés sur la côte pour aujourd'hui. Donc ça y est, la chaleur revient petit à petit. Sister Sledge pour la musique.

0: We are family à 6h21. Ici Pays Basque vous réveille depuis le sémaphore de Sokoa où nous retrouvons Bichente. Bonjour Bichente.
1: Bonjour Lucas.
0: Et merci d'être avec nous ce matin. Racontez-nous un petit peu le panorama, ce que vous voyez.
1: Ben alors, pas de ciel bleu, pas de soleil, donc ouais. Tout couvert avec de la pluie pour nous, je sais pas vous.
0: Ah, vous avez quelques averses. Ben, je sais pas. Wessila, envoyé spécial s'il te plaît, est-ce que tu peux aller ouvrir la fenêtre, voir s'il pleut?
2: Ah mais Walou, il n'y a rien. Hein.
0: Ben, je l'envoie quand même sur place, sur le terrain.
1: Non, c'est pas normal.
0: On a donc quelques légères averses. Est-ce qu'il y a du vent?
1: Eh ben non, on a quoi 5 km/h de plein sud, donc ben, je pense qu'on va garder la pluie pour un bon moment.
0: Ouais.
1: Donc la visibilité, on va dire 4 km.
0: Ah oui, c'est vraiment pas terrible.
1: Ah oui, c'est bouché quoi. Une mer, on va dire, peu agitée, avec une houle de 0,80 à 1,20 m, température de l'eau 23,9, température de l'air 19,7, et donc il nous reste les marées.
0: Ouais.
1: Marée haute tout à l'heure à 7h20 avec un coefficient de 72, marée basse à 13h23 et marée haute ce soir 19h36 avec un coefficient de 71.
0: Parfait Bichente, merci beaucoup.
1: À plus tard, bonne journée.
0: Bonne journée, et nous retrouvons en direct de Bayonne, voici la Guitoune, voici la suite du montant.
2: T'es bête va. Donc effectivement, c'est très gris, très humide, mais pour le moment, pas de traces de pluie.
0: Vous nous dites ça sur la page Facebook ici Pays Basque. Merci Wessila, on vous retrouve plus tard pour d'autres informations. Les gens d'ici, c'est Valérie Delos qui, tous les jours, part un peu plus loin que Wessila pour venir vous découvrir. Elle était du côté de Saint-Jean-de-Luz il y a quelques jours. Elle est tombée sur Julien qui nous raconte ses souvenirs d'enfance, mais aussi son année en Australie.
3: Bonjour, je m'appelle Julien, j'ai 28 ans et je suis de Saint-Jean-de-Luz.
4: Bonjour Julien, on est quand même plutôt pas mal, là on a une belle vue. Tu peux me décrire ce qu'on voit derrière?
3: Là concrètement, on voit la baie Saint-Jean-de-Luz, un océan assez calme.
4: Bon allez, on rembobine, t'as eu une enfance ici, petit?
3: Ouais, je suis un enfant du pays, je suis né dans les dernières années à Saint-Jean-de-Luz, avant que l'hôpital ne le fasse plus. J'ai bougé un petit peu à droite, à gauche, mais je reviens toujours ici.
4: C'est quoi tes souvenirs d'enfance d'ici?
3: Je crois que mes souvenirs, c'est les balades autour du PMU de Cibourg, manger des bonbons et manger des macarons. Les macarons de chez Adam, amandes.
4: C'est quoi l'ambiance à la maison?
3: C'est plutôt lambda. J'ai une famille assez classique, passionnelle, deux parents aimants, une sœur énergique. C'est un peu une petite famille espagnole, quoi.
4: Donc tu as fait des études, t'es parti un petit peu d'ici, comment ça s'est passé?
3: Ouais, j'ai fait des études donc sur Toulouse et Bordeaux. J'ai pris une année sabbatique pour partir en Australie et après je suis revenu ici pour finir mes études sur Bordeaux pour au final revenir sur la côte. Il manquait toujours la mer finalement.
4: Tiens, parle-moi de l'Australie du coup, cette année sabbatique, qu'est-ce que tu as vécu, qu'est-ce que tu en retiens?
3: Un peu mon épanouissement personnel, donc j'ai bougé, appris la langue, travaillé.
4: T'as croisé beaucoup de Français là-bas?
3: Il y a beaucoup de Français, oui. Et de plus en plus je crois maintenant.
4: Tu fais des grands yeux, c'est presque trop?
3: Ouais, c'est trop. Il y a carrément même des expressions pour définir les Français comme vous, la française, donc c'est parce qu'il y en a trop, je pense.
4: Qu'est-ce que tu as aimé particulièrement quand tu étais là-bas?
3: Une ambiance, c'est une ambiance un peu vacances.
4: Et au bout d'un an, tu es revenu bilingue?
3: Pas un des meilleurs, mais bilingue, ouais.
4: Ah ouais, ça c'est génial.
3: Ouais.
4: T'as fait des belles rencontres là-bas?
3: Ouais, j'ai fait beaucoup de rencontres et toutes aussi belles les unes que les autres.
4: C'est vrai? On grandit quand on part comme ça, seul, assez jeune quand même, dans des voyages aussi lointains?
3: Je pense qu'on est forcé de grandir. Ouais. Et c'est ça qui est chouette parce que ça force la maturité, on va dire.
4: Toi, tu fais partie d'un collectif queer. Est-ce que là-bas, tu as rencontré un peu le monde queer? Est-ce qu'il est développé? Quel regard des Australiens sur ce monde-là où tu n'as pas du tout vu tout ça?
3: Ah, mais là-bas, c'est un des berceaux du monde queer. Sydney étant un des berceaux de la Pride, c'est une des plus grosses Prides que j'ai fait. C'est des stars intermondiales qui viennent. Enfin, il y a vraiment une vraie fête et une vraie liberté du corps, de l'esprit, de tout. Donc en vrai, oui, c'est vraiment très chouette. Et c'est là-bas aussi que j'ai pu m'épanouir, je pense, en tant que gay. Venant du Pays Basque.
4: Ah ouais, mais ça c'est fou. Moi je les imaginais un peu brut de décoffrage, moi les Australiens, un peu, tu vois, qui font des barbecues.
3: Ouais, il y a les deux. En fait, il y a les bourguignons qu'on peut les appeler un peu, c'est pour être une expression un peu péjorative qui définirait un peu comme cas social.
4: Ouais.
3: Mais, et donc c'est ceux avec le mulet, le chapeau avec les bouchons dessus, etc. Mais sinon, non, après les côtiers, c'est totalement différent.
4: Qu'est-ce que t'as ramené de tout ça ici, aujourd'hui, là, au Pays Basque?
3: Aujourd'hui, l'anglais déjà, ouais. Et je pense la culture queer en vrai. Ouais. Des souvenirs queer.
4: Ouais, moi ça c'est génial. En tout cas, tu viens enrichir le Pays Basque.
3: Exactement, j'espère.
4: mais oui, merci beaucoup.
3: Merci à toi.
0: Julien à Saint-Jean-de-Luz avec Valérie Delos. Il est 6h25. À l'imparfaite, voici le nouveau Amir.

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1: À l'imparfaite, c'était Amir à 6h28 avant le retour de l'actu sur Ici Pays Basque.
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1: Soyez les bienvenus sur Ici Pays Basque, c'est vendredi matin le 3 juillet, il y a un moment de grève à la SNCF, donc je vous conseille de regarder les prévisions. Mais d'abord à 6h30, l'actu en français dans le monde avec Cyril Ardot.
7: 7000 départs de feu cette année à travers toute la France, c'est ce que dit hier Sébastien Lecornu, le Premier ministre. Plusieurs incendies sont en cours dans l'Aude, à Millau, dans le Gard ou encore dans les Pyrénées-Orientales. 3000 personnes évacuées à Sainte-Marie-la-Mer et à Canet-en-Roussillon. Incendie désormais fixé, dit la préfecture. Une réunion des ministres aujourd'hui sur les conséquences de la canicule sur l'agriculture. Hasard du calendrier, le Sénat a adopté dans la nuit le projet de loi d'urgence agricole avec des mesures pour assouplir les contraintes environnementales ou réintroduire certains pesticides. Version du texte différente de celle de l'Assemblée nationale, les députés et les sénateurs devront se mettre d'accord en commission mixte paritaire. Un enseignant d'Orange dans le Vaucluse, âgé de 55 ans, mis en examen pour au moins 2 viols et 4 agressions sexuelles sur plusieurs élèves. Des faits présumés qui se sont étalés entre 2003 et 2026. On l'a appris ce matin, un homme est mort en janvier en Haute-Savoie à cause d'un airbag Takata. C'est le 3e décès dans l'Hexagone, le 22e avec l'outre-mer. Sa Citroën C3 faisait l'objet d'un rappel. L'airbag a projeté un bout de métal qui l'a tué. La Coupe du Monde de foot, la Suisse mène 2-0 face à l'Algérie en ce moment. Hier soir, l'Espagne s'est qualifiée pour les 8e de finale en battant l'Autriche 3-0. Et victoire du Portugal 2-1 sur la Croatie. Et puis du monde sur les routes pour ce premier week-end de

0: Si c'est la même chose chez vous. D'ailleurs, on pourra avoir quelques petites averses ce matin sur le Labourd, sur le sud de la Côte Basque principalement. C'est déjà le cas d'ailleurs, puisqu'il y en avait au sémaphore de Secoua il y a quelques instants. Des éclaircies se développeront quand même dans l'après-midi. Les températures augmenteront aussi un petit peu. Là, en ce moment, vous avez 17 à Arnégui, 18 à Mauléon, 19 à Guiche, 20 degrés dans Dayabouko. Pour les maximales, c'est du 23 à Itsassou, 24 à Bayonne, 26 à Bidache. Ça y est, on commence à revenir aux 28 degrés pour Mauléon. Pour ce week-end, on a...
1: Ça va monter encore.
0: Les températures vont monter. Un ciel de nouveau très ensoleillé, donc samedi et dimanche. On dépasse les 30 degrés par endroit pour demain. Par contre, dimanche, on les dépassera partout. 6h37.
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0: 05 59 2 x 17 2 fois, on vous attend aussi pour faire le point sur l'infotrafic. N'hésitez pas à nous confirmer ou pas, il pourrait y avoir un accident sur le départemental 817 ce matin quand vous arrivez en fait de Saint-Martin-de-Seignanx vers Bayonne, là, vers les Hauts de Bayonne. Alors peut-être que vous allez être ralenti, mais au moins savoir s'il y a un accident ou pas. 05 59 2 x 17 2 fois. Pour le reste, il n'y a vraiment pas de difficulté à vous signaler. En tout cas, j'en ai pas l'impression. Bon courage si vous êtes sur la route. C'est le dernier matin un peu compliqué avec les bouchons normalement, parce qu'à partir de ce soir, ce sont les vacances scolaires. Jean-Jacques Goldman avec encore un matin pour la musique. Bonjour à tous.

0: Encore un matin, Jean-Jacques Goldman, il est 6h42.
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0: Ici Pays Basque, ce sont des conseils aussi pour votre vie quotidienne, notamment si vous avez des animaux. C'est pour ça que Pierre Fabien, notre véto, est là chaque jour avec nous. Et nous allons parler de vos chiens ce matin qui vieillissent peut-être forcément avec les années. Il faut peut-être un petit peu adapter la maison, les endroits où il peut aller, ne peut pas aller, etc. Les escaliers, bref. On va s'intéresser avec Pierre Fabien justement à comment adapter son environnement avec un chien qui un peu plus âgé. D'abord à 6h42, nous sommes à Moléon ce matin. Alexandre, à la boulangerie du Moulin, nous accompagne. Bonjour Alexandre.
3: Oui, bonjour, bonjour à tous.
0: Et merci d'être avec nous ce matin. Alors, on a des petites averses sur la côte. Ça donne quoi, vous ?
3: Nous, c'est un peu gris, mais ça a l'air de se dégager un petit peu. Je vois un peu du bleu, donc c'est bon signe.
0: C'est pas si pire, quoi.
3: Non, c'est agréable. Si je fais un petit 17, donc ça va.
0: Et tu m'étonnes en plus avec les températures pour vous.
3: Ah, oui, moi j'apprécie ces températures.
0: Forcément. Les vacances scolaires commencent ce soir, à partir de demain. Donc, Ce sont les grandes vacances avec les vacanciers aussi qui arrivent. Est-ce que pour vous, il y a une petite transformation ? C'est-à-dire qu'il y a des choses que vous n'avez plus faire à partir de ce soir, que vous allez proposer la semaine prochaine ou inversement ?
3: Non, on va continuer. Après, selon les chaleurs qu'il va faire, on va éviter de faire des trucs fragiles, style chantilly, tout ça, mais... Non, on va faire pareil. Parce que le problème, nous, c'est qu'il y en a qui partent en vacances. Ouais. Nous, il y a les festivaliers qui arrivent. Donc, en gros, il n'y a pas vraiment de différence.
0: Oui, je comprends. Après, il y a les fêtes quand même qui se préparent à Moléon la semaine prochaine, non ?
3: Oui, bientôt, la semaine prochaine. Oui.
0: Et vous, est-ce que du coup, c'est une semaine où ça bosse bien ou au contraire, ça bosse pas et donc on ferme la boulangerie ?
3: Ah oui, on travaille très bien. Oui. On participe au marché gourmand qui...
0: Okay.
3: Qui font en place là le dimanche le soir.
0: D'accord.
3: On a un stand là-bas. Donc,
0: c'est les marchés nocturnes ?
3: Oui, voilà. C'est ça. À partir de 20h le soir.
0: Okay.
3: Ils font un petit repas avec un peu de musique et il y a tous les artisans un peu de tout qui se mettent autour et tout le monde vient.
0: Donc on retrouve la boulangerie du Moulin, donc à Moléon sur les marchés nocturnes, dimanche soir 20h. Hein, c'est ça, j'ai bien noté ?
3: Oui, pendant les fêtes de Moléon.
0: Pendant les fêtes de Moléon, donc dimanche prochain. Enfin, dans 8 jours, quoi. Alexandre, merci d'avoir été avec nous.
3: Merci à vous.
0: Et bonne journée, 6h44 sur ICI Pays Basque.
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0: 6h45, nous retrouvons notre vétérinaire Pierre Fabien pour ses conseils du matin. Et comme nous, nos chiens forcément vieillissent, leurs besoins évoluent et ils perdent logiquement, notamment en agilité. Pierre, est-ce qu'il faut adapter concrètement notre maison pour les soulager au quotidien ? Et si oui, comment ?
9: Le pire ennemi du vieux chien, c'est le parquet ou le carrelage glissant. Avec l'arthrose, sa masse musculaire fond et ses articulations sont raides. S'il glisse en se levant, il force et risque de se faire encore plus mal, voire de se faire une déchirure. La priorité, c'est de créer des chemins sécurisés, placer des tapis antidérapants là où il dort et sur les trajets vers sa gamelle. Ensuite, surélever légèrement ses bols. Un chien qui a mal au dos et doit se plier en deux pour manger subit une tension quotidienne. En mettant ses gamelles sur un support, vous soulagez immédiatement ses cervicales.
0: Alors, mais justement, parce que puisqu'il vieillit, il passe beaucoup plus de temps à faire la sieste en journée. Est-ce que du coup, on doit remplacer son panier classique pour l'aider à mieux récupérer, peut-être soulager les douleurs aussi.
9: Et oui, le vieux coussin plat ne suffit plus du tout. L'idéal, c'est d'investir dans un matelas orthopédique à mémoire de forme. Ce n'est pas un gadget, c'est purement médical. La mousse épouse son corps et supprime les points de pression sur ses hanches. Placer ce couchage à l'abri des courants d'air et d'autre part, avec l'âge, la vue et l'ouïe baissent énormément. Le chien va se repérer grâce à sa mémoire spatiale. La règle d'or est très simple, ne changez pas la disposition de votre intérieur. Si vous déplacez la table basse, il va la percuter dans le noir. Laissez son environnement constant.
0: Et puis, dernière question sur les activités physiques. Parce que s'il a mal aux articulations, est-ce que du coup, on doit carrément arrêter les balades pour le laisser se reposer sur du coup, son nouveau coussin? Ou est-ce qu'il faut aménager différemment les sorties au parc, dehors?
9: Il ne faut surtout pas arrêter de le promener. Si un chien arthrosique reste couché sur son tapis, ses muscles vont fondre, ses os ne sont plus soutenus, ce qui aggrave dramatiquement la douleur. Il faut simplement adapter le rythme. Remplacer la grande balade d'une heure du dimanche par quatre courtes sorties douces de 15 minutes réparties dans la journée sur un terrain plat. Arrêtez de lui lancer la balle pour éviter les freinages brusques qui ruinent ses genoux. Et pour la logistique, le saut dans le coffre de la voiture devient très dangereux pour son dos. La vraie solution pratique, c'est la rampe d'accès pliante. Vous la posez sur le pare-choc et il monte en marchant. Et c'est la même chose s'il monte sur le canapé pour vous rejoindre pour la sieste.
0: Merci Pierre Fabin, notre vétérinaire qui nous a donné des conseils pendant toute la saison. Plus de 200 chroniques différentes, toutes à retrouver sur ici.fr. 6h48, on se réveille avec du Egan en ce vendredi 3 juillet et juste après, les 3 plus.

0: Guingane à 6h51 sur ici Pays Basque. Les 3 plus avec toute l'équipe, que ce soit Wassila ou Yana. Il y a même un qui, pour la dernière de la saison, vous arrive encore plus tôt. Gorka Robles, bonjour.
1: Et Gounon.
0: Mais tu vas faire un premier plus, tiens.
1: Premier plus à vous, comme information, c'est qu'aujourd'hui ouvrent les inscriptions de la foulée des festivals à Intersport. En fait, vous pouvez venir retirer votre dossard ou votre inscription à la marche. Aux horaires du magasin, de 9h30 à 20h tous les jours. Voilà, bienvenue, il y a déjà beaucoup de monde, mais venez retirer tranquillement. Alors vous, le premier jour, il y a toujours beaucoup de monde, après ça se tasse, okay. Donc prenez votre temps, on est là tous les jours jusqu'au 14 juillet, même le 14 juillet.
0: Il y aura beaucoup de monde cette année ?
1: Ah, on est déjà presque à 9000 coureurs.
0: Et le record à peu près ?
1: Ah ben le record c'était 10 000.
0: Ah oui.
1: Et on n'a pas ouvert Intersport, donc on devrait. Mais on va y arriver. Tout est prévu pour beaucoup plus. Vous inquiétez
0: pas. Ce sera le mercredi matin des fêtes, le 15.
1: Le 15 juillet, exactement.
0: À tout à l'heure, Gorka, la deuxième info, Yana.
2: C'est une soirée ciné-débat organisée par l'association France Alzheimer à Saint-Palais, mardi prochain, le 7 juillet. Ça se passe au cinéma Saint-Louis de Saint-Palais. Alors, il y aura la projection du film Tendre Mémoire qui aborde cette question de la maladie d'Alzheimer et des troubles de la mémoire. Et puis après, il y aura un échange. Et là, il y aura plein d'intervenants. Il y aura un gériatre, il y aura le président, évidemment, de l'association France Alzheimer. Il y aura aussi un aidant qui va venir témoigner, ainsi qu'une élue adjointe au maire de Saint-Palais. L'idée, c'est de mieux comprendre la maladie, évidemment, mais aussi d'échanger et d'apporter des questions, des réponses concrètes aux questions que vous pouvez vous poser. Ça coûte 5 euros. C'est donc mardi 7 juillet à 18h au cinéma Saint-Louis de Saint-Palais.
0: Merci, Yana. Troisième info, c'est sur le répondeur. Vous nous laissez des vocaux. 05 59 2 x 17 2 fois.
3: L'association Anderenustak organise son 4e marché de paysannes et artisanes le samedi 4 juillet sur le fronton d'Araste-la-Rebieu, en Soule, à partir de 15h. L'après-midi sera animé. Ateliers participatifs, vannerie, poterie, méditation autour du thé, buvette avec des boissons locales, spectacle de danse avec Pirchilak à 17h30 et danse avec les enfants du village. L'apéritif sera animé par Dansabal, suivi du repas des paysannes, repas élaboré exclusivement avec des produits réalisés par des femmes paysannes dans les fermes des alentours. Réservation du repas au 06 84 21 82 55 ou sur anderen.ustak@gmail.com. On vous attend nombreuses et nombreux. L'abri sera assuré.
0: Merci pour vos messages. Vous avez forcément WhatsApp 05 59 59 17 17. Vous nous laissez un message vocal et comme ça on diffuse votre info comme on vient de le faire à l'instant. 6h54 sur ICI Pays Basque. Donc Gorka avec son info du jour débarque dans 3 minutes après Nick Kershaw.

0: Wouldn't it be good? C'était Nick Kershaw à 6h58 sur ICI Pays Basque. Dans deux minutes, l'actu.
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0: Nous sommes le 3 juillet avec une météo du 8 février. Bonjour Gorka Robles.
4: Et Goudan.
0: Bonne fête ce matin.
4: Bonne fête au Thomas, au Tom, au Tommy, en basque, au Idoya.
0: Bonne fête à vous tous.
4: Gêné ou faux ? J'ai appris un truc hier qui m'a sidéré. Ah. Les pigeons roux ne vont pas à la piscine.
0: Les pigeons roux
4: ne vont pas à la piscine parce que les pigeons roux coulent. C'était juste une info très importante.
0: Merci beaucoup.
4: Je vous amène en Corée.
0: Oui.
4: En Corée du Sud.
0: Avec plaisir.
4: Parce que Kim Park Lee, un jeune Coréen de 26 ans, oui, a été condamné à un an de prison. Savez-vous pourquoi ?
0: Il était convoqué
4: au service militaire. Le service militaire est très exigeant en Corée du Sud, c'est vraiment quelque chose d'important. Et lui, il a pris volontairement 20 kilos pour ne pas faire son service militaire. Il pesait 83 kilos pour 1m69 en 2017. Et donc, il a pris 20 kilos de plus. Il a atteint 105 kilos quand même.
0: Il fallait passer les 100.
4: C'est-à-dire que là, il s'est fait plaisir. Sauf que, ça n'a pas du tout plu à l'administration militaire. Parce qu'il avait multiplié ses portions alimentaires. Il avait fait vraiment un régime spécifique pour prendre 20 kilos, pour pas faire l'armée.
0: Comme j'aime les frites, là.
4: Eh bien, le tribunal de Séoul a souligné la gravité de la faute dans ce pays où le service militaire est une obligation sacrée. Et donc, il a été condamné à une peine de prison.
0: Ouais, le calcul.
4: Et il y a une cinquantaine de fraudes comme ça par an pour ne pas faire le service militaire, ce qui est un sujet assez sensible en Corée du Sud.
0: Merci Gorka.
4: Alors moi je fais pas de service, mais j'ai fait pas mal cet été aussi.
0: Tu fais pas militaire sur toi,
4: j'ai
0: service,
4: fini
0: peut-être.
4: Ils vont pas m'amocher.
0: Allez, à tout à l'heure.
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0: Vendredi matin, bonjour à tous et bon réveil, 7h. Le journal ici Pays Basque, Wassila Guitoun.
5: Des habitants des Hautes-Bayonne lancent une pétition pour dénoncer des odeurs dans leur quartier. Leur cible, c'est Canopia, le centre de tri et de traitement des déchets du Pays Basque. Depuis plusieurs mois, les odeurs deviennent très difficiles à supporter. On est obligé de fermer les fenêtres, nous raconte Romain Lopez. Il vit avec sa femme et ses deux filles dans une maison entre le Leclerc et Canopia depuis 2016.
6: C'est des odeurs de déchets, de poubelles, très incommodantes. Le week-end, le matin, le soir, comme si vous étiez dans une benne à ordures, quoi. Nous sommes obligés de nous confiner dans la maison si nos fenêtres sont pas ouvertes parce que l'odeur est rentrée dans la maison et là, elle restera plusieurs heures. Mais surtout, les enfants décrivent des maux de gorge. C'est deux week-ends par mois, deux jours par semaine. Des fois, ça peut avoir aucune résonance pendant un mois. Et au bout d'un mois, ça peut être là toute la semaine entière. Et on n'est jamais averti. Pourquoi ça a augmenté récemment ? Quelle en est la cause ? Qu'est-ce que nous respirons ?
5: Et réponse ce matin de Bilta Garbi, le syndicat mixte en charge du site Canopia explique qu'il y a eu effectivement des dysfonctionnements dernièrement. Dominique Carrère est le directeur de Bilta Garbi.
7: Sur la fin de l'année dernière, on a eu effectivement des difficultés techniques sur justement la partie de traitement de l'air qui ont fait qu'on a une baisse de performance. Et donc ça nous a pénalisé avec des ressentis plus fréquents qu'à l'habitude. On a fait des travaux de maintenance, gros renouvellement sur la partie traitement de l'air. Et donc ce qui nous a permis de revenir ensuite à la normale. Et aujourd'hui, on échange très régulièrement pour éviter que des faits d'exploitation ou quelques travaux, le cas échéant, de maintenance viennent perturber leur quotidien.
5: Et pour les nouvelles odeurs de ces derniers jours, il y a là aussi des explications, puisqu'il s'agit d'une erreur lors de la relance de machine après une maintenance qui en serait donc à l'origine.
0: un actionnaire du club de rugby de l'Aviron Bayonnais accusé d'exhibition sexuelle.
5: Oui, il est visé par une plainte, c'est une information que vous révèle ce matin ici Pays Basque. Ce chef d'entreprise aurait été aperçu par une mère de famille dans une piscine de l'hôtel Sofitel Miramar de Biarritz. En l'occurrence, il s'agit de l'écrivaine à succès Virginie Grimaldi. Elle était avec ses deux fils et elle aurait vu donc l'homme se masturber devant son téléphone où était diffusé un match de rugby. Le chef d'entreprise lui a expliqué qu'il y a erreur, qu'il réalisait en fait un exercice avec sa main, exercice qui a été conseillé par son kiné. Une enquête est toujours en cours. Un propriétaire de Rottweiler, condamné hier par le tribunal de Bayonne, a de la prison avec sursis. 6 mois de prison avec sursis contre lui pour avoir laissé son chien non muselé attaquer une fillette il y a 2 ans. L'enfant de 21 mois a été gravement blessé à la tête. Elle va mieux. Le propriétaire de l'animal devra lui verser à elle et à sa famille 10 000 euros de dommages et intérêts. L'une des figures de l'ETA relaxée hier par la justice, par la Cour d'appel de Paris, Yoshu Rutikoetxea, âgé de 75 ans, vivant à Saint-Jean-de-Luz, était poursuivi pour association de malfaiteurs terroristes. Ses empreintes se trouvaient dans une voiture de l'organisation terroriste basque. Lui affirmait qu'il avait œuvré à cette époque pour la résolution du conflit. C'est lui d'ailleurs qui avait annoncé la dissolution de l'ETA il y a 8 ans. Reste à voir maintenant s'il va être extradé en Espagne. La justice française a accepté d'exécuter les mandats d'arrêt contre lui. Plusieurs voix s'élèvent pour demander à l'État français de revenir sur cette décision.
0: Le Pays Basque s'apprête à accueillir le premier village d'enfants du Sud-Ouest à Saint-Palais.
5: Oui, une dizaine de maisons doivent être construites par la Fondation Village d'Enfance Ensemble. Elles vont accueillir ces maisons des enfants placés par l'aide sociale à l'enfance, Thibaut Vincent.
8: C'est désormais acté. Après plusieurs années de gestation, le conseil municipal de Saint-Palais a voté la cession du terrain pour 1 euro. La fondation va y construire 8 maisons pour y accueillir les fratries placées, soit une quarantaine d'enfants entourés de 34 professionnels, des psychologues, des éducateurs spécialisés et scolaires et les pères et mères de cœur de ces enfants, ceux qui vivent avec eux au quotidien. Construction également d'une maison commune qui regroupera les bureaux et les espaces de rencontre pour tous les enfants. Construction encore d'une maison familiale où les fratries pourront voir leurs parents si le juge l'autorise. Un investissement de 9,5 millions d'euros pour l'association. Ouverture prévue en 2029.
5: Et une fois ces maisons construites, c'est le conseil départemental qui va financer le foyer d'accueil. Et la collectivité se félicite de l'arrivée de cette structure, nous explique l'une des vice-présidentes, Anne-Marie Bruté.
9: Aujourd'hui, nous n'avons pas de structure qui puisse permettre d'accueillir l'ensemble de la fratrie. En règle générale, quand les enfants nous sont confiés, ces enfants-là vont rejoindre des établissements qui sont plutôt organisés, structurés selon l'âge de l'enfant. Ce qui est une difficulté supplémentaire pour ces enfants qui déjà vivent quelques traumatismes et se voient à nouveau confrontés à une difficulté, celle de la séparation des frères et des sœurs. Et donc l'idée pour nous était de créer une structure qui permettrait l'accueil de ces fratries-là.
5: Et juste à côté de ce village d'enfants, donc, un autre projet est en cours de construction. C'est le lycée de Cheachka, lycée de la Fédération des écoles en langue basque, qui devra ouvrir pour la rentrée 2027.
0: Il est 7h05. L'Espagne affrontera le Portugal lundi soir en 8e de finale.
5: Oui, Coupe du monde de foot. Les deux pays voisins se sont qualifiés dans la nuit. L'Espagne s'est imposée contre l'Autriche 3-0. Les Portugais ont gagné 2-1 contre la Croatie. L'autre match joué entre hier et ce matin, c'est la Suisse et l'Algérie. Avec
0: Ça s'appelle cette nuit du coup.
5: Voilà, cette nuit c'est l'Algérie qui a échoué hein, malheureusement 2-0. En football toujours, mais en National 2, les Jeunets d'Anglette sont finalement maintenus dans leur championnat. Le club a été relégué dans un premier temps à cause de problèmes financiers. C'était une décision prise par le gendarme financier, la DNCG. Mais le club basque avait fait appel. La direction a été auditionnée cette semaine et a donc, semble-t-il, rassuré les autorités. Les Jeunets d'Anglette avaient notamment reçu une avance de subvention il y a quelques jours de la part de la mairie. Ils avaient reçu 50 000 euros.
0: Et puis le Tour de France, il débute demain avec l'un des plus grands espoirs du cyclisme français.
5: Oui, Paul Sexa, c'est très attendu sur cette course. Il a seulement 19 ans, il est la star du moment, que ce soit côté public, mais aussi presse. Les médias étrangers, par exemple, le comparent à Mbappé. Il a montré sur pas mal de courses hein, qu'il avait de grandes capacités. Il a notamment brillé au Tour du Pays Basque il y a quelques mois. Et il va donc réaliser là son premier Tour de France, un rêve pour lui.
10: Les premiers souvenirs que j'en ai, voilà, c'est des super moments que j'ai passés devant la télé, en famille. Et voilà, maintenant, participer, c'est quelque chose d'exceptionnel pour moi, forcément. C'est une nouvelle expérience qui démarre. J'espère qu'elle sera bonne. Mais voilà, le but, c'est de jouer le classement général, faire le mieux possible. Et je dirais que s'il y a des erreurs ou s'il y a des moments où c'est plus dur, bah, ça me fera beaucoup d'apprentissage pour la suite. Et voilà, c'est plus positif. Après, on verra, on fera les comptes au bout de 3 semaines.
5: Et le départ du tour sera donné demain après-midi avec un contre-la-montre par équipe dans les rues de Barcelone. Des nuages hein, ce matin, c'est assez gris. Hein.
11: Ah oui, absolument, c'est même très couvert, avec quelques petites averses possibles sur le sud de la Côte Basque, par exemple, ce matin, et même peut-être globalement sur le Labour. Ça va s'améliorer en cours de journée, avec les nuages qui devraient petit à petit disparaître, et de belles éclaircies se développent, d'après Météo France. Certains nuages peuvent quand même rester, notamment jusqu'à ce soir, avec du 17 à Arnégui ce matin, 18 à Mauléon, 19 degrés à Guiche, et pour les maximales du jour, c'est du 23 à Itsassou, 24 à Bayonne, 26 à Bidache, 28 à Mauléon. Les températures vont augmenter à partir de ce week-end avec du grand soleil. Demain, on dépasse les 30 degrés par endroit. Par contre, on les dépassera partout, ces 30 degrés, dimanche. Le point sur le trafic TER et TGV. Sachez qu'il y a un mouvement de grève aujourd'hui à la SNCF, en tout cas pour le sud-ouest et le sud-Aquitaine. Donc, par exemple, il n'y a pas le TER qui arrive jusqu'à, qui fait le Cambo-Bayonne de ce matin aux alentours de 8h. Que vous avez peut-être l'habitude de prendre. Il n'y a pas de souci sur les TGV, par contre. Et pour ce qui est des retards, le Bayonne-Hendaye de 8h34 partira seulement à 8h49. Il y aura un petit retard de 15 minutes. N'hésitez pas à consulter votre appli SNCF, mais globalement, il n'y a pas de changement si vous avez déjà checké ça hier soir, parce que les annonces étaient faites dès hier soir. Il est 7h09.
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11: Seigneur Robles, dernier Jokari de la saison dans un instant, c'est-à-dire dernier jeu. On a encore de très beaux cadeaux à vous offrir. Vous allez au concert juste après Johnny et Jeanne Mas.

0: Jean de Masse avec Johnny Johnny à 7h12 sur Ici Pays Basque.
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0: On est parti, on joue avec toute l'équipe d'ici matin, Oyana, Gorka, Wassila, tout le monde est là ce matin pour vous offrir encore un très beau cadeau. Vous allez pouvoir aller le dimanche 2 août prochain à Luxeuil au festival Musique à la Rue. C'est la 36e édition du Musique à la Rue avec

0: Nirvana, Deluxe, Kezia Jones aussi. Ils seront tous là à Musique à la rue le 2 août prochain. Ce matin, nous jouons avec ça.
1: Après avoir obtenu le César de la meilleure actrice dans le film qui a lancé sa carrière,
2: La Claqueuse, bonjour.
1: Voici la Guitoune, revient à Cam.
0: Nous sommes à Cam pour la dernière fois de la saison. Oui. Tu peux nous rappeler ce qu'est le festival de Cam?
3: Eh bien, avec les moyens que nous avons la chance d'avoir pu avoir sous contrat une actrice extraordinaire. C'est un peu l'équivalent du festival de Cannes, mais nous, c'est le festival de Cannes, au pays Charnégou, qu'on salue d'ailleurs, le pays Charnégou. Et donc, Wassila va nous interpréter une réplique célèbre d'un film.
0: Absolument, et vous allez devoir le trouver. Alors, comme on voulait quand même réussir cette dernière séquence, on a déjà essayé de faire des séquences en français, bon, ça n'avait pas cartonné.
2: Le maire sortant a été catalogué.
0: Bon, c'est pas terrible. Alors du coup, une fois après, on s'est dit, bon, elle va plutôt maîtriser l'espagnol. Après, c'était assez limité quand même.
2: Si, un poquito.
0: Bon, elle n'est pas plus que ça. Alors on s'est dit, allez, on tente la VO, la version Hollywood.
2: A wheels and waves.
0: Bon, alors du coup, on s'est dit, eh bien, on va faire quelque chose d'original. À vous de retrouver quel film.
2: Je sais pas si j'ai envie de me lancer en fait là.
0: Imite Wassila ce matin. À vous de jouer. Un indice, c'est sorti mercredi au cinéma il y a deux jours.
4: Ah, papiche. Non, papiche. Ah, papiche.
0: 05 59 2 fois 17 2 fois. Quel film vient de nous jouer Wassila? 05 59 2 fois 17 2 fois. Et c'est des petits bonhommes jaunes, c'est facile.
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0: Il est 7h15 sur Ici Pays Basque, le regard sur l'actu d'Alain Ginesté. Il sera à suivre sur votre radio Ici Pays Basque encore cette année. Le Tour de France 2026 s'élance demain.
7: Oui, et c'est fou comme ces trois mots, ces trois petits mots, Tour de France, mettent chaque année en route, c'est le cas de le dire, notre imaginaire collectif. On associe la grande boucle à l'été, forcément, aux vacances, elles commencent ce soir, à la chaleur, on est servi cette année, et au refuge qu'était jadis le salon familial où les parents regardaient le tour l'après-midi à la télé, même si c'est vrai, quelquefois, ils dormaient. Ceux qui ont eu la chance d'aller sur une étape se souviendront avec moi des sandwichs, des salades de pâtes et des œufs durs mangés sur les petites tables en formica, des chaises pliantes et des glacières, et puis des bobs, des casquettes et des porte-clés lâchés dans le fossé par la caravane publicitaire, 2 heures avant qu'une forte rafale de vent se lève subitement au passage du peloton à 2 mètres de nous. Ça va tellement vite. Il n'y a pas d'autre événement en France capable de provoquer un tel engouement. En tout cas, aucun autre événement gratuit, aucun autre spectacle de cette ampleur qui vient jusque sous nos fenêtres, qu'on habite en ville ou en rase campagne. Il n'y a pas d'autre rendez-vous aussi transversal qui fascine à la fois les gens du bord de la route et les grands écrivains, les bien dotés comme ceux qui ne sont rien. Le tour a tout traversé, la France bien sûr, mais aussi les sales histoires, les polémiques ou les déboires. Et on n'en retient que le meilleur, les légendes, les héros, les klaxons et les apéros. Et c'est pour ça qu'il nous intéresse encore. C'est bien plus qu'une question de sport. C'est l'un des rares événements populaires qui nous ramène à notre histoire commune et sûrement le seul qui sait à ce point rythmer nos étés français.
0: Et donc toutes les arrivées seront à vivre hein, sur ici-pays-basque-ici.fr aussi, évidemment. On ne va pas se mentir, autour de France aussi sur France Télévisions. Donc départ demain à Barcelone. 7h17, dans un instant, on vous accueille, en espérant que vous avez trouvé de quel film était tirée la réplique que nous a joué Wassila, il y a un instant. Et ça...

0: Kansas P avec Hilar Guia. Jamais, ça veut dire la lune. Ça me permet juste de vous parler des événements de cet été. Le 12 août, il y aura l'éclipse du soleil avec la lune, donc qui va passer devant le soleil. On aura des émissions spéciales, aussi à l'occasion des fêtes de Bayonne. Et puis, on vous accompagnera avec tous vos programmes sur ICI Pays Basque durant l'été, avec évidemment quelques petites idées sorties d'événements aussi, avec tout un tas de choses qui se passent chez nous sur le territoire. Mais vous retrouverez aussi vos rendez-vous habituels. 7h20. Un rendez-vous habituel que l'on aime retrouver, c'est le Festival de Cam. Ce matin, nous jouons avec Mélanie, qui habite à Guiche. Bonjour Mélanie.
1: Bonjour.
0: Et merci d'être avec nous.
1: Merci à vous.
0: Je vous présente toute l'équipe. Il y a Wassila, Oyana, Gorka. Et il y a un instant, vous avez entendu ceci.
2: Papis. Papis.
0: Dans quel film, de quel film est tirée cette réplique?
1: Eh bien, je dirais Les Mignons.
0: Les Mignons, c'est sorti mercredi au cinéma.
3: Kevin, mets les doigts, mets les doigts,
4: c'est
5: à peu près
0: ça.
4: C'était pas loin. C'est la mignonnette.
0: Mélanie, bravo.
1: Merci beaucoup.
0: Et ça veut dire que vous remportez vos places pour aller au festival Musique à la Ruche à Luxeuil. C'est voici là la compte. Ah non, c'est toujours l'extrait des Mignons. Vous allez donc le 2 août prochain à Luxeuil pour aller voir Gaëtan Roussel, Elena Deluxe, Kezia Jones notamment. Enfin bref, vous allez vous régaler.
1: Eh bien super, merci beaucoup.
0: Faut arrêter. Merci Mélanie d'avoir été avec nous et passez une belle journée.
1: Également, merci.
0: Place à l'écho d'ici maintenant, c'est aussi avec Wassila. Je vous conseille d'enlever cet effet sur savoir parce que ce matin, on parle d'une association.
6: Oui, elle s'appelle Trebatus, qui veut dire essayer en basque. Elle fête ses 10 ans cette année. Le principe, c'est simple, c'est d'accompagner en fait des personnes qui voudraient s'essayer au métier d'agriculteur. Et on reçoit Daniel Barbirarena. Bonjour.
7: Oui, bonjour.
6: Membre du bureau de Trebatus, votre ferme test élevage est située à Iroulégui, un laboratoire en fait pour faire les fromages et un coin d'estive en plus. Vous avez aussi d'autres sites chez des paysans expérimentés à Itsassou ou encore Urte. En 10 ans, vous avez accompagné 23 personnes. Qui sont ces personnes? Quel profil elles ont?
7: Bon, il s'agit essentiellement de personnes non issues du milieu agricole, ou alors aussi des personnes qui veulent s'essayer sur une nouvelle production assez nouvelle et qui ne connaissent pas un peu les tenants et les aboutissants de cette production.
6: Et pour ceux qui connaissent pas du tout le métier, c'est quoi? C'est des comptables, des libraires qui se lancent là-dedans? Quel profil?
7: Essentiellement, bon, vous avez beaucoup de gens qui sont en reconversion professionnelle, qui aujourd'hui on sait que les gens changent de métier, souvent de métier, et donc vous avez beaucoup de reconversion professionnelle, mais aussi des gens qui sont intéressés par le métier du monde agricole.
6: Et alors comment ça fonctionne? On est formé avec vous pendant combien de temps?
7: Donc au suite de formation nous avons deux dispositifs. En fait, nous avons des lieux tests permanents ou des lieux tests provisoires où les personnes, les porteurs de projets peuvent s'essayer en grandeur nature pendant un an, deux ans ou trois ans. Et cela grâce à un contrat CAP qui leur permet de garder les droits sociaux qu'ils ont éventuellement. Pour nous, il est évident qu'on ne veut pas que ces gens tombent en précarité. Et en fait, suite à cette formation, ils peuvent ensuite, si cette formation elle est concluante pour eux, ils pourront ensuite s'installer sur une ferme qu'ils auront choisie ou qu'ils auront trouvée. Voilà.
6: Et combien justement, sur les 23 personnes que vous avez accompagnées en 10 ans, combien ont décidé de s'installer, de rester, de devenir agriculteur?
7: Aujourd'hui, ce sont 16 personnes. Bien évidemment, ça peut paraître anecdotique, mais bon, ce n'est qu'un dispositif qui ne fait que démarrer. Donc aujourd'hui, nous sommes en train de monter en puissance.
6: Et pourquoi est-ce que vous avez voulu installer comme ça des nouveaux venus qui ne sont pas issus du monde agricole?
7: Eh bien, disons que le renouvellement des générations ne se fait plus aussi naturellement dans les exploitations. Et aujourd'hui, nous avons un public qui s'est installé il y a quelques années, justement, un public de on appelle ça des orcades familiaux, qui n'avaient peut-être pas les formations requises pour pouvoir s'installer et qui ont conduit ensuite à des échecs. Là, effectivement, grâce à cette formation, ça leur permet, par contre, de s'essayer en grandeur nature et pour pouvoir ensuite prétendre à des aides ou des prix avec les banques. Bon, ils ont quelque part une bonne base pour pouvoir s'installer.
6: Mais monter en puissance, vous disiez tout à l'heure, c'est quoi l'idée du coup de monter en puissance ?
7: Eh bien, disons, quand je vous dis monter en puissance, aujourd'hui on voit que par exemple dans la filière ovine, on perd une quinzaine d'exploitations chaque année. C'est énorme. Et aujourd'hui, il faudra qu'on assure le renouvellement de toutes les exploitations. Sinon, elles iront toutes en agrandissement. Alors, bien évidemment, pour nous, c'est un appel qu'on fait à tous les cédants. Au lieu de donner vos exploitations en agrandissement à des voisins qui peut-être en ont déjà suffisamment assez, et de tenter cette aventure d'installer une exploitation, d'installer un jeune.
6: Plutôt que d'agrandir l'affaire. Merci à vous, Daniel Barbier-Arena. Je rappelle donc que vous êtes membre du bureau de Trébatou, l'association qui fête ses 10 ans cette année.
0: Et de toute façon, on vous retrouve dans un instant dans le journal Anouchkara avec Oyana Larsabal. Récasselé pour la musique à 7h26 sur ICI Pays Basque. Bon réveil, bon courage. Si vous amenez les enfants à l'école, c'est pour la dernière fois aujourd'hui, puisqu'ensuite, ce sont les vacances scolaires qui commencent. Bon réveil.

0: Rick Astley, une minute avant 7h30. Bon réveil avec ici Pays Basque.
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0: C'est le réveil du vendredi matin 3 juillet, soyez les bienvenus sur Ici Pays Basque. Il est 7h30, on fait le point sur l'actualité en France et dans le monde, c'est présenté par Cyril Ardot.
5: L'incendie qui s'est déclaré hier à Sainte-Marie-la-Mer et s'est propagé à Canet-en-Roussillon dans les Pyrénées-Orientales est désormais fixé. C'est ce que dit la préfecture. Au total, 3 campings ont été touchés, 3000 personnes évacuées. Et de son côté, le ministre de l'Intérieur, Laurent Nunez, est attendu cet après-midi dans l'Aude où un feu a parcouru 900 hectares depuis mercredi. 3 nouvelles plaintes pour viol et agression sexuelle déposées contre Patrick Bruel, indiquent les avocats des plaignantes. Le chanteur est déjà mis en examen dans 4 affaires et placé sous le statut de témoin assisté dans 4 autres dossiers. Une notice rouge Interpol après l'explosion à Monaco. Lundi soir, le suspect a été identifié. Il s'agit, selon les premiers éléments, d'une femme d'une trentaine d'années. L'attaque a fait 3 blessés, dont 2 graves, un oligarque ukrainien et 2 de ses proches. Les propositions de l'assurance maladie dévoilées hier pour réduire le déficit de la sécurité sociale, des mesures de prévention, interdire l'achat de cigarettes aux personnes nées après 2009, rendre le Nutri-Score obligatoire, signaler les additifs néfastes pour la santé ou encore imposer le port du casque à vélo. Une voiture électrique pour 100 à 200 euros par mois, ça vous dit ? Le ministre de l'économie annonce une 3e édition du leasing social dès le 16 juillet. Des dizaines de milliers de foyers ont eu accès à un véhicule grâce à ce dispositif dit Roland Lescure. Et puis le foot, l'Algérie éliminée de la Coupe du Monde après s'être inclinée 2-0 par la Suisse. Cette nuit, l'Espagne s'est imposée 3-0 sur l'Autriche. Le Portugal a battu la Croatie 2-1.
0: Merci Cyril, à tout à l'heure, 7h31. L'actu à Nouchkara, bien à l'heure, Sabal.
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2: Dans le journal de 8h, la plainte déposée par Virginie Grimaldi.
1: L'écrivaine a succès à porter plainte ici à Biarritz parce qu'un homme se masturbait dans la piscine de l'hôtel où elle était. L'homme en question est chef d'entreprise actionnaire de l'aviron bayonnais Rugby Pro. Le premier village d'enfants du sud-ouest va voir le jour à Saint-Palais. La commune a cédé le terrain pour 1 € symbolique pour pouvoir construire 10 de maisons et accueillir les enfants placés, en particulier les frères et sœurs, pour ne pas les séparer. Tout à l'heure, on avait un petit chili-midi.
2: Oui, mais il n'y a plus de chili-midi. Mais il y a tout le reste. Il y a tout le reste. L'Ambroac.
1: L'Ambroac Ordida.
2: Absolument. Il y a des nuages pour aujourd'hui qui vont rester une bonne partie de la matinée avec peut-être même quelques petites averses, notamment sur le sud de la côte basque. Et puis quand on va avancer, midi, début d'après-midi, là, les éclaircies devraient quand même se développer. Et puis les nuages pourront rester quand même par endroits sur le territoire et être de retour ce soir avec 17 degrés à Arnegui ce matin, 18 à Mauléon, 19 à Guiche et 20 degrés d'Andaï à Boucau. Pour les maximales du jour, on est sur du 23 à Itsassou, 24 à Bayonne, 26 à Bidache, 28 à Mauléon. Vous le voyez, les températures commencent à augmenter. Ce sera le cas ce week-end avec samedi dimanche un ciel de nouveau très ensoleillé. On dépasse par endroit les 30 degrés demain, mais on les dépassera partout dimanche. Sur la route, juste un coup d'œil pour vous dire que les difficultés sont quand même assez limitées pour ce matin. Il n'y a pas grand monde sur la route, en tout cas sur les différents ronds-points qui

0: pose problème. Vous n'avez pas l'air d'avoir trop de difficultés aujourd'hui. Il est 7h37.
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0: Allez, bon courage. Si vous nous écoutez, peut-être que vous commencez la saison aujourd'hui, ou alors au contraire, ce sont les vacances scolaires pour ce soir. Bon, les enfants, ça va aller. Hein, le dernier jour, c'est marbré et Uno ou puissance 4. Vous allez vous en sortir.

0: Pascal Obispo chante Personne à 7h42. Vous êtes sur Ici Pays Basque.
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0: Yves Tusseau, bonjour.
3: Bonjour Lucas, bonjour à tous.
0: Nous prenons la route ce matin, la route des vacances.
3: Oui, Bison Futé lui reprend du service. Premier week-end de départ en vacances. Première difficulté aujourd'hui dans le nord-est. Demain, samedi, ce sera dans le nord-ouest. Quelle situation au Pays Basque? Faut-il déjà s'attendre à un flux de circulation plus important sur l'A63 en direction de la frontière? Comment cette période estivale est-elle anticipée, préparée par Vinci Autoroute? On en parle à 7h45. Esmeralda Gontier-Silva, qui est chef de district Sud-Atlantique Côte Basque-Land chez Vinci Autoroute.
0: Tout ça
3: est notre invité.
0: Rendez-vous dans 3 minutes. D'abord, c'est Gorka Robles que nous retrouvons pour le dernier pourquoi de la saison. Gorka, Egunon.
4: Egunon.
0: On se pose une question très régulièrement sur Ici Pays Basque. On parle souvent de l'aviron bâillonné. Alors, du coup, une question avec ce thème-là. Pourquoi le bleu et le blanc sont-elles les couleurs de l'aviron bâillonné?
4: Parce qu'en ce 14 septembre 1904, il y a une grande effervescence devant la mairie, au café du théâtre aujourd'hui, parce que un groupe de jeunes rameurs a décidé de quitter la société de la nautique, qui est le club de rame de l'aviron bâillonné. La scission est proche et l'idée de fonder une nouvelle société de rame, eh bien, elle prend corps ce jour-là. Ils sont 28 à partir de la nautique et donc ils vont signer ce 14 septembre 1904 la naissance de l'aviron bâillonné dont le but est la pratique de la rame. Et ses couleurs seront le bleu et blanc. Mais pourquoi y a-t-il eu cette scission? Eh bien, tout ça est dû à un jeune homme qui s'appelait Adolphe Bernard, qui était plutôt bel homme et séducteur, qui aimait emprunter les navires de la nautique le samedi après-midi pour aller compter fleurettes les îles alentours aux jeunes demoiselles de Bayonne.
0: Okay.
4: Et lui, et donc le président Louis Oyarsoun l'avertit plusieurs fois, disant non, ça se fait pas, il faut absolument pas. Et puis lui, il continue, lui s'en moque. Et donc le président pète un câble, on va dire, tranquillement, et il vire Adolphe Bernard, mais sauf que tous ses copains, je pense que c'était vraiment le prétexte pour que tout le monde s'en aille.
0: D'accord.
4: Ils démissionnent tous et ils partent monter l'aviron bâillonné rame, parce que la section rugby ne viendra qu'en 1906. 1906, elle notera, c'est le stade bâillonné qui existait avant, et le club de l'aviron avait senti que ce sport-là allait prendre de l'ampleur, et au lieu de les laisser monter leur club de leur côté, les a pris sous son aile pour monter un club omnisport, on va dire. Et donc, pour démontrer qu'Adolphe Bernard était un gentleman, qui s'était toujours très bien comporté auprès de ces jeunes conquêtes qu'il a menées en Lille, eh bien, pour faire un clin d'œil à Louis Oyarsoul, l'ancien président, il décide à l'unanimité de prendre les couleurs de la Sainte Vierge, le bleu et le blanc. Et c'est pour ça que les joueurs de l'aviron jouent en bleu et blanc pour se moquer du président Louis Oyarsoul et se marrer avec Adolphe Bernard.
0: C'est par rapport à la Vierge que c'est le bleu.
4: Mais c'est bien sûr, si elle est blanche, ce sont les couleurs de la Vierge.
0: Oui, bien sûr, oui. Mais j'avais jamais fait le lien. Je t'avoue que Lourdes et Bayonne, je ne les ai pas
4: forcément. Non, ne mélangeons rien. On sait aujourd'hui que c'est pour jouer dans la pureté que la vie joue comme ça.
0: Absolument.
4: Voilà. On leur souhaite une belle saison aussi. Hein.
0: Oui, belle saison prochaine. On va quand même le faire.
4: Vive le vent, vive le vendredi.
0: Parce que ça, il ne faut jamais l'oublier. C'est devenu un tube. Merci beaucoup, Gorka Robles, pour cette saison.
4: Oui, merci. Ça y est. Merci à tous les auditeurs. Merci à toute l'équipe aussi. Hein,
0: ouais.
4: Et à tous les techniciens. Tout le monde, quoi. C'était super.
0: Ça. Plus de 200 chroniques cette saison. Il est devenu maire quasiment dans
4: aucune.
0: Aucune, en fait.
4: Voilà.
0: Ça, il n'a été nul nulle part.
4: C'est joué à beaucoup.
0: Oui. C'est ça, il a expliqué des pourquoi aussi du Pays Basque. Bref, on en a appris un peu plus sur le territoire grâce à toi. Merci beaucoup.
4: Bel
0: été. Et on se retrouve de toute façon pour les best-of des pourquoi du Pays Basque. Une chanson, une histoire durant tout l'été.
4: Exactement.
0: Avec toi, évidemment. Salut.
4: Bilashker.
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0: Il est 7h46, l'année scolaire se termine et le départ en vacances commence dès ce week-end avec les premières difficultés de circulation. Alors comment s'organise cette période de chasse et croisée sur l'A63, l'A64, au Pays Basque et dans le Sud-Land? Nous en discutons ce matin, Yves Tusseau, avec votre invité Esmeralda Gontier-Silva, chef de district Sud-Atlantique chez Vinci Autoroute.
3: Esmeralda Gontier-Silva, bonjour.
9: Bonjour.
3: Merci d'avoir accepté notre invitation. Vous avez en charge la portion donc entre Saint-Georges-de-Marennes et la frontière sur l'A63, puis une partie de l'A64 en direction de Pau. L'année scolaire se termine, Lucas le disait, les vacances commencent pour un certain nombre d'entre vous. Pour vous, c'est surtout un moment important, un moment clé de l'année qui débute, là où la circulation est plus dense, beaucoup plus dense. Est-ce que ce sera le cas d'ailleurs dès ce week-end ?
2: Oui, ça sera le cas dès aujourd'hui où le trafic va se densifier. Pour autant, on n'attend pas de difficultés majeures dans la région. Et ça va aller crescendo au fil des week-ends qui vont se succéder avec un point particulier sur le week-end du chassé-croisé à la fin du mois.
3: Ouais, juillet-août, on va en reparler. On a une idée du nombre de véhicules qui vont passer ce week-end sur la 63, par exemple, au péage à Biarritz.
2: Alors, dans la région, on va faire une fois et demie de plus que le trafic que la région a l'habitude de connaître en temps normal. Donc, c'est à peu près 200 000 voyageurs qu'on va attendre sur la journée de vendredi et de samedi.
3: Le week-end le plus chargé, vous le disiez, c'est sans surprise le fameux chassé-croisé du juilletiste et des aoussiens. Là, les chiffres montent très fortement en termes de fréquentation.
2: Tout à fait, c'est le plus gros week-end dans la région en termes de trafic où effectivement nous avons les départs des Aoussiens et les retours qui vont commencer à s'annoncer sur le réseau autoroutier.
3: En termes de nombre de véhicules sur le secteur ?
2: Là, sur le week-end du chassé-croisé, on sera plutôt à 240 000 voyageurs par journée de week-end fort trafic.
3: Est-ce que ça nécessite une organisation particulière pour vous, ce week-end
2: oui.
3: de chassé-croisé juilletiste-aoussien ?
2: Oui, tout à fait. Tout d'abord dans la préparation de nos aires de repos et de service. Et l'organisation est bien évidemment renforcée pour que le voyage des vacanciers se passe avec le plus de fluidité et de sécurité possible sur ces journées.
3: Ouais, l'essentiel de votre travail, là où il est le plus visible en tous les cas, c'est l'assistance aux automobilistes en cas de panne et en cas d'accident.
2: Tout à fait. Alors, nous sommes pas seuls. Nous avons des partenaires, des partenaires dépanneurs, les forces de l'ordre, les secours. Le rôle de toutes ces personnes, y compris les hommes et femmes en jaune, c'est bien d'assister les vacanciers pour que leur trajet se passe dans les meilleures conditions possibles.
0: Il est 7h49 sur ici Pays Basque. Notre invité ce matin, Esmeralda Gontier-Silva, chef de district Sud-Atlantique chez Vinci Autoroutes.
3: Alors vous en parliez, les femmes et les hommes en gilet jaune sur les autoroutes. Combien sont mobilisés sur un week-end de départ en vacances ?
2: Alors sur mon district, c'est environ 80 personnes. Et puis c'est 40 personnes qui vont se relayer pour assurer cette assistance 24 heures sur 24 et 7 jours sur 7 avec des renforts possibles au travers d'astreintes. Qui peuvent être mobilisés en cas d'événement sur le tracé autoroutier.
3: Avec pour ces personnels un danger quasi permanent ?
2: Je vous remercie de le rappeler. Effectivement, à date, on compte 24 véhicules heurtés sur le réseau Vinci Autoroute. Ça me permet d'appeler chacun à la vigilance quand il circule sur le réseau autoroutier. La vigilance, c'est quoi ? C'est porter attention à la route. Aujourd'hui encore, 77% des Français reconnaissent utiliser des distracteurs type téléphone, smartphone. Cette étude a été faite par la Fondation Vinci Autoroute pour une conduite responsable. C'est aussi le respect du corridor de sécurité qui est rentré dans le code de la route en 2018.
3: Ça veut dire quoi le corridor de sécurité ?
2: Le corridor de sécurité, c'est quand j'aperçois un véhicule d'intervention, fourgon des hommes et des femmes en jaune, mais aussi des panneurs, forces de l'ordre ou pompiers, c'est ralentir et se décaler lorsque cela est possible.
3: Si un épisode caniculaire, on a subi une semaine de vigilance rouge il y a quelques temps, devait se produire cet été, lors d'un week-end de grand départ en vacances, ça vous oblige, vous, le concessionnaire Vinci Autoroute, à une attention particulière ?
2: L'attention, elle est portée toute l'année, mais bien évidemment, en cette période de forte chaleur et ce premier départ en vacances se fera sous de relatives chaleurs.
3: Bonnes conditions pour ce week-end.
2: Bonnes conditions, mais ça va aller crescendo. J'en appelle à la préparation du voyage, être bien reposé, préparer son véhicule, bien évidemment se fournir, préparer à avoir de l'eau dans les véhicules, mais nous aussi, nous serons en capacité d'assister des...
3: Oui, parce que imaginons un bouchon, je vais revenir au péage de Biarritz, mais imaginons un bouchon à Biarritz assez conséquent, sous 40 degrés, Est-ce que vous êtes à même d'assister les automobilistes?
0: Ce qui s'est passé, pardon, entre Bordeaux et Bayonne, quand il y a eu un accident il y a 15 jours, c'était en pleine canicule, on est resté quasiment 2 heures arrêtés.
2: Tout à fait, nous avons la possibilité de porter assistance et de fournir de l'eau à d'éventuels clients qui seraient bloqués dans un bouchon lié à un événement sur l'autoroute. Nous ou des partenaires avec lesquels nous travaillons et nous avons la capacité de porter assistance, effectivement.
3: C'est une obligation pour vous de porter assistance?
2: C'est notre cœur de métier, c'est notre rôle que d'assurer la sécurité et l'assistance des clients sur l'autoroute, donc oui.
3: Merci Esmeralda Gontier-Silva d'avoir accepté notre invitation. Bonne journée, bon week-end, bel été.
2: Merci à vous.
0: Et bon courage. 7h52 sur ICI Pays Basque, sur les autoroutes, justement à 63, 64. D'après nos cartes, il n'y a pas de difficulté pour ce matin. Tant mieux pour vous. C'est que sur les ronds-points, plutôt, que ça commence à bouchonner. Quand vous êtes arrivé par l'avenue Henri de Navarre, vous descendez sur le rond-point du Grand Basque. Là, c'est vous avez 2-3 minutes, je pense, de retenue. À Maignan, il n'y a pas l'air d'avoir grand-chose. Peut-être 2 minutes, le temps de passer les 3 ronds-points. Mais donc, c'est quand même assez aisé par rapport à ce que ça peut être des fois. On a aussi les arrivées par Boucaux, le long de la Dour, par Tarnos aussi en haut de la Citadelle. Bref, tout ça pour accéder au Pont Rouge. Vous mettez un petit peu de temps ce matin. Rond-point Saint-Léon, c'est un petit peu par l'ancienne R10. Mais franchement, je vous cite des petits points orange ce matin, pas beaucoup plus. Donc, vous circulez quand même assez facilement à Saint-Jean-de-Luz. Il n'y a même pas de points orange. 05 59 2 fois 17 2 fois. On vous attend pour nous donner vos infos. 7h53, dans un instant, Stéphane Bern revient aux origines de la chirurgie esthétique. Ça arrive après Porquetebas de Jeannette. Bienvenue.

0: et Jeannette à 7h56 sur Ici Pays Basque. Ici Pays Basque, c'est une radio, bon ça vous le savez, c'est une page Facebook aussi, j'espère que vous êtes abonnés, parce que vous pouvez nous laisser des messages comme tous les matins. On a par exemple Françoise qui a 21 degrés en ce moment à Tarnos, c'est assez couvert avec une légère brise de vent de sud et le reste de la journée sera ensoleillé. C'est ce qui est annoncé par Météo France. Pour l'instant, on n'a pas trop l'impression, mais ça devrait arriver normalement, les éclaircies à partir du début d'après-midi. Nini est à Mendive, 18 degrés à Mendive pour Nini, qui apparemment a adoré la photo que l'on a postée ce matin sur la page Facebook Ici Pays Basque, et c'est la cathédrale de Bayonne. Je vous conseille d'aller voir cette photo, c'est vrai qu'il est magnifique. Patricia qui est à Urte avec un ciel couvert, il fait 17 degrés ce matin. Et pas de cochon aux alentours. Si vous étiez avec nous, c'est parce qu'hier, il y avait un cochon au milieu de la ville, du village à Urte. Et elle nous avait envoyé la photo. Et puis Marie-Hélène qui nous dit, ici à Saint-Sébastien, c'est la même météo qu'à Bayonne.
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0: Et pour bien commencer la journée, un petit peu d'histoire ne fait pas de mal. C'est pour ça que nous retrouvons Stéphane Bern. Et avec vous Stéphane, ce matin, on voyage au temps où une guerre va transformer les corps et la médecine.
3: Sur le front de la Première Guerre mondiale, les obus ne tuent pas toujours, mais ils défigurent. Puis 1914, dès les premiers mois de la guerre, les blessures, notamment au visage, se multiplient. Éclats d'obus, balles, brûlures, des milliers de soldats survivent, mais avec des mâchoires arrachées, des nez détruits, des visages méconnaissables. On estime entre 10 et 15 000 les grands blessés de la face. On les appelle bientôt les gueules cassées.
4: Toi, ma gueule, qu'est-ce qu'elle a ma gueule ?
3: Face à ces blessures inédites, le médecin doit inventer. Des chirurgiens développent des techniques nouvelles. Greffe de peau, lambeau-cutanée, reconstruction des mâchoires. On tente de redonner un visage, mais aussi une vie sociale. Parmi eux, des pionniers comme Harold Gillis en Grande-Bretagne ou encore Hippolyte Morestin et son service des baveux au Val-de-Grâce. Alors oui, le nom est brutal, mais en temps de guerre, on s'embarrasse pas du marketing. Ils posent les bases de la chirurgie réparatrice moderne. Leurs interventions sont longues, complexes, parfois expérimentales. On fabrique aussi des prothèses en métal ou en cuir pour masquer les mutilations les plus graves. Le cuir, le métal, la précision, on n'est pas loin du maroquinier de luxe. Sauf que la cliente, c'est pas Émilie de Paris. Après la guerre, ces techniques ne disparaissent pas. Elles évoluent, s'améliorent et donnent naissance à une nouvelle discipline, la chirurgie esthétique. Les progrès, notamment dans l'anesthésie, permettent d'opérer sans utiliser d'éther, de chlorure d'éthyle ou de chloroforme, incompatible avec une chirurgie de la bouche ou de la face. Avant de promettre un visage plus jeune, la chirurgie esthétique a d'abord essayé de rendre un visage tout court.
0: Merci Stéphane Bern et bel été.
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0: Bonjour à tous et bon réveil, il est 8h. Le journal Ici Pays Basque, voici la guitoune.
5: La romancière à succès Virginie Grimaldi, victime, elle et sa famille, d'exhibitions sexuelles à Biarritz. Elle a porté plainte après avoir passé un séjour dans un hôtel de luxe. Une affaire que vous révèle ce matin Ici Pays Basque. Elle a vu, elle et ses enfants, un homme qui se baignait dans la piscine. En l'occurrence, un homme connu chez nous, un chef d'entreprise actionnaire de l'Aviron Bayonnais Rugby. Et la suite, c'est Paul Nicolai qui nous la raconte.
6: Les eaux cristallines de la piscine du Miramar 5 étoiles de Biarritz. Virginie Grimaldi s'y baigne avec ses deux jeunes enfants. Contactée, elle raconte ce qu'elle a déjà posté sur Instagram. « J'ai vu un homme de dos pile en face d'un gémassan. Pas de doute, l'homme était en train de se faire plaisir. Une masturbation dans les règles devant des gamins de 6 et 13 ans. » L'autrice, la plus lue actuellement en France, ne cache plus sa colère et lui demande ce qu'il fait. Les réponses sont confuses. Il explique regarder un match de rugby sur son téléphone portable posé sur le rebord de la piscine. Également contacté, le chef d'entreprise, actionnaire majoritaire du club de rugby de l'Aviron Bayonnais, conteste totalement, avec force. « J'ai un traitement de la main, j'étais en train de faire des exercices. J'ai un certificat médical de mon kiné que je vais déposer au commissariat. » Une enquête préliminaire pour exhibition sexuelle est ouverte. La police de Biarritz enquête, le parquet de Bayonne se montre vigilant.
5: Et la direction de l'hôtel Sofitel Miramar que nous avons sollicité n'a pas donné suite à nos demandes d'interview.
0: Le tribunal de Bayonne a condamné hier un propriétaire de Rottweiler à 6 mois de prison avec sursis.
5: Oui, son chien va devoir être euthanasié. L'animal avait gravement blessé une petite fille sur la terrasse d'un restaurant en Glette. C'était il y a 2 ans. Le propriétaire du chien ne l'avait pas muselé. L'enfant d'à peine 2 ans à l'époque avait été gravement blessé. Autre sanction contre le propriétaire. Il va devoir verser 10 000 euros de dommages et intérêts à la victime et à sa famille.
0: L'une des figures historiques d'ETA relaxée par la cour d'appel de Paris.
5: Yoshu Urrutikoetxe a été jugé pour association de malfaiteurs terroristes. Des traces de lui, des empreintes avaient été retrouvées dans une voiture de l'organisation terroriste basque, dans des caches d'armes également. Le parquet général avait requis 5 ans de prison avec sursis contre lui. Lui et ses avocats avaient rappelé qu'il œuvrait à l'époque pour la paix. C'est lui d'ailleurs qui avait annoncé la dissolution d'ETA en 2018 et la justice l'a donc relaxé.
0: L'association de défense du droit au logement, ALDA, accuse un propriétaire de Bayonne de ne pas respecter l'encadrement des loyers.
5: Oui, il s'agit d'un homme qui a 2 appartements à Bayonne, 80 mètres carrés pour chaque logement, avec 4 colocataires dedans pour chaque appartement. Et si on fait le calcul, il percevait 1500 euros de plus si on s'en réfère à la réglementation. ALDA a donc organisé une manifestation devant l'immeuble en question hier à Rancha Kurucharri.
7: Mais comment font les jeunes pour se payer ce loyer ?
8: Il suffit de travailler plus, voyons.
9: Une fausse agence immobilière, des annonces volontairement provocatrices. C'est avec cette mise en scène qu'ALDA veut dénoncer le contournement de l'encadrement des loyers, comme l'explique Lara Sager, sa porte-parole.
10: Le propriétaire fait des baux individuels à la chambre et du coup dépasse de 184 euros sur chaque bail. Il y a un dépassement de 736 euros sur chaque appartement, ce qui fait un trop perçu de 1500 euros par mois pour les deux.
9: Parmi les locataires, Anthony Amar, il a dû quitter son logement après avoir contesté son loyer qu'il payait 550 euros par mois.
11: Une fois qu'il a reçu le courrier recommandé de chaque locataire, pour se venger, il nous a fait une prise de congé pour pouvoir y vivre avec son fils. Il y avait 2 autres nouveaux locataires qui étaient présents, alors qu'ils n'auraient pas dû être là.
9: Des accusations rejetées par le propriétaire qui assure agir de bonne foi.
12: Les loyers qui sont exercés sont totalement justes. Et d'ailleurs, la majorité des locataires sont jamais venus dire quelque chose. C'est des logements qui permettent à des gens de se loger pendant l'été, qui permettent de répondre à une vraie problématique.
9: ALDA accompagne désormais plusieurs anciens locataires dans leur démarche. Ils réclament le remboursement des loyers qu'ils estiment indûment perçus.
5: Et la loi sur l'encadrement des loyers est encore en phase d'expérimentation chez nous au Pays Basque. Une expérimentation qui doit prendre fin en novembre. Une proposition de loi visant à prolonger le dispositif doit encore être examinée par le Sénat.
0: La ville de Saint-Palais va accueillir 2 projets d'envergure.
5: Ah oui, tout va se passer sur le site de l'ancien VVF, ancien village vacances, qui est abandonné à Saint-Palais depuis près de 30 ans. Eh bien, il va renaître, puisque sur cette parcelle, des travaux ont déjà commencé pour accueillir un lycée, le lycée de la Fédération des écoles en langue basque chez HK. Et puis l'autre projet à venir, c'est celui de la Fondation Village d'Enfance Ensemble. La structure va créer une petite dizaine de maisons pour accueillir des fratries d'enfants placés. L'idée, c'est de leur permettre de vivre et de grandir ensemble. Projet donc d'envergure avec la création d'emplois, ce qu'on appelle les ETP, des équivalents temps plein. C'est ce que nous explique Pétienne Aïssaguer, maire de Saint-Palais.
13: Ils viennent redonner vie à une friche avec un projet éducatif et un projet social. Ça va apporter de l'activité avec de la création d'emplois. Hein. Pour le projet SOS Village d'Enfants, c'est 40 ETP qui sont estimés et au niveau du lycée de chez HK, une vingtaine, un peu plus. Et puis, bien sûr, de la jeunesse, des jeunes lycéens, des familles, des frères et sœurs sur les villages d'enfants qui vont venir, donc, pour ces plus jeunes, alimenter nos écoles, nos clubs sportifs, nos associations. Et donc, ça participe effectivement énormément à la dynamique du territoire.
5: Et le lycée va lui ouvrir à la rentrée 2027. Le village d'enfants devrait voir le jour en 2029. De nouveau, la micro-algue Ostreopsis a été repérée sur une plage de la côte basque hier. La plage Sénitz, celle qui est à cheval entre Guétari et Saint-Jean-de-Luz, la baignade y était interdite hier. Et puis attention, pour les 3 jours qui viennent, vendredi, samedi et dimanche, il y a une alerte au Bain, encore une fois sur la côte aquitaine. Bain, alerte maximale, des courants très forts sont annoncés dans l'océan, et des courants qui peuvent facilement emmener les nageurs vers le large.
0: Les l'Espagne qualifiée pour les huitièmes de finale de la Coupe du Monde de football.
5: Oui, la Roja a brillamment battu l'Autriche hier soir 3-0 et on peut dire que c'est grâce à un Basque, grâce au doublé de l'attaquant de la Real Sociedad, Mikel Oyarzabal. Leur prochain adversaire sera le Portugal. Portugal qui s'est imposé contre la Croatie 2-1. Et à noter que l'Algérie a perdu ce matin, défaite 2-0 contre la Suisse. En football d'ailleurs, les Genêts d'Anglet se maintiennent finalement en National 2. C'est ce qu'annonce à ICI Pays Basque le président du club. Les footballeurs avaient été relégués en fin de saison par la DNCG. Le gendarme financier estimait que l'équipe n'avait pas les reins solides pour rester dans le championnat. La direction a fait appel et a prouvé, semble-t-il, que les finances leur permettaient bien d'assurer leur évolution en National 2. Pour ce qui est de la Cesta Punta, Aritz Erkiaga et Guyen Oyenar ont remporté hier la première partie de la Summer League au Rayalay de Saint-Jean-de-Luz. Ils se sont imposés en deux manches face à Libois et la Borde. Et cette météo qui va être nuageuse ce matin.
0: Oui, absolument. On a pas mal de nuages, même peut-être quelques légères averses. C'est pas impossible sur le sud, notamment de la côte basque. Et puis au fur et à mesure de la matinée, tout ça va s'évacuer. Et puis les éclaircies devraient se montrer vers midi. Et puis ensuite, on va profiter normalement du soleil dans l'après-midi. Avec 17 à Arnegui, 18 à Moléon en ce moment, 19 si vous êtes à Guiche, 20 degrés Nandaï à Boukou. Pour les maximales, on attend du 23 à Itsassou pour aujourd'hui, 24 à Bayonne, 26 à Bidache, 28 à Moléon. Peut-être que vous vous préparez aussi au week-end. Alors je peux vous dire que le soleil va revenir en force et les températures vont augmenter. On sera par endroit au-dessus des 30 degrés sur le territoire demain. Et par contre dimanche, tout le monde y aura droit, tout le monde dépassera les 30. Il est 8h07.
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0: C'est le vendredi 3 juillet. Bienvenue sur ICI Pays Basque. Dans un instant, on va jouer avec l'énigme du matin, avec Juliette Zéro. C'est juste après Daniel Balavoine, l'un de ses plus grands classiques. En 85, ça s'est sorti. On parle de l'Aziza.

0: Daniel Balavoine et l'Aziza à 8h12 sur Ici Pays Basque.
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0: Allez, c'est l'été. Bienvenue, les vacances scolaires commencent ce soir. On était en train de discuter, par exemple, Daniel Balavoine sur ce coup-là, on ne l'a pas écouté, parce que voici, là, nous donner une statistique, je ne sais pas d'où elle sort ça.
3: Mais non, mais j'avais fait un reportage sur une aire d'autoroute, alors pas ici, mais apparemment, ça vaut pour toutes les stations, les aires d'autoroute. Visiblement, quand c'est les vacances, là, comme ça, quand il y a beaucoup plus de monde, on consomme beaucoup plus de papier toilette. En revanche, au niveau du savon, bah, ça évolue pas beaucoup.
0: Voilà. Ah oui, d'accord. Oui,
3: donc les gens utilisent plus de papier toilette utilisé, mais apparemment, ils ne savent pas trop les mains. Voilà.
0: Harris Interactive. Ça c'est aussi là. Merci pour ce petit bonbon.
3: Mais je vous en prie.
0: Même si je ne sais pas si on peut l'appeler bonbon. Bonjour Juliette Giraud.
4: Bonjour à tous.
0: Sans transition aucune,
4: non.
0: Nous avons la dernière énigme
4: oui.
0: de la semaine et de la saison. À vous de jouer au 05 59 2 x 17 2 fois. Voici le cadeau du matin.
4: Bon de 40 euros pour les producteurs du réseau Bienvenue à la ferme. Donc il y a 110 adhérents dans le département. Autant vous dire, il y a du choix pour à peu près tout le monde. Arrêtez de rigoler.
0: Bah non, mais c'est une sorte de PQ là, ça doit être donc voilà ce qui est à gagner au 05 59 2 x 17 2 fois, histoire de vous régaler, de faire le prochain apéro avec de bons produits, mais pour gagner.
3: Lavez-vous les mains avant, d'accord.
0: Merci beaucoup. Et voilà. Et après, on passera le détail. L'énigme du matin.
4: Oui. Je suis enfermée dans une cage, mais je ne suis pas sauvage. La preuve, on passe son temps à m'appeler et à m'attendre. Qui suis-je?
0: On répète.
4: On commence. Je suis enfermée dans une cage, mais je ne suis pas sauvage. La preuve, on passe son temps à m'appeler et à m'attendre aussi. Qui suis-je?
0: 05 59 2 fois 17 2 fois. C'est à vous de jouer, c'est à vous de réfléchir. Moi aujourd'hui j'ai plus de force, donc je vais vous laisser faire les filles.
4: Oula.
0: Et là, et j'ai jamais vu quelqu'un froncer les sourcils comme ça. Donc voici là, est en pleine réflexion, on revient.
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0: À 8h15, le C'est pas vrai, le rendez-vous en Tiernac avec Audra Sow. Bon, il y a un instant, on vous a donné une info pas hyper indispensable pour les heures d'autoroute. Mais vous nous parlez du départ en vacances aussi, Aude, avec du monde attendu sur les autoroutes et des escrocs qui nous attendent au tournant.
13: Est-ce que vous connaissez l'arnaque aux pneus crevés? Elle a fait pas mal de victimes l'été dernier, donc prenons les devants comme ça, vous ne vous ferez pas piéger. Vous êtes sur la route des vacances, une voiture vous double et le conducteur vous fait des grands signes. Il vous dit qu'il y a un problème avec votre roue arrière. Inquiet, vous vous rangez sur le côté, l'autre voiture s'arrête aussi et pendant que vous partez ausculter votre pneu, une personne est en embuscade, elle profite que vous ne regardez pas pour piquer tout ce qu'elle peut piquer dans votre voiture, sac, argent, téléphone. Les vacances commencent très mal.
0: Et ce piège-là, ça existe seulement sur l'autoroute?
13: Non, pas forcément. Il y a pas mal de signalements aussi à la sortie des parkings de supermarchés ou des stations-service. Et là, les victimes sont surtout des personnes seules et des personnes âgées. Vous prenez le volant, votre voiture se comporte un peu bizarrement. Vous vous arrêtez, le pneu a l'air crevé. Et là, comme par hasard, un monsieur fort serviable propose de vous aider. En fait, c'est lui qui a dégonflé votre pneu pendant que vous faisiez le plein ou que vous faisiez les courses. Vous voilà donc très occupé avec le cric et la roue de secours et lui, le monsieur ou son complice d'ailleurs, a tout le temps de dévaliser votre voiture. Attention parce que parfois l'escroc va jusqu'à repérer en amont votre code de carte bleue. Il vous espionne quand vous êtes à la caisse. Comme ça, il peut tout de suite utiliser votre carte au distributeur une fois qu'il l'aura volée. Donc faites opposition à votre carte dès que vous voyez qu'elle a disparu.
0: Merci Odd. Et bonne journée, 8h17 sur ici Pays Basque. Antoine Larandaboulou, voilà ce que nous écoutons maintenant. On rappelle juste l'énigme.
4: Je suis enfermée dans une cage, mais je ne suis pas sauvage. La preuve, on passe son temps à m'appeler et à m'attendre. Qui suis-je ?
0: 05 59 59 17 17.

0: Antoine Lalandaburu à 8h21 sur ICI Pays Basque. Nous partons maintenant avec Valérie Delos à Saint-Jean-de-Luz. Tous les jours, elle se balade et elle en profite pour faire des rencontres sur le territoire. Notamment, à Saint-Jean-de-Luz, il y a quelques jours, elle a retrouvé Julien qui nous a raconté ses souvenirs d'enfance, mais aussi son année en Australie.
1: Bonjour, je m'appelle Julien, j'ai 28 ans et je suis de Saint-Jean-de-Luz.
2: Bonjour Julien, on est quand même plutôt pas mal, là on a une belle vue. Tu peux me décrire ce qu'on voit derrière ?
1: Là concrètement, on voit la baie Saint-Jean-de-Luz, un océan assez calme.
2: Bon allez, on rembobine, t'as eu une enfance ici, petit ?
1: Ouais. Je suis un enfant du pays, je suis né dans les dernières années à Saint-Jean-de-Luz, avant que l'hôpital ne le fasse plus. J'ai bougé un petit peu à droite, à gauche, mais je reviens toujours ici.
2: C'est quoi tes souvenirs d'enfance d'ici ?
1: Je crois que mes souvenirs, c'est les balades autour du PMU de Cibourg, manger des bonbons et manger des macarons, je crois. Les macarons de chez Adam, amandes.
2: C'est quoi l'ambiance à la maison ?
1: C'est plutôt lambda. J'ai une famille assez classique, passionnelle, deux parents aimants, une sœur énergique. C'est un peu une petite famille espagnole, quoi.
2: Donc tu as fait des études, t'es parti un petit peu d'ici, comment ça s'est passé ?
1: Ouais, j'ai fait des études donc sur Toulouse et Bordeaux. J'ai pris une année sabbatique pour partir en Australie et après je suis revenu ici pour finir mes études sur Bordeaux. Ouais. Pour au final revenir sur la côte. Il manquait toujours la mer finalement.
2: Tiens, parle-moi de l'Australie du coup, cette année sabbatique. Qu'est-ce que tu as vécu ? Qu'est-ce que t'en retiens ?
1: Un peu mon épanouissement personnel. Donc j'ai bougé, appris la langue, travaillé.
2: T'as croisé beaucoup de Français là-bas ?
1: Il y a beaucoup de Français, oui. Et de plus en plus, je crois, maintenant.
2: Tu fais des grands yeux, c'est presque trop.
1: Ouais, c'est trop. C'est trop. Il y a carrément même des expressions pour définir les Français comme vous, la française. Donc c'est parce qu'il y en a trop, je pense.
2: Qu'est-ce que t'as aimé particulièrement quand t'étais là-bas ?
1: Une ambiance. C'est une ambiance un peu vacances.
2: Et au bout d'un an, t'es revenu bilingue ?
1: Pas un des meilleurs, mais bilingue, ouais.
2: Ah ouais, ça c'est génial. Ouais. T'as fait des belles rencontres là-bas ?
1: Ouais, j'ai fait beaucoup de rencontres et toutes aussi belles les unes que les autres.
2: C'est vrai ? On grandit quand on part comme ça, seul, assez jeune quand même, dans des voyages aussi lointains ?
1: Je pense qu'on est forcé de grandir. Ouais. Et c'est ça qui est chouette parce que ça force la maturité, on va dire.
2: Toi, tu fais partie d'un collectif queer. Est-ce que là-bas, tu as rencontré un peu le monde queer ? Est-ce qu'il est développé ? Quel regard des Australiens sur ce monde-là où tu n'as pas du tout vu tout ça ?
1: Ah, mais là-bas, c'est un des berceaux du monde queer. Sydney étant un des berceaux de la Pride, c'est une des plus grosses Prides que j'ai fait. C'est des stars intermondiales qui viennent. Enfin, il y a vraiment une vraie fête et une vraie liberté du corps, de l'esprit, de tout. Donc en vrai, oui, c'est vraiment très chouette. Et c'est là-bas aussi que j'ai pu m'épanouir, je pense, en tant que gay. Venant du Pays Basque.
2: Ah ouais, mais ça c'est fou. Moi je les imaginais un peu brutes de décoffrage, moi les Australiens, un peu, tu vois, qui font des barbecues.
1: Ouais, il y a les deux. En fait, il y a les Bourguignons qu'on peut les appeler un peu, c'est pour être une expression un peu péjorative qui définirait un peu comme cas social.
2: Ouais.
1: Mais, et donc c'est ceux avec le mulet, le chapeau avec les bouchons dessus, etc. Mais sinon, non, après les côtiers, c'est totalement différent.
2: Qu'est-ce que t'as ramené de tout ça ici, aujourd'hui, là, au Pays Basque ?
1: Aujourd'hui, l'anglais déjà, ouais. Et je pense la culture queer en vrai. Ouais. Des souvenirs queer.
2: Ouais, moi ça c'est génial. En tout cas, tu viens enrichir le Pays Basque.
1: Exactement, j'espère.
2: mais oui, merci beaucoup.
1: Merci à toi.
0: Julien, donc de Sydney à Saint-Jean-de-Luz avec Valérie Delos. Vous retrouvez toutes les séquences sur ici.fr. Il est quasiment 8h25. Voici du Eddie Mitchell avec la dernière séance, juste avant de vous accueillir pour la réponse à l'énigme.

0: La dernière séance est Eddy Mitchell à 8h28.
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0: 8h28, nous sommes ce matin à Ascarat, près de Saint-Jean-Pied-de-Port. Bonjour Babette.
4: Oui, bonjour.
0: Et merci d'être avec nous. Vous avez le sourire ?
4: Oui, bien sûr, le sourire.
0: Ah ben, ça tombe bien, parce qu'il y a 40 euros à gagner si vous avez la bonne réponse, mais si vous avez le sourire, Juliette rajoute 10 euros de plus. Alors,
4: De ma poche.
0: L'énigme, Juliette.
5: Je suis enfermée dans une cage, mais je ne suis pas sauvage. La preuve, on passe son temps à m'appeler et à m'attendre. Qui suis-je, Babette ?
4: Alors, l'ascenseur.
5: Mais très bonne réponse.
0: Vous nous expliquez ça, Babette ?
4: Ben écoutez, je suis enfermée dans une cage, la cage d'ascenseur.
5: Oui.
4: Voilà,
0: je ne suis pas sauvage.
4: Parce que je ne suis pas sauvage et donc on appelle très régulièrement l'ascenseur. Voilà.
0: On appuie sur le bouton, ça veut dire qu'il y a au bout 40 euros à dépenser dans le réseau Bienvenue à la Ferme chez nos producteurs.
4: Bon, c'est génial, super. Les copains vont arriver, donc ça va faire le plaisir de plein de gens. Super.
0: On est trop contents de vous faire ce cadeau. Passez une belle journée et à bientôt. Babette, merci d'avoir été avec nous. 8h30, place à l'actu en France et dans le monde avec Cyril Ardo.
6: Un nouveau bilan de la canicule en France. La mortalité a augmenté de 30% lors de la semaine de forte chaleur. C'est même plus 60% en région parisienne. Santé publique France évoque 2025 décès supplémentaires par rapport à la semaine précédente. Un chiffre certainement sous-estimé selon l'agence. 3000 personnes évacuées dans les Pyrénées-Orientales en raison d'un incendie désormais fixé à Sainte-Marie-la-Mer et à Canet-en-Roussillon. La circulation temporairement coupée sur l'A9 dans le Gard suite à un autre feu. 900 hectares parcourus par les flammes dans l'Aude. Le ministre de l'Intérieur, Laurent Nunez, est d'ailleurs attendu sur place cet après-midi. C'est un texte qui doit répondre à la colère des agriculteurs. Le Sénat a adopté dans la nuit le projet de loi d'urgence agricole. Des articles assouplissent des contraintes environnementales ou réintroduisent certains pesticides. Il y a de grandes différences avec le texte voté par l'Assemblée nationale. Députés et sénateurs devront se mettre d'accord en commission mixte paritaire. De nouvelles femmes accusent Patrick Bruel. 3 plaintes supplémentaires pour viol et agression sexuelle déposée à l'encontre du chanteur. Il est déjà mis en examen dans 4 affaires. Fin du mondial de foot pour l'Algérie, battue ce matin 2-0 par la Suisse. On connaît par ailleurs une nouvelle affiche des huitièmes de finale. Ce sera Espagne-Portugal après leurs victoires respectives dans la nuit contre l'Autriche et la Croatie. Et puis du monde sur les routes pour ce premier week-end de départ en vacances. C'est orange aujourd'hui dans le sens des départs. Rouge pour le quart nord-est selon Bison Futé. Prévision complète à retrouver sur ici.fr.
0: Merci Cyril Ardo et bon week-end. 8h31, l'actu à Neouchkara, où Yann Alarzabal.
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1: Dans le journal de 9h, reportage sur les problèmes d'odeur à Bayonne.
0: Autour de Canopia, le centre de traitement de déchets et de méthanisation aussi. Depuis des mois, ça sent beaucoup plus fort que d'habitude et ça devient invivable pour les riverains. Bilta Garbi, qui gère ce site, admet avoir eu quelques petits incidents techniques mais promet que ça y est, c'est fini. Dans le prochain journal, nous reviendrons aussi sur ce joli projet de SOS Village d'Enfants à Saint-Palais pour ne pas séparer les frères et sœurs lorsqu'ils sont placés. Ce ciel qui est toujours tout gris pour l'instant.
1: Absolument, beaucoup de nuages pour ce matin qui donnent peut-être quelques légères averses. Il y a quelques gouttes là, par exemple, qui sont en train de tomber sur Bayonne. Ça devrait durer une bonne partie de la matinée. Et puis quand même, ça va s'améliorer en cours de journée à partir de midi avec des éclaircies qui vont se développer de plus en plus. Et puis les nuages pourraient être de retour ce soir. 17 à Arnegui en ce moment, 18 à Mauléon, 20 degrés dans Dayabouko. Pour les maximales, c'est du 23 à Itsassou, 24 à Bayonne, 26 à Bidache, 28 degrés à Mauléon. C'est la maximale du jour, sachant que ça va augmenter un petit peu ce week-end avec un ciel très ensoleillé samedi et dimanche. On va dépasser par endroits les 30 demain samedi et par contre il fera plus de 30 partout sur le territoire dimanche. 8h37.
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1: Et juste un mot pour vous dire qu'on vous attend au 05 59 2x17 2x. S'il y a des bouchons, des choses particulières sur la route, vous avez 5 minutes à Maignan. Vous avez aussi l'avenue Henri de Navarre quand vous descendez sur le rond-point du Grand Basque qui est bouché. Et sinon, c'est les petits vraiment désagréments de d'habitude, mais rien de plus. Phil Collins avec Easy Lover. Voilà ce qu'on vous a préparé pour la musique. Et puis dans un instant, on va aussi vous faire découvrir pour la toute première fois le titre de Céline Dion. Il y a un nouveau titre qui est sorti cette nuit. On l'écoute dans moins de 10 minutes.

0: part à Saint-Sébastien, au Pays Basque Sud, pour retrouver Sergio Puerta, c'est notre correspondant permanent. Hola Sergio.
1: Hola Lucas, bonjour, bonjour à tous, c'est Gounan.
0: Le football et la Coupe du Monde. Et oui,
1: on est qualifié.
0: Ça y est, l'Espagne en effet est qualifiée après avoir battu hier l'Autriche 3-0. Vous partez en huitième de finale et du coup l'Espagne devient et même reste l'un des favoris pour remporter cette Coupe du Monde.
1: Bien sûr, hier en tout cas ils ont maîtrisé le jeu qui s'est amélioré au fur et à mesure que le tournoi avance. Le match de hier a été le meilleur que l'équipe d'Espagne a joué. On a reconnu à nouveau la joie des joueurs qui tressent bien leurs actions. Mikel Oyarzabal, le capitaine de la Real, a marqué 2 buts. Il a été le meilleur, mais c'est Lamine Yamal qui a obtenu le trophée. C'est un joueur, Mikel Oyarzabal, intelligent, qui est toujours bien placé sur le terrain, qui interprète souvent très bien les matchs. La presse sportive d'ailleurs remarque ce matin que si jusqu'à présent d'autres joueurs comme Harry Kane, Mbappé ou Dembélé brillaient, maintenant il faut ajouter aussi Alex Baena, Cucurella, Dani Olmo, Unai Simon, le gardien de l'Athletic de Bilbao qui n'a encaissé aucun but dans ce mondial et qui a battu le record qu'avait Iker Casillas en 2010. 2010, vous vous en souvenez?
2: Vous êtes champion du monde.
1: Oui, et oui, c'est ça.
2: Et en même temps, on peut dire qu'il a pas eu beaucoup de boulot hier, le gardien.
1: Non. Une action seulement, je pense.
2: Oui, c'est ça. Oui.
0: L'Espagne, donc, que l'on va retrouver en huitième de finale, lundi soir à 21h, Espagne-Portugal. On peut arrêter la musique du football. Parce qu'à partir du mois d'octobre, ça c'est plutôt un côté très pratique, les trains régionaux espagnols ne s'arrêteront plus seulement à Irún, ils arriveront jusqu'à Hendaye.
1: Voilà, ceci sera possible lors de la deuxième quinzaine d'octobre. D'abord, il va falloir adapter les rails ibériques qui sont plus larges que les européens. Travaux qu'on est en train de mener sur tout le réseau espagnol afin qu'un jour, je dis bien, et par territoire, le TGV espagnol et l'AVE puissent arriver et traverser tout le Pays Basque. Pas de date pour l'instant précise ou annoncée, en tout cas. Et par priorité, à partir d'octobre, on pourra prendre le train régional de la Renfe en gare de Hendaye pour venir à Saint-Sébastien en une trentaine de minutes. Donc ça va servir aussi une autre option, à part le topo que nous avons.
2: Ouais.
1: Puis de continuer vers Tolosa, Ordizia, voire Biasain, dans la vallée du Goierri, à l'intérieur du Guipuscoa, en plein cœur du Pays Basque. Puis, important aussi, que les trains de marchandises pourront aussi traverser la frontière sans devoir changer de rail, mais ceci à partir de la deuxième quinzaine du mois d'octobre.
2: Ouais. Donc c'est une offre supplémentaire, et ça ne remplace pas le topo, c'est une offre supplémentaire. Puisque nous parlons mobilité avec l'été qui commence, il y a de plus en plus de circulation, j'imagine, à Saint-Sébastien, si on vient en voiture. Est-ce que tu peux nous dire où nous garer ?
1: Bon, à part les parkings payants du centre-ville et des alentours, il y a aussi d'autres alternatives. Ce sont des parkings qui sont gratuits, où l'on peut laisser la voiture pendant 24 heures, à condition que vous imprimiez toujours le ticket, ça c'est important. Il y a 5 parkings dans la zone des... Voilà, il y a 5 parkings, oui, dans la zone des universités. D'abord, quartier d'Igara et de l'Antiguo, le parking des arènes d'Illumbe, le parc technologique de Miramón, là où se trouve le musée Eureka de la Science, et enfin le parking d'affaires de Suatsu. Tous ces parkings sont un petit peu éloignés du centre-ville, mais ils sont toujours bien reliés par les transports en commun. Et pour mieux bouger au Pays Basque, la carte de transport, la Mugi, qui est toujours très utile et très pratique, qu'on peut demander déjà dans les offices de tourisme.
0: Et puis rapidement, un dernier mot, dimanche à Fontarabie, il y a la foire aux antiquités.
1: Oui, dimanche matin, foire aux antiquités à la Brocante, ce sera sur la promenade du port entre 9h et 14h.
0: Sergio, merci beaucoup pour cette séquence et pour toute la saison. Tu es de retour la semaine prochaine ?
1: Ben oui.
0: Eh ben, alors.
1: Grand plaisir. Je ne sais pas si je suis avec toi.
0: Non, ce sera avec Alexis Volant.
1: Avec Alexis. Alors, bonnes vacances, Lucas.
0: Merci beaucoup. et bon week-end. 8h46 sur le Pays Basque.
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2: Je vous en parlais il y a quelques minutes à 8h47 sur Ici Pays Basque et c'est un petit événement parce qu'on ne l'attendait pas forcément, mais Céline Dion a sorti cette nuit un nouveau titre. C'est le deuxième depuis son retour, depuis qu'elle a annoncé ses concerts à Paris. Ça s'appelle Bonjour, Pardon, Merci. Et le voici pour la première fois.
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0: Mais c'est pas si mal. Bonjour, pardon, merci. Si, Céline Dion, c'est la nouvelle sortie, c'est nu. Non, mais la dernière qu'elle a sortie, on va se mentir, c'était un peu mou, quoi. Mais là, celle-là, elle est pas mal, non?
1: Pas mal.
0: On était à peu près tous d'accord dans le studio. Vous faites genre vous cacher, on pense tout ça. 8h51. Juliette Géraud, qui a beaucoup aimé aussi. Bonjour, pardon, merci, je t'aime.
2: Moi, ouais, j'adore.
0: Demain, de 15h à 21h, le fronton d'Arrast La Robio accueillera la quatrième édition du marché des paysannes et artisanes organisé par le collectif Andéléenne Oustac.
2: Oui, alors un marché dont l'idée c'est de promouvoir le travail des femmes agricultrices et artisanes. Un événement féminin donc autour de la création locale que nous présente Sandra Lucu, membre du collectif. Elle nous explique le but de l'événement.
3: Mettre en valeur notre place en tant que femme, montrer vraiment tout ce qu'il y a en fait dans la diversité, autant dans l'artisanat que dans ce monde de paysans. Il y a beaucoup de femmes voilà, qui essayent de trouver leur place, mais qui proposent vraiment des choses un peu atypiques, on va dire aussi, finalement, comme la lactofermentation que les gens ne connaissent pas forcément, et montrer que, qu'on a notre place aussi dans ce monde-là, qu'on sait créer, qu'on sait produire et mener nos projets. Même sur l'affiche, voilà, le choix est toujours fait d'avoir une artiste ou quelqu'un de, voilà, qui fait de la sérigraphie, mais toujours une femme aussi.
2: Un événement 100% féminin qui montre donc la variété des créations artisanes et paysannes. Vous aurez donc le choix demain. Pain, safran, confiture de fruits du verger, fromage de chèvre, viande, tisane, bijoux aussi, céramique, vannerie. Et le gros plus de ce marché, ce sont les ateliers participatifs.
3: Il y aura une découverte et une méditation autour du thé, de la céramique. Donc déjà, on pourra modeler de la terre. Et moi-même, je propose de la vannerie. Donc les gens viendront fabriquer ou découvriront en fait ces métiers-là aussi en fabriquant quelque chose. Quoi. C'est aussi amener une animation dans le marché, que ce ne soit pas juste un marché de vente, on va dire aussi. Du coup, permettre aux gens de nous découvrir en fait par le biais de ces ateliers. Quoi, en fait.
2: Donc il y a les ateliers participatifs, mais aussi des animations à partir de 17h30.
3: Il y a un groupe de danse, c'est un groupe de danse d'ici en fait, de Soul, qui propose un spectacle, du coup La Chouachouac, le groupe c'est Pirtilac. Donc c'est un tout nouveau spectacle qui vient de sortir cette année et voilà qui sera visible au fronton. L'autre point d'honneur en fait à base de ce que on trouvera sur le marché, nous organisons un repas fait entièrement par nous-mêmes en fait.
2: Et pour ce repas avec les produits locaux du marché, il est au mieux quand même réservé. Rendez-vous donc demain sur le fronton d'Arrast pour profiter de l'ambiance de ce marché des paysannes et artisanes au féminin.
0: De 15h à 21h, donc pour ce marché réservation auprès du collectif Andéléenne Oustac. Merci Juliette Géraud.
2: Et de rien Lucas.
0: Et à tout à l'heure, 11h pour jouer.
2: Tout à fait.
0: À Sacolo Basque pour la dernière de la saison. Voici Francis Cabrel. Bonjour.

0: Francis Cabrel avec la Dame de Haute-Savoie à 9h05 sur ICI Pays Basque. Tous les matins, nous avons droit au conseil santé du docteur Gérald Kirzek.
1: Et ce matin, on va voir comment on évite de gâcher son été avec des allergies. Bonjour docteur.
2: Bonjour à toutes et à tous. Les allergies au pollen peuvent gâcher la vie de nombreux vacanciers parce que non, le pollen ne disparaît pas après le printemps. En été, ce sont les graminées, les herbes folles, les champs, les pelouses qui nous bombardent. Résultat, on éternue, on a les yeux qui piquent, le nez qui coule, bref, le rhume des foins. C'est pas très glamour pour un apéro ou sur la terrasse, mais rassurez-vous, j'ai quelques solutions anti-atchoum faciles à mettre en place. Première astuce, c'est surveiller le risque pollinique. Bah oui, avant de sortir, jetez un œil sur les applications ou les sites comme france-pollen.fr. Il y a des indices en vert, en orange ou en rouge. Si c'est en rouge, bah vous allez un peu adapter votre journée. Et les jours de vent ou d'orage, évitez les activités en extérieur. L'orage va faire éclater les grains de pollen en micro-particules et ça va être encore plus allergisant. Deuxième astuce, protégez-vous intelligemment. Le masque, bah oui, c'est possible. Un masque chirurgical, ça peut très bien filtrer le pollen quand c'est vraiment dans une période rouge. C'est un peu étrange en été, mais pour tondre la pelouse ou jardiner, ça peut être très intéressant. Les lunettes de soleil larges qui protègent vos yeux et du pollen volant en particulier qui va venir se déposer. Et puis le chapeau à large bord aussi, ça empêche les grains de se déposer dans vos cheveux. Et petite astuce toute simple, à l'extérieur, mettez un baume à lèvres autour des narines. Ça piège une partie du pollen avant qu'il ne rentre dans le nez. Troisième astuce, on gère son intérieur comme une forteresse. Le matin, ses fenêtres grandes ouvertes, aérer plutôt très tôt, avant 8h et tard le soir, quand le pollen retombe. Et si vous avez la climatisation, mettez en mode recyclage de l'air. Et n'oubliez pas aussi la petite douche rituelle quand vous rentrez de la promenade, douche immédiate et lavage des cheveux.
0: Et côté traitement, on peut prendre quelque chose ?
2: Côté traitement, ce qui marche vraiment sont les antihistaminiques en comprimé de deuxième génération. Ça ne fait pas dormir, on n'est pas somnolent. C'est à prendre en continu pendant la saison et pas seulement quand ça va mal. On peut utiliser des corticostéroïdes en spray aussi. C'est très efficace pour le nez quand ça coule ou quand c'est bouché. Ça met 2-3 jours à agir, donc commencez avant la crise. Et puis, il y a les colliers anti-allergiques pour les yeux rouges et les yeux qui grattent. Demandez conseil à votre pharmacien et surtout, ne mélangez pas tout sans avis médical. Puis, il y a des remèdes naturels. Le lavage du nez au sérum physiologique, ça marche très bien matin et soir. Par exemple, la phytothérapie, ça peut fonctionner aussi. Et ce qu'il ne faut pas faire, c'est rester enfermé tout l'été. On ne va pas se priver de vivre. Il ne faut pas attendre que ça passe tout seul parce que ça peut s'aggraver en asthme aussi. Et puis, il ne faut pas prendre des sirops contre la toux parce que la plupart contiennent des molécules peu efficaces contre l'allergie. Allez, bon été, bonne santé, à l'écoute d'ici, bien sûr.
0: On a tout noté. Merci, Doc. Et bonne journée. 8h58, dans deux minutes, l'actu.
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0: 8h59, l'actu dans un instant. Et puis juste après, bienvenue chez vous, Stéphane Clavry, bonjour.
10: Bonjour Lucas.
0: Salut. En forme ?
10: Bien sûr, comme l'été, même si le soleil se cache, tout va bien,
0: aujourd'hui,
10: on est content.
0: Aujourd'hui, c'était pas le plus clair. On fait quoi à partir de 9h ?
10: Bon, on va vous écouter à nouveau, parce que vous avez été nombreux à prendre la parole dans Bienvenue chez vous, tout au long de la saison. Ouais. Il sera question d'évolution de la langue française, vous êtes exprimé sur le sujet. On a aussi parlé d'amour, Lucas. Ouais, on a dit des choses très intéressantes sur l'amour. Il sera question de théâtre. Et puis on fera aussi un petit peu de vélo, histoire de se dégourdir les jambes ce matin. Ça, c'est le programme des prochaines minutes après les infos de 9h.
0: Parfait, merci beaucoup Stéphane. On va juste te dire, parce que c'était la dernière de la saison pour ici matin.
10: C'est vrai.
0: Oui, absolument.
10: Vrai.
0: Merci aux équipes techniques, notamment à Wassila Ouyana, avec qui on a fait beaucoup d'émissions ensemble, à la rédaction, à l'animation, à Gorka Robles, à Seri Upertas. Enfin bref, il y avait évidemment plein de monde. On passe aux équipes de la télé aussi. Ce matin, notamment par exemple à Ninon. Toujours remercier les chefs, donc je remercie les chefs. Et vous pour votre fidélité. Et on se retrouve dans Ici Matin, en tout cas à partir de lundi, avec Alexis Volant.
10: Bravo, bel été, bien mérité.
0: Salut.
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10: Vendredi matin, merci d'être avec nous, 9h. Et l'info, c'est avec vous, Wassila Guitoun. Bonjour Wassila.
12: Et bonjour Stéphane, bonjour à tous. Des habitants des Hauts-de-Bayonne lancent une pétition pour dénoncer des odeurs dans leur quartier. Ça sent mauvais, disent-ils, à cause de Canopia. Le centre de traitement des déchets du Pays Basque dégage des odeurs nauséabondes, selon eux. Et c'est le cas depuis plusieurs mois. On est obligé de fermer les fenêtres, nous raconte Romain Lopez. Il vit avec sa femme et ses deux filles dans une maison entre le Leclerc et Canopia depuis 2016.
13: C'est des odeurs de déchets, de poubelles, très incommodantes. Le week-end, le matin, le soir, comme si vous étiez dans une benne à ordures, quoi. Nous sommes obligés de nous confiner dans la maison si nos fenêtres sont pas ouvertes, parce que l'odeur est rentrée dans la maison et là, elle restera plusieurs heures. Mais surtout, les enfants décrivent des maux de gorge. C'est deux week-ends par mois, deux jours par semaine. Des fois, ça peut avoir aucune résonance pendant un mois. Et au bout d'un mois, ça peut être là toute la semaine entière. Et on n'est jamais averti. Pourquoi ça a augmenté récemment? Quelle en est la cause? Qu'est-ce que nous respirons?
12: Et justement, la réponse ce matin de Bill Tagarbi, le syndicat mixte en charge du site Canopia, qui explique qu'il y a eu effectivement dernièrement des dysfonctionnements. Dominique Carrère est le directeur de Bill Tagarbi.
14: Sur la fin de l'année dernière, on a eu effectivement des difficultés techniques sur justement la partie de traitement de l'air qui ont fait qu'on a une baisse de performance. Et donc ça nous a pénalisé avec des ressentis plus fréquents qu'à l'habitude. On a fait des travaux de maintenance, gros renouvellement sur la partie traitement de l'air. Et donc ce qui nous a permis de revenir ensuite à la normale. Et aujourd'hui, on échange très régulièrement pour éviter que des faits d'exploitation ou quelques travaux, le cas échéant, de maintenance viennent perturber leur quotidien.
12: Et puis, pour les nouvelles odeurs de ces derniers jours, c'est lié, dit-il, à une erreur lors de la relance de la machine après une maintenance.
10: Un actionnaire du club de rugby de l'Aviron Bayonnais accusé d'exhibition sexuelle.
12: Oui, il est visé par une plainte, c'est une information que vous révèle ici Pays Basque. Ce chef d'entreprise aurait été aperçu par une mère de famille dans une piscine de l'hôtel Sofitel Miramar de Biarritz, hôtel de luxe. Et en l'occurrence, cette femme, c'est l'écrivaine à succès Virginie Grimaldi. Elle était ce jour-là avec ses deux fils et elle aurait vu se masturber devant son téléphone où était diffusé un match de rugby. Le chef d'entreprise lui a expliqué qu'il y a erreur. En fait, il réalisait un exercice avec sa main, un exercice conseillé par son kiné. Une enquête est toujours en cours.
10: Le Pays Basque s'apprête à accueillir le premier village d'enfants du sud-ouest à Saint-Palais.
12: Oui, une dizaine de maisons doivent être construites par la fondation Village d'Enfance Ensemble. Et ces maisons vont accueillir des enfants placés par l'aide sociale à l'enfance, Thibaut Vincent.
15: C'est désormais acté. Après plusieurs années de gestation, le conseil municipal de Saint-Palais a voté la cession du terrain pour 1 euro. La fondation va y construire 8 maisons pour y accueillir les fratries placées, soit une quarantaine d'enfants entourés de 34 professionnels, des psychologues, des éducateurs spécialisés et scolaires et les pères et mères de cœur de ces enfants, ceux qui vivent avec eux au quotidien. Construction également d'une maison commune qui regroupera les bureaux et les espaces de rencontre pour tous les enfants. Construction encore d'une maison familiale où les fratries pourront voir leurs parents si le juge l'autorise. Un investissement de 9,5 millions d'euros pour l'association. Ouverture prévue en 2029.
12: Et une fois ces maisons construites, c'est le conseil départemental qui va financer le foyer d'accueil. La collectivité d'ailleurs se félicite de l'arrivée de la structure, nous explique l'une des vice-présidentes Anne-Marie Breuté.
16: Aujourd'hui, nous n'avons pas de structure qui puisse permettre d'accueillir l'ensemble de la fratrie. En règle générale, quand les enfants nous sont confiés, ces enfants-là vont rejoindre des établissements qui sont plutôt organisés, structurés selon l'âge de l'enfant. Ce qui est une difficulté supplémentaire pour ces enfants qui déjà vivent quelques traumatismes et se voient à nouveau confrontés à une difficulté, celle de la séparation des frères et des sœurs. Et donc l'idée pour nous était de créer une structure qui permettrait l'accueil de ces fratries-là.
12: Et juste à côté de cette structure, il va y avoir un autre projet qui est en cours de construction. Là, c'est le lycée de CHK, lycée de la Fédération des écoles en langue basque, qui doit ouvrir pour la rentrée 2027.
10: Ici Pays Basque, 9h05. L'Espagne affrontera le Portugal en huitième de finale.
12: Et oui, puisque les deux pays voisins se sont qualifiés hier. L'Espagne s'est imposée contre l'Autriche 3-0. Les Portugais ont gagné 2-1 contre la Croatie. Autre match joué cette nuit, ce matin même, la Suisse et l'Algérie qui a échoué 2-0 donc contre la Suisse. En football toujours, mais en National 2, les Jeunets d'Anglet sont finalement maintenus dans le championnat. Le club avait été relégué dans un premier temps à cause de problèmes financiers. Et c'était une décision qui avait été prise par le gendarme financier, la DNCG. Le club basque a fait appel. La direction a été auditionnée cette semaine et a, semble-t-il, donc rassuré le gendarme financier. Les Jeunets d'Anglet avaient notamment reçu une avance sur leur subvention municipale il y a quelques jours. Ils avaient reçu 50 000 euros de la part de la ville d'Anglet. Et la météo qui est nuageuse ce matin.
10: Oui, exactement, des nuages ce matin. Ça, c'est pas folichon aujourd'hui, mais enfin, c'est bien, on respire au moins. En tout cas, c'est déjà ça. Quelques gouttes, même, avec une petite bruine ce matin sur le Pays Basque. Et puis, un temps qui devrait quand même rester sec cet après-midi, puisque ce sont les éclaircies qui vont reprendre le dessus. Et les températures grimpaient entre 25 et 28 pour les maximales aujourd'hui. 28 pour Mauléon, 27 à Saint-Palais tout à l'heure, 26 à Bidache, 25 sur le littoral, à Anglette, Biarritz, Tarnos, 25 degrés. Et il fera 24 à Bayonne. Des températures qui auront tendance à grimper, puisqu'on vous parle de nouvelles canicules pour cette fin de semaine. Début de la semaine d'après. Ça va donner demain samedi des températures qui vont avoisiner les 30 degrés, 30-31 et jusqu'à 34 dimanche après-midi. Au sémaphore de Sokoa ce matin. Bonjour Anthony.
17: Bonjour Stéphane, bonjour à tous.
10: C'est gris comme chez nous ici aussi à Sokoa.
17: Oui, en effet, on est sous la bruine ce matin, oui. Ouais, avec ça. Une toute petite visibilité, autour de 8 km.
10: Un point positif, au moins, on peut respirer. Ça fait du bien, ça fait du bien aussi. Ouais. L'océan est comment?
17: Alors, l'océan est plutôt calme ce matin. Nous avons une houle autour de 70 cm avec des pics à 1,10 m. Ouais, ouais. Et la température de l'eau est stable par rapport aux journées précédentes. Nous sommes à 24 degrés.
10: D'accord. Donc ça ne bouge pas, il n'y a pas de vent, rien?
17: Non. Non. J'ai une petite brise sud-est, mais peu significative.
10: Quoi faire de marée, Anthony, pour aujourd'hui?
17: Pour les marées, nous serons en basse mer à 13h23 et nous aurons la pleine mer à 19h36 avec un coefficient de 71.
10: Et la température de l'eau, pour ceux qui vont s'essayer aujourd'hui?
17: 24 degrés.
10: Eh, pas mal quand même, hein?
17: Oui, toujours. Ouais.
10: Elle est montée plus haut que ça pendant la...
17: Non.
10: Un calcul, non?
17: Pour l'instant, 24, c'est le pic.
10: Ouais, ce qui est déjà énorme. Ouais. Merci beaucoup, Anthony. Je vous souhaite une bonne journée.
17: Merci.
10: Bonne
17: fin de semaine.
10: Ciao. Merci beaucoup. À demain. 9h08.
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10: C'est l'été, on a plein de choses à vous proposer. D'ailleurs, on regardera ensemble ce qui se passe au Pays Basque dans le détail avec les offices de tourisme. Ce sera dans quelques minutes. On parlera de bouquins. Bref, vous avez raison d'avoir choisi ce matin ici Pays Basque. Et puis, vous allez prendre la parole dans les prochaines minutes. Bienvenue chez vous, le meilleur. Ce sera juste après. Félix Gray, ce matin, et voici la Gitane.

0: Si vous êtes en train de circuler ce matin du côté de la zone de fret de Mouguère, l'accès de la zone de fret est fermé entre 10h et midi et demi en raison de travaux sur la chaussée. Une déviation a été mise en place et vous passerez par le stade Ibusti.
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0: On vous écoute prendre la parole, vous avez pris la parole tous les matins entre 9h et 10h, donc bienvenue chez vous. Il a été question cette saison d'évolution de la langue française. Alors expression nouvelle, abréviation, mots inventés, que pensez de l'évolution de notre langue? Vous êtes exprimé sur le sujet, on vous écoute.
3: À l'époque, il y a une langue qui avait été inventée, l'espéranto.
4: Oui.
0: Ah oui.
3: Bon, pourquoi pas de nouveaux mots, pourquoi pas, mais par contre, mettre un livre entre les mains des enfants. Dès la naissance, à la lecture, priorité à la lecture, importance de la lecture, des livres chez nous, dans les maisons.
4: Il y a des parents qui restent très attachés à la lecture et qui ont très peur d'ailleurs des réseaux sociaux, que leurs enfants ne soient vraiment qu'accros qu'à ça, et ça c'est pas bon, ils ont raison.
5: Quand j'avais 15-20 ans, on nous disait déjà qu'on parlait un français qui n'était pas celui de la génération de nos parents.
4: C'est ça.
5: Et je crois qu'en fait chaque génération, c'est un marqueur générationnel. Quand on lit les vieilles lettres des rois de France à leurs concubines, etc., ben c'est un langage qui était complètement différent, qu'on a même des fois du mal à comprendre aujourd'hui.
0: Ah ouais, c'est sûr.
5: Voilà, et donc moi je trouve ça plutôt positif, au contraire. Alors c'est vrai que des fois ça peut être un peu vulgaire, mais est-ce que c'est pas un peu pour choquer aussi les autres générations?
0: Donc il faut pas être choqué par la vulgarité. Ouais. Détends le string.
4: Détends le string.
0: Ça aussi c'est quand même...
4: l'entendais souvent ça, entre filles.
0: Depuis quelques années, mais ça reste détends le string. Hein.
5: Ben, alors quand c'est dans le cadre privé ou amical, voilà. je crois que c'est une question aussi de savoir comment on l'utilise, dans quel univers on l'utilise. Évidemment, dans le milieu du travail, c'est compliqué.
4: Voilà. Mais bien vu.
0: Mais la transition, en tout cas, est toute trouvée pour parler d'amour, parce qu'on a parlé d'amour aussi cette saison. Comment fonctionne l'amour? On s'est posé des questions essentielles. Nous avons reçu Stéphane Rosotte, sexologue anglais. Il vous a écouté partager ce jour-là vos belles histoires.
6: Un couple, quand ils se mettent ensemble, il y a le côté passionnel qui rentre tout de suite. C'est le côté, bon...
0: C'est juste après la rencontre. C'est la phase passionnelle. Elle va durer combien de temps, cette phase passionnelle?
6: Allez, de 2 à 5 ans.
0: De 2 à 4 ans,
6: ça dépend. Et très vite peut se mettre en place un autre couple qui s'appelle le parental.
0: Et vous vouliez nous dire ce matin que vous avez, je crois, 65 ans de mariage, c'est ça?
3: Eh oui, voilà.
0: Bravo, félicitations.
3: Oui, oui, on n'en revient pas nous-mêmes.
6: Bonjour Laurence, effectivement, 65 ans.
0: C'est beau ça, Stéphane, hein?
6: Ah, oui, oui, oui.
3: Bon, j'ai connu, moi j'avais 17 ans. Bon, mon mari en avait 23, 24. On a 6 ans de différence, donc. Il faut s'accrocher, hein.
0: C'est bien de dire ça.
3: La vie n'est pas du tout la même maintenant que nous l'avons connue.
7: Voilà, la vie, comme disait la dame, c'est pas simple. Aucun effort. Alors, comme j'expliquerai, si ça peut arranger certaines personnes, ouais, on ne peut pas tout avoir dans la vie. Alors, le conseil que je dirais, on ne peut pas avoir un homme qui est bricoleur, qui parle bien ou qui est dans la vie. On ne peut pas avoir celui qui vous apporte des fleurs tous les jours. Ça n'existe pas, parce que déjà, on a des enfants, donc on a une autre vie. Financièrement, comme expliquait la dame, est super hein, pour son discours. Eh bien, cette dame a raison. Ils sont gâtés.
6: Pour la communication, effectivement, je disais tout à l'heure à Stéphane, c'est vraiment d'attendre la validation, c'est-à-dire que quand on parle à quelqu'un, on lui demande s'il a bien reçu le message comme moi j'avais envie de l'envoyer.
0: Bah c'est le minimum évidemment. L'amour encore et toujours. On continue de vous écouter dans les prochaines minutes. On va parler de théâtre amateur, et puis de vélo aussi, on va faire un petit peu de vélo. Voici Gauvin Serres.

0: Après Silence Radio, la nouvelle chanson de Gauvin Serse, 4 enfants plus loin. Vous écoutez prendre la parole sur tous les sujets le matin entre 9h et 10h, et ce sera encore le cas à la rentrée. Ce jour-là, nous avions décidé de parler de théâtre, et le théâtre amateur particulièrement, parce que vous pratiquez, vous êtes très nombreux à pratiquer le théâtre amateur, et nous recevions le comédien Guillaume Mézia.
1: Bah en fait, moi, ma pratique, je l'ai commencé avec le travail, je faisais des ateliers avec des patients, et après, moi, je suis partie dans une pratique amateur pour moi toute seule, et en fait, ça m'a beaucoup apporté dans... Intérioriser, avoir la capacité et puis être plus à l'aise en fait dans la relation avec les autres ou dans ma vie aussi très clairement parce que il m'est arrivé de jouer des scènes en fait qui se rapprochaient réellement de ma vie et c'était pas forcément très facile mais en même temps ça amène une distance qui est très très intéressante.
2: On se fait pas violence, c'est-à-dire qu'on se brusque, c'est vrai, il faut aller sur scène.
0: Mais des fois on a pas envie de dire oh là là.
2: Voilà, il y a un courage à convoquer quand même parce qu'on se dit qu'est-ce que je vais faire. Bien, on connaît pas la seconde qui va suivre. Ouais. Mais il y a comme elle disait Elsa une distance surtout qui fait que on n'est pas le même, on est dans un autre corps, on a la possibilité d'incarner. Donc il y a des choses de soi qui se révèlent à nous-mêmes.
3: Il y a quelque chose dans le théâtre de liberté où vraiment en fait on peut un peu se retrouver sur une. Enfin, pour moi, je me retrouve sur une scène et j'ai l'impression d'être totalement libre et je peux faire n'importe quoi. Et il n'y a pas tout ce truc social qu'on a dans la vie où il faut faire attention à qui on est, qu'est-ce qu'on doit faire, qu'est-ce qu'on doit montrer aux autres et tout ça. Et moi, ça a commencé très tôt quand j'avais 5 ans. Depuis, j'ai jamais arrêté.
4: Moi, je dirais que le théâtre, pourquoi c'est aussi important et j'y prends autant de plaisir. C'est parce qu'aujourd'hui, je trouve qu'on est de moins en moins connectés les uns aux autres parce qu'on a les barrières des écrans qui nous séparent et que le théâtre, ça reste un des derniers arts vivants qui se partage au présent et qui pourra jamais être revu ou être refait. Et c'est un vrai partage entre des êtres humains sans barrière entre. Et donc, moi, je vois ça comme un moment de partage et de fête, de possibilité de discussion et d'ouverture. Et c'est pour ça que cet art-là me touche particulièrement.
0: Mais c'est vrai que c'est beau le théâtre, en tout cas. C'est peut-être une idée d'ailleurs de loisir pour la rentrée. Allez savoir, comme ça vous pouvez mûrir ça tout au long de l'été. Les vélos, on en voit de plus en plus sur le bord des routes, sur les pistes cyclables, les pistes de plus en plus nombreuses. Alors on le sait maintenant, le vélo, c'est bon pour la santé. On évite le stress des bouchons. En revanche, sur le plan de la sécurité, c'est pas ouf. C'est ce que vous nous avez expliqué ce jour-là.
5: Mais il y a surtout un peu une anarchie dans les pistes cyclables. C'est ça qui. Il n'y a pas une homogénéité. Un coup, on peut prendre les voies de bus. Un peu plus loin, on n'a plus le droit de prendre les voies de bus. Un autre coup, on est sur une double piste cyclable protégée, où ça a double sens du même côté. Un peu plus loin, il n'y a qu'une piste cyclable dans un sens, mais pour remonter, il n'y en a plus. C'est un peu anarchique.
0: Non, mais voilà,
5: c'est pas une cohésion. Ouais. Ça n'engage pas les gens vraiment à...
0: Il a raison, Georges, là-dessus. Oui, c'est la pagaille, mais non.
6: Des fois, ça fait un peu peur. Toute ma vie, j'ai enseigné à Sparin, mais le week-end... C'était pour bouger, pour entretenir mes genoux. Mais alors les côtes, oh là là, c'était dur. Hein. C'est vrai qu'autour d'Asparin, il y a plein de côtes. Je m'essayais, quoi. Mais bon,
7: ils roulent comme des dingues, comme si c'était une grande piste, quoi. Et alors les piétons, si vous voulez, comme moi je suis âgée, beaucoup de personnes âgées vont à la pharmacie et à la boulangerie. C'est très difficile pour eux de sortir et très dangereux, quoi. Mon mari fait beaucoup de vélo aussi vers les plages, aux vallées marines. Et lui, il n'a pas de vélo électrique, il a un vélo normal. Et il me dit que c'est intenable avec les vélos électriques. Ils sont comme des fous.
8: Comme le mari de Monique, moi je roule avec un vélo classique. Je n'atteins pas les 25 km à l'heure. Mais les vélos électriques, normalement, sont bridés à 25 à l'heure, ce qui est déjà quand même une vitesse relativement élevée.
0: Ouais.
8: Et au-delà de 25, ils sont plus censés utiliser les pistes cyclables. Ils sont censés se mettre sur la chaussée avec les voitures.
7: Il faudrait peut-être mettre des panneaux, des trucs comme ça, quoi. Bon, c'est bien beau les pistes cyclables, mais je ne sais pas.
0: Qu'est-ce qu'il dit votre mari, Monique? Monique, qu'est-ce qu'il dit votre mari? Il faut qu'il s'approche du téléphone là pour qu'on l'entende, parce que je l'entends.
7: Mais
0: il parle de loin là.
7: Des fois même, il y a des gens qui se promènent à pied, qui marchent. Mais il faut marcher sur, au lieu de marcher sur la piste cyclable, ils marchent sur l'espace vert, quoi, parce que ça roule trop vite et ça va jusqu'à la chambre d'amour, c'est comme ça.
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0: Et ce matin avec Thelma Houston.

0: Don't leave me this way, Tenma Houston, un petit peu avant 9h30.
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0: Et il s'en passe des choses au Pays Basque tout au long de l'été. Vous le savez, les manifestations sont très nombreuses à destination de nous qui habitons ici, de ceux qui viennent nous rendre visite aussi l'été. Et on regarde ces manifestations de près avec les offices de tourisme du Pays Basque. Et ce matin, c'est Nicolas Prince qui est avec nous de l'office de tourisme Pays Basque. Bonjour Nicolas.
3: Bonjour Stéphane.
0: Et on va parler de la course des crêtes aujourd'hui. Très attendu. Ça y est, là, ça démarre aujourd'hui. Hein.
3: Et oui, ça démarre ce soir. Donc c'est la 49e édition de la course des crêtes, organisé par l'association Napourac, l'association sportive d'Espelette. Et ça démarre ce soir avec la course des enfants à 20h, qui va se dérouler autour du village d'Espelette. Puis ce soir, une course en nocturne, qui va démarrer à 10h30 du village d'Espelette pour aller jusqu'en haut du Mandarin.
0: Alors Nicolas, ça c'est pour aujourd'hui. Le gros des animations, c'est pour demain samedi, c'est le week-end là, on a le temps.
3: Donc ça démarre le matin avec des départs de plusieurs randonnées. Donc il y en a une où c'est une randonnée en autonomie, donc vous pouvez vous présenter au village d'Espelette et démarrer la randonnée. Et vous en avez qui sont sur inscription, comme la marche Miam Miam, où il reste encore quelques places, où vous pouvez bénéficier au milieu de la marche d'un repas dans les montagnes. Ça se poursuit en début d'après-midi, avec le début de plusieurs courses, donc notamment le 30 km avec un départ à 13h de l'après-midi, et ensuite un enchaînement de départ des autres courses, le 15 km, le 21 km et le 7 km. Tout ça démarre du village d'Espelette, avec une arrivée au village d'Espelette, et tout au long de la journée, vous avez un village qui va être animé, avec des bandas, avec des groupes de chants et une buvette qui vous proposera aussi une petite restauration comme des talots et ce genre de choses.
0: C'est ce qu'il y a d'extraordinaire. En fait, il n'y a pas besoin d'être très sportif. Tout le monde y trouve son compte. Et ce qui prime avant tout, Nicolas, et quand on ne connaît pas la course de crête, il faut y aller ne serait-ce que pour ça, c'est l'ambiance qui est absolument extraordinaire.
3: Hein. Exactement. C'est même si vous avez pas beaucoup envie de marcher, vous pouvez rester au village, et bien, vous allez retrouver un village animé tout au long de la journée. Et après, si vous avez envie de faire une petite rando, sachez que même au milieu de la rando, vous allez trouver des petits groupes qui vont faire un petit peu de musique. Donc, c'est toujours dans une bonne ambiance que tout ça se déroule.
0: Allez, ça commence donc, on l'a dit, aujourd'hui, vendredi et demain, samedi, toute la journée, ça se passe à Espelette. Merci Nicolas Prince d'avoir été avec nous ce matin. À très vite, bon week-end, merci.
3: Au revoir.

0: Le duo Florent Pagny avec Patrick Fiori.
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0: Ça circule pas trop mal ce matin avec quelques points en tout cas noirs ou quelques ralentissements, pas points noirs mais ralentissements à vue Louis de Foix quand vous arrivez des Landes en direction de Bayonne avant le rond-point Matra. Là il y a un petit ralentissement de l'ordre de 4 minutes, ralentissement également à Anglet-Saint-Jean aussi en direction de Bayonne. Là vous êtes ralenti sur 2 minutes sur votre trajet. Et puis je vous rappelle cette information aussi, la zone de frais de Mouguère est fermée ce matin entre 10h et midi et demi en raison de travaux sur la chaussée. Une déviation a néanmoins été mise en place. Vous passerez par le stade Ibushti, donc ce matin entre 10h et 12h30. 9h35.
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0: Pour vous accompagner tout au long de l'été, la musique que vous aimez, on a choisi pour vous ce matin Jean-Pierre Madère. Vous vous souvenez, Macumba, 1985.

0: Avec les chaleurs de ces jours-ci, on a envie d'un petit peu de fraîcheur. Et c'est possible même quand on cuisine à la plancha. C'est Liliane Autal qui va nous l'expliquer. Ce sera dans les prochaines minutes.
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0: Et cet été, Valérie Delos est allée à votre rencontre autour des boîtes à livres. Et ce matin à Saint-Jean-de-Luz avec Christelle de la librairie du 5e art.
2: Christelle, bonjour.
3: Bonjour Valérie.
2: On est parti pour une aventure de boîtes à livres ensemble. Et on commence sur une petite place. On est en plein cœur de Saint-Jean-de-Luz. Elle est super jolie cette place.
3: Ombragé, on est tout près du collège Sainte-Marie et on est à deux pas de ma librairie.
2: Exactement, donc on est venu vraiment à pied, pas besoin d'aller bien loin, avec les oiseaux qui chantent, c'est magnifique. Et on a cette petite boîte à livres qu'on découvre avec des inscriptions bilingues, donc on a une partie basque qui est écrite, c'est une invitation à la lecture, à l'évasion et au partage. C'est comme ça qu'on pourrait décrire la littérature. Hein.
3: Oui, de toute façon. Alors, on fait peur à cette dame là.
2: Oui, mais non, allez-y, c'est fait pour ça.
3: N'ayez pas peur.
2: Non.
3: Alors, je découvre en même temps que vous, Valérie.
2: Alors, déjà, physiquement, la boîte à livres, elle est en bois, carré, marron. Elle est...
3: De portes coulissantes, c'est bien, ça protège des intempéries.
2: Allez, on ouvre. Elles ne sont pas faciles à ouvrir, les boîtes. Alors, c'est pas plein. On a une étagère sur deux qui est pleine.
3: Il y a même un dictionnaire. Il y aura toujours des printemps en Amérique. Hein, Louis Martin Tard. Alors, il y a Philippe Delerme.
2: Ah oui,
3: Fournier. Jean-Louis Fournier. Beaumarchais.
2: On a quand même de la belle littérature. J'ai vu Catherine Ney. Bon, c'est pas de la littérature, c'est plutôt de l'essai politique, j'imagine.
3: Du vieil essai politique aussi.
2: Ah oui, Giscard d'Estaing.
3: Il n'y a pas énormément de choses.
2: Non, il n'y a pas beaucoup de choses. Hein.
3: Alors peut-être que c'est bon signe et que ça veut dire tout simplement qu'il y a beaucoup de passages.
2: Oui, Pirbeck. Ça, je l'ai vu 2-3 fois dans les boîtes. C'est un auteur quand même qu'on étudie plus tellement, mais moi que j'ai beaucoup aimé, qui parlait beaucoup de l'Indochine notamment.
3: Pivoine, c'est ça, hein, le plus
2: exactement,
3: connu.
2: Exactement, ouais.
3: Et puis, je crois qu'il est épuisé d'ailleurs.
2: Ouais. Et il y avait aussi
3: Sur
2: sa mère. Ouais. Moi, je l'aimais énormément. Mais c'est vrai qu'on ne la lit plus beaucoup. On vous la demande à la librairie, non, jamais.
3: Non, j'avoue que non, on ne la demande pas spécialement.
2: Bon. Pas grand chose, hein. Un peu de littérature, un petit peu d'essai politique, sur lequel vous arrêteriez, vous.
3: Alors, j'arrive plus à.
2: Elles sont dures, les portes.
3: Pas cool, pas facilement. Moi, je pourrais rebondir peut-être sur ce livre-là. Donc, il y aura toujours des printemps en Amérique.
2: Il est joli le titre,
3: Le titre m'évoque. Un roman que j'ai lu. Pourquoi je rebondis? Alors, c'est un roman que j'ai lu il n'y a pas très longtemps qui se passe aux États-Unis, qui va embrasser plusieurs décennies. Il a eu un prix d'ailleurs, prix polar de Elle. Mm-hmm. Il s'appelle Le Dieu des Bois de Liz Moore.
2: D'accord.
3: C'est très très fort. C'est un portrait de l'Amérique en toile de fond. Et c'est, pour vous le dire rapidement et pas tout vous révéler, c'est l'histoire d'une disparition en fait, dans un camp d'été pour jeunes, pour adolescents, un camp plutôt huppé en fait. Hein. Mm-hmm. Une jeune fille va disparaître. Et on va suivre le point de vue de tout un tas de protagonistes, et ça c'est génial, on va alterner les points de vue, et chacun va essayer de comprendre ce qui s'est passé. D'autant que cette fille appartient à une famille qui a déjà connu un drame quelques années plus tôt. On voit aussi une nature très présente, c'est ce que j'aime beaucoup en littérature, et ce que je recherche souvent, je le vois en prenant de l'âge, cette nature foisonnante, hein, qui est aussi une question actuelle et politique, hein, qu'est-ce qu'on fait pour la préserver. C'est très prenant, et puis c'est un livre, vous verrez, c'est un livre qui vous reste.
2: Moi je vote pour, allez on reste là-dessus. Merci beaucoup Christelle, à la prochaine.
3: Avec plaisir, à bientôt.
2: On referme.
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0: On va parler de gastronomie ce matin avec Liliane dans un instant, et puis d'un concours gastronomique de Marmitaco. S'il vous plaît, c'est Raphaël Indo qui sera notre invité tout à l'heure entre 10h et 11h.
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0: Bonjour Liliane Autal.
3: Bonjour.
0: On peut tout cuisiner à la plancha, je le disais, mais aujourd'hui on m'a préparé une salade.
3: Hein. Oui, on va faire une salade à la plancha. Bon, vous allez vous douter un petit peu qu'il y a quelque chose qui va cuire quand même à la plancha, donc c'est plutôt on est dans le chaud froid, disons.
0: Alors quelle est cette recette ?
3: Salade de butternut. Alors le butternut, le plus compliqué, ça va être de le peler, hein, parce que c'est toujours un petit peu plus difficile. Vous le pelez et vous coupez des cubes, assez important quand même. 2 cm sur 2, on veut quelque chose qui va se tenir quand même. Donc ça va être la partie plancha, c'est ça. On va faire cuire les cubes de butternut. Vous les faites dorer. C'est sympa quand ça dore un peu, ça ramollit un peu et vous allez avoir une belle couleur dorée parce que donc c'est déjà orange et en plus quand vous le placez à la plancha, ça va encore être plus joli. Donc c'est ça l'idée, c'est votre partie chaude de la salade. Après c'est vrai que tout ce que je vais vous donner ensuite comme ingrédients, ça va être du froid, ça va être vraiment l'idée de fraîcheur de la salade. Des tomates cerises coupées en deux parce que c'est toujours joli et puis c'est en général très bon. Ensuite, vous allez ajouter du concombre que vous allez peler et vous allez le couper en dés. Faites pas des tranches, faites des petits dés puisqu'on est donc dans l'idée donc des butternuts en cubes, donc continuez dans le même esprit. Et là, vous allez préparer un petit assaisonnement. Bon, alors moi je vous propose, mais vous pouvez faire une vinaigrette classique, ça marchera aussi bien. Mais moi je vous propose donc d'associer de l'huile d'olive et du jus de citron et à mettre aussi le zeste des citrons pour donner un petit peu plus de peps, un peu plus de caractère à votre assaisonnement. Pas mal aussi avec les échalotes hachées, là aussi, ça envoie un petit peu. Un peu de coriandre effeuillé pour ceux qui aiment, parce que moi je trouve que c'est beaucoup de fraîcheur et puis l'idée c'est quand même d'avoir une salade. Du sel, du poivre, vous mélangez tout ça et vous arrosez généreusement votre salade, donc qui va être un chaud froid, qui peut être une entrée ou un accompagnement, parce que pourquoi pas aussi, c'est l'été, faire des accompagnements avec une salade, ça peut se faire. Donc allez-y, faites des accompagnements comme ça, c'est original, c'est beau, c'est coloré, c'est l'été.
0: On va s'amuser, on va se régaler. Merci beaucoup Liliane, très bon week-end.

0: Lewis Capaldi à 9h52. Dans quelques jours, le 13 juillet prochain à Saint-Jean-de-Luz, les associations Itchash Kirolak et Urioko organisent le premier concours gastronomique de marmite à court. On en parle dans quelques minutes après les infos. C'est Raphaël Endo qui sera notre invité ce matin.
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5: 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Rupture, de Bernard Minier, à Livre XO.
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0: Et ici, c'est vos chansons préférées toute la journée avec, avant 10h, France Gall et Stromae.

0: Stromae, Pomme, ma meilleure ennemie, juste avant les infos.
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0: Voilà, week-end qui commence bien avec nous, il est 10h. Oh, Yana Larsabal, bonjour Yana.
2: Bonjour Egunon. La célèbre romancière Virginie Grimaldi, victime d'exhibition sexuelle ici à Biarritz, elle a déposé plainte parce que lorsqu'elle a été à la piscine de l'hôtel de luxe avec ses enfants, ils sont tombés sur un homme qui se masturbait, un chef d'entreprise, actionnaire de l'aviron Bayonnais Rugby Pro, qui nie les faits. Il dit qu'il faisait des exercices pour sa main prescrits par le kiné. Une enquête préliminaire est ouverte. Trois nouvelles plaintes contre le chanteur et comédien Patrick Bruel. Deux pour viol, une pour agression sexuelle sur mineur. L'artiste de 67 ans est déjà mis en examen dans quatre autres affaires. Il conteste toujours les faits. Et 6 mois de prison avec sursis à l'encontre de la propriétaire du chien qui avait gravement mordu une petite fille il y a 2 ans en Anglette. C'était à la sortie d'un restaurant. L'enfant avait 2 ans à l'époque. Elle va mieux aujourd'hui. La propriétaire devra aussi verser 10 000 euros de dommages et intérêts. Le tribunal a par ailleurs demandé l'euthanasie de l'animal.
0: Et puis le nombre de décès a augmenté de presque 30% en France à cause de la canicule.
2: 2025 décès supplémentaires lors du pic la semaine du 22 juin par rapport à la semaine précédente. Un chiffre certainement sous-estimé encore, prévient l'Agence Santé Publique France.
0: Nouvelle alerte à l'algue Ostréopsis.
2: Cette micro-algue toxique, pour nous, il y en avait à Biarritz en début de semaine. Hier, c'était à Sénitz entre Guétari et Saint-Jean-de-Luz. Ils ont dû interdire la baignade. Aujourd'hui, on reste très prudent à cause des baïnes aussi, ces courants qui vous emmènent au large. Alerte maximale pour aujourd'hui, mais aussi demain et dimanche.
0: Et puis, il y en a la Coupe du Monde de foot.
2: Et la qualification hier soir de l'Espagne qui a battu l'Autriche 3-0 grâce notamment à un doublé de Mikel Oyarzabal, l'attaquant de la Real Sociedad. La Roja jouera en 8e de finale lundi contre le Portugal. La Suisse aussi s'est qualifiée ce matin. Au programme ce soir, Australie, Égypte, Argentine, Cap-Vert et Colombie-Ghana. Un tout autre niveau, mais c'est une super nouvelle pour les Genêts d'Anglette. Le club de foot se maintient finalement en National 2. Les Anglois avaient été rétrogradés en régional pour des histoires de sous, mais ils avaient fait appel. Ils ont réussi à réunir l'argent nécessaire grâce notamment à l'avance de 50 000 euros votée par le conseil municipal d'Anglette. En Cesta Punta, Ritzerkiaga et Guillaume Oyenar ont remporté la première partie de la Summer League hier soir au Rayalaï de Saint-Jean-de-Luz. Ils se sont imposés deux manches sur la paire Libois-Laborde, 15-15 et 15-9. Le ciel est encore tout gris.
0: Oui, nuageux ce matin. Ça va un petit peu se lever dans le courant de l'après-midi. Annonce Météo France, il y a des éclaircies qui seront un petit peu plus larges, mais vont prendre le dessus normalement. Puis les températures entre 25 et 28 aujourd'hui. Dans le détail, ça donnera 24-25 à Bayonne, 25 à Anglette, Biarritz et la Bastille de Clairans. Saint-Jean-Pied-de-Port aussi affichera à 25 degrés. Il fera 27 à Saint-Palais, 28 à Mauléon. Beau temps qui se poursuit avec même, on parle de canicule, de nouvelles canicules en fin de semaine.
2: Ça va commencer à sacrément monter à partir de demain.
0: Demain, 30 degrés, entre 28 et 30 degrés, voire 31 degrés. Et dimanche, jusqu'à 34 degrés. Ça va même encore grimper normalement
2: lundi.
0: Il va faire très chaud. Ce sera la journée très certainement la plus chaude lundi. Il est 10h03.
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0: Voici William Scheller. Et puis on parle de gastronomie. Ce matin, on va prendre la direction de Saint-Jean-de-Luz. C'est dans 3 minutes. Restez avec nous.

0: Rock'n'roll dollar, William Scheller.
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0: Dans quelques jours, le 13 juillet prochain à Saint-Jean-de-Luz, les associations Itchash Kirolak et Urioko organisent le premier concours gastronomique de Marmitako. Bonjour Raphaël Endo.
3: Et bon, bonjour.
0: Ce concours, vous y tenez particulièrement, car c'est un hommage à votre compagne Nicole, qui était une fondue, je crois, de concours gastronomique, qui nous a quittés il y a un an, c'est ça?
3: Non seulement c'était une fondue, mais enfin, c'était la pièce maîtresse de tous les concours gastronomiques que nous avons, parce que là, nous sommes associés, évidemment, Itchash Kirolak et Urioko, nous sommes associés à la Gastronomica de Donosti, hein, et de Bissouna, d'ailleurs, Slow Food. On fait un groupe, là, de défense de la gastronomie. Et donc, Nicole était la pièce maîtresse de tous les concours gastronomiques que nous avons fait par le passé. Des concours de bacalao, chalcha verde, etc. Bon, notamment, qui avait lieu sur le port de Cibourg.
0: Vous faites partie de la confrérie basque de la gastronomie, hein, c'est ça? Quel est son rôle, en fait?
3: Moi, je suis vice-président de la gastronomie à Donosti. Et représentant, disons, d'Iparralde, quoi.
0: Son rôle, c'est de quoi? C'est de faire vivre
3: la gastronomie. C'est la défense de la gastronomie basque et de faire vivre. Bon, il se trouve que à la Gastronomica, nous avons comme sociaux, disons, tous les chefs, d'ailleurs, qui feront partie du jury là. Nous avons tous les chefs du Pays Basque. Vous savez que Donosti, c'est quand même la ville où il y a le plus d'étoilés Michelin au mètre carré, et donc ils sont tous à la Gastronomica. Donc nous sommes très de fervents défenseurs de la gastronomie.
0: C'est vous qui avez eu l'idée de ce concours?
3: Tout à fait. Parce que on est en saison, quoi. On va commencer avec le thon.
0: Le
3: Marmitako, c'est un plat de saison.
0: Alors, c'est ce que j'allais vous demander, parce que Marmitako, ça parle à ceux qui connaissent un peu notre culture et notre gastronomie. Ça parle pas à ceux qui sont ici, mettons, en vacances chez nous, là, en ce moment. Qu'est-ce que c'est le Marmitako, en fait?
3: Le Marmitako, en fait, c'est un plat de pêcheur. Hein, et donc, qui se fait dans une marmite, bien sûr. Pourquoi Marmitako? Et c'est une recette très simple, mais enfin là aussi la simplicité nécessite une certaine dextérité et une certaine connaissance des produits. Et c'est un plat à base de thon, bien sûr, et donc qui est fait dans un espèce de ragoût, disons, à base de pommes de terre et d'oignons et d'ail et de persil, parce que en fait la patate et les oignons, ce sont des choses qui faisaient partie des vivres qu'on amenait dans les bateaux. Et quand les bateaux ont commencé à faire campagne un petit peu, ça avait commencé à la Chalupandi, donc disons au 19e siècle, et donc ce sont des ingrédients qu'on pouvait porter sur le bateau, et sur le bateau on faisait le Marmitako, ça pouvait nourrir l'équipage. Et c'est un plat donc assez conséquent. C'est pas un plat de régime.
0: C'est fou parce que c'est un plat de chez nous. Et pourtant, moi je fais la tournée des restaurants là tous les samedis matins. Et pourtant, on le retrouve pas beaucoup quand même, hein, au quart des restaurants. Vous l'éplorez ça?
3: Mais je déplore parce que aujourd'hui on est, d'ailleurs même à la gastronomie, on est quand même disons victime de ça, de la nouvelle cuisine, de la cuisine high-tech, de la cuisine avec les nouveaux produits. Et puis aujourd'hui je te parle pas avec les véganes, les trucs, les céliaques et tout le bordel, ça devient de plus en plus compliqué de faire la cuisine, quoi. Disons que le Marmitako, c'est un plat de base, quoi, c'est pas. Ouais. Puis c'est un plat tellement populaire, peut-être que ça n'intéresse pas les restaurateurs, quoi. J'en sais rien, moi.
0: C'est fou parce que c'est le rôle aussi de la confrérie de la gastronomie, justement, de promouvoir ces plats aussi, de dire, ils existent aussi, il faut pas les oublier, parce que c'est en les reproduisant que finalement on fait vivre la tradition et qu'on va continuer à faire vivre.
3: Et c'est pour ça
0: aussi
3: que nous faisons beaucoup de concours gastronomiques, surtout de l'autre côté. Dimanche avant, c'était le concours de bacalao pil-pil à Irun, hein, pour la Saint-Jean. Et puis toutes les semaines, nous nous sommes sollicités au niveau de la gastronomica pour être jury dans des divers concours, quoi. Hein. Donc ça peut être le concours Marmitako, ça peut être le concours bacalao, ça peut être les concours de Turo, ça peut être tout ça, quoi. Ouais.
0: Bon, on va revenir dans les prochaines minutes sur la recette justement du Marmitako, et puis on va voir comment va se dérouler le concours. Restez avec nous.

0: importe.
1: Peu importe, Zazie à 10h15. Il est question de Marmitako dans les saveurs du Pays Basque avec notre invité Raphaël Endo qui organise le premier concours gastronomique de Marmitako. Il aura lieu à Saint-Jean-de-Luz le 13 juillet. Saint-Jean-de-Luz parce que c'est le berceau justement de ces recettes autour du thon.
2: Saint-Jean-de-Luz-Cibourg, c'est le berceau, disons, de toutes ces recettes populaires de poissons, de Marmitako, Turo, tout ça. Quoi,
1: Alors comme tout concours, Raphaël, il a fallu écrire un règlement de participation. C'est vous qui l'avez écrit, ce règlement ?
2: Oui, absolument. Enfin, avec la gastronomica, quoi. C'est certain.
1: Alors, c'est réservé ce concours, pas aux individuels, mais aux associations.
2: Hein. Exactement. Parce que bon, la gastronomie vit grâce aux associations, quoi. Grâce à Bayonne ici, bon, grâce aux Peñas, quoi. Et si les fêtes de Bayonne, on n'aurait pas le succès qu'elles ont s'il n'y avait pas les Peñas. Hein. Ça, c'est clair. Et s'il n'y avait pas des Peñas comme Potiroac, Orcompone, etc., bon, qui sont des copains d'ailleurs de la gastronomica et qui font la promotion de la cuisine populaire, de la cuisine basque. Pas de problème.
1: Alors là, ça fonctionne donc par association et chaque association va nommer un duo.
2: Deux cuisiniers. Oui.
1: Deux cuisiniers sont les deux qui vont œuvrer donc pour ce concours, c'est ça ?
2: Absolument.
1: Alors il y a 6 associations, je crois, inscrites, ou quasiment, vous êtes quasiment 6, je crois.
2: Il y a 3 associations d'Egoaldé et 3 associations d'Iparaldé.
1: D'un côté et de l'autre, très bien. Ça y est, on est full, là, sur les inscriptions.
2: On est full, en ce qui concerne, oui, des Egoaldé. En Iparaldé, j'attends une réponse, quoi. De la troisième à Peña, parce que de la troisième, oui, c'est une Peña d'ailleurs.
1: Ouais. Ça a beaucoup de succès. Comment vous expliquez ce succès ? Alors, à Egoaldé, on n'en parle même pas, parce que je crois que vous aviez à peine sorti le règlement, que ça y est, il y a déjà.
2: À Egoaldé, le règlement qu'on avait déjà dit candidat. C'était fou, quoi. Bon, maintenant, bon, c'est vrai que la gastronomica œuvre. Enfin, nous sommes sollicités pour être jurés dans des moult concours gastronomiques qu'il y a à Egoaldé. Tous les dimanches, il y a un concours à Egoaldé.
1: C'est quoi la motivation de ceux qui participent, des associations qui participent ? C'est passer avant tout un bon moment avec des copains, rire, passer. Ou alors c'est vraiment, on est très sérieux sur la gastronomie, sur la recette qu'on va exécuter.
2: Mais on a à Egoaldé des associations qui sont quasi professionnels. D'ailleurs, nous avons une très très très très bonne relation avec les cuisiniers professionnels. Alors que ici, les cuisiniers professionnels auraient tentation, disons, de nous traiter comme des amateurs. Moi, il faut savoir, tiens, moi personnellement, j'ai fait des cocottes de bacalao à Almejas avec Martín Berasategui à quatre mains, quoi. C'est les cuisiniers étoilés, et Dieu sait que bon, Martín Berasategui, c'est le plus étoilé du monde quand même. Hein. Bon, mais tous ces chefs étoilés, ils cuisinent avec nous, quoi. Il n'y a pas de différence entre les. Il y a un grand respect, disons, des cuisiniers amateurs en Egoaldé, ce qu'il n'y a pas en Iparaldé. Ça, c'est clair. C'est une autre considération.
1: La considération n'est pas la même, en fait.
2: Ah,
1: les chefs regardent en disant, oui, bon, ce sont des amateurs qui s'amusent, quoi. Voilà, c'est un peu voilà, ça.
2: Ouais, ouais.
1: Alors que de l'autre côté, non, c'est sérieux.
2: De l'autre côté, ça fait partie de la culture. Ça fait partie de la culture gastronomique.
1: Et ça ne change pas avec les années ?
2: Ah, ça ne change pas. D'ailleurs, tous les nouveaux chefs. Vous savez, quand on a fait quand on a célébré la troisième étoile Michelin de Pedro Subijana, hein, c'était il y a 15 ou 20 ans maintenant, hein, mais il m'avait demandé, Rafa, c'est toi, tu vas me faire le bacalao. Voilà. Pour célébrer sa troisième étoile Michelin, il demande à un amateur de lui faire une recette de bacalao.
1: C'est une vraie reconnaissance. Voilà. Ça.
2: Et ce jour-là, à la gastronomica, on avait tous les chefs étoilés d'Egoaldé. Biscayen, Guipuscoa, Navarre, tous, ils étaient là.
1: Donc, peut-être parce qu'aussi, de l'autre côté, les chefs font partie de ces mêmes associations, alors qu'ici, pas vraiment, ils sont plutôt dans leur cuisine, ils sortent pas de leur cuisine, ou très peu de leur cuisine. Non,
2: peut-être que aussi, il n'y a pas d'association comme la gastronomica en Iparaldé. Donc, la gastronomica, c'est quelque chose. C'est un monument, quoi. Nous sommes 300 membres, et il y a une liste d'attente d'OTAN, c'est fou, quoi.
1: Qu'est-ce qu'elle fait la gastronomica toute l'année ? Alors là, elle organise des concours, alors, derrière ce concours-là, mais qu'est-ce qu'elle fait tout le reste de l'année ?
2: Mais toute l'année, c'est quand même une société, hein. Donc toute l'année, ben, elle vit avec ses sociaux. Tous les sociaux qui s'initient à la cuisine, on donne des cours de cuisine,
1: Hein. Donc il y a des cours de cuisine.
2: Ah, il y a des cours de cuisine à la Gastronomica. Mais et puis c'est ouvert. On a une l'université de Réunion par exemple qui nous envoie tous les ans, qui nous envoie 40 élèves qui vont passer justement un concours d'omelette à la fin de cycle et qui compte pour qui est noté pour leur examen quoi. Donc et puis à côté de ça. Nous avons l'intervention de chefs aussi qui profitent de la Gastronomica pour faire des cours et pour faire des rassemblements quoi.
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0: Elle l'attend à 10h23, Jean-Jacques Goldman.
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0: Pour parler ce matin du premier concours gastronomique de Marmitaco, il aura lieu à Saint-Jean-de-Luz le 13 juillet prochain. Ce sera en fin de journée à 18h, Raphaël.
3: À 18h, le début du concours, et à 20h, la remise des cachets, et à 20h15, la remise des prix.
0: Mais il y aura quand même pas mal d'animation, beaucoup d'animation en fait.
3: Oui, déjà l'animation autour. Bon, nous avons le groupe Costalde d'ailleurs qui va venir animer un petit peu, donner l'ambiance un petit peu festive, quoi. Autour de ce Marmitaco. Et puis nous aurons certainement appris un DJ aussi pour la fin de soirée.
0: Et puis vous allez passer aussi au fourneau, parce que vous allez réaliser, Raphaël, si je ne dis pas bêtise, 300 portions de Marmitaco.
3: Oui, parce que bon, parce qu'il y aura du monde quand même. Hein, donc on va faire des dégustations. Ça ne sera pas un repas populaire comme on le faisait dans le temps, quand on faisait les concours de baccalauréat et de merlu, etc. On faisait 300, 400 couverts quoi, à table. Là, ça va être un truc beaucoup moins formel. Nous allons servir des rations, comme un petit peu des tapas, quoi, dans l'esprit un petit peu justement des Gualdés. Et on va servir du cidre, du chacoli. Il y aura aussi de la bière, bien sûr.
0: Parce que c'est important aussi de faire découvrir le Marmitaco. Alors certes, on va voir les équipes cuisiner, s'activer devant nous. Ça, c'est déjà tout un spectacle. Mais c'est important aussi de goûter.
3: Absolument.
0: Voilà.
3: Parce que les équipes, elles vont faire entre 8 et 10 rations, quoi.
0: Oui.
3: Ça fait, il y en a 6. Ça va faire 60, mais enfin, il faut qu'il marche aussi. Bon, il y a des trucs, bon. Et par contre, disons, en dehors de ça, moi, je vais faire un Marmitaco pour 200, 300 personnes. Je pense que je vais faire 300 personnes. Tout dépend de l'approvisionnement en temps, quoi. Mais il y a aucun problème là-dessus. Bon, j'ai fait.
0: Comment on cuisine? Moi, je suis admiratif, parce que comment on cuisine pour 300 personnes? C'est quand même.
3: J'ai fait 600, j'ai fait 700. À Baïgouri, il y a 15 ans de ça, pour les Icastola de Navarre, d'Iparal et d'Egualdé, j'avais fait 700 Marmitaco. On avait cuisiné à Vicenta, j'avais cuisiné 280 kilos de thon, puis à l'époque c'était thon entier, quoi. Il a fallu tout débiter sur place et tout. Mais à Vicenta, ils ont une super marmite, je faisais 150 couverts à la fois, bon voilà quoi. Mais là je vais cuisiner dans le paillero géant là qu'il a mon fils là, c'est que Pascal fait à Piroutec, il fait bon. Alors, d'ailleurs l'an dernier on avait fait 500 paillas ici à Bayonnais pour disons j'ai l'habitude de faire ce truc là. C'est pas plus difficile de faire 200 que de faire 20 quoi. Hein. C'est toute une question de proportion quoi. Hein. C'est pas un problème.
0: En tout cas, bravo. Avec la recette traditionnelle que vous allez suivre scrupuleusement, c'est ça?
3: Scrupuleusement. De toute façon, il n'y en a qu'une. Ouais. Il n'y en a qu'une. Il faut faire un bon fumé. Mais un fumé qu'on fait justement avec les déchets, enfin pas les déchets, les arêtes et les pots, etc. Que l'on récupère. Mm-hmm. Et bon, c'est le fumé qui va faire le fond du Marmitaco, quoi.
0: Il y a Maïté qui est avec nous, qui voulait intervenir à Saint-Jean-Luz. Bonjour Maïté.
4: Bonjour Stéphane. Le chef d'orchestre.
0: C'est le parfum.
4: Oui, avant, on vous entendait dans la semaine, maintenant, c'est la fin de semaine.
0: Ben c'est ça, c'est le fameux chiffre. Il y a des nouveautés tout le temps.
4: Alors, on se repose pendant la semaine, et puis on travaille les week-ends. C'est très bien.
0: Exactement.
4: Bon, on l'a précisé plusieurs fois. Bon, je ne vais pas expliquer davantage. Non, c'est pour vous dire que le Marmitaco, à la télévision espagnole, ouais, dans la Basque, ils ont donné dernièrement, avec les maquereaux, un Marmitaco avec les maquereaux.
0: Un Marmitaco avec les maquereaux.
4: Oui, avec les maquereaux.
0: Ouais. Vous avez vu ça à la télévision basque, ouais.
4: Oui, sur la télévision basque. Je suis restée bien ouverte parce que j'ai dit, tiens, on n'avait jamais entendu. C'est vrai que pour les maquereaux, comme le thon, mm-hmm, ça concerne l'un et l'autre. Donc je me suis dit, bon, peut-être que...
0: Alors, Raphaël, c'est une recette qui existe aussi
3: Tout à fait.
4: Quand vous faites le concours, ça vaudrait le coup de faire un concours thon et un autre concours, voir la différence entre le thon et le maquereau.
3: Vous me donnez une bonne idée, là.
4: Alors, ce serait nouveau à Saint-Jean-Paul-Luz.
0: Fondamentalement, c'est pas la même chose, ça se tient pas de la même façon, quand même, le thon et le maquereau, non?
4: Le Marmitaco au maquereau, je pense que la cuisson, évidemment, c'est moindre. Parce que le maquereau, c'est plus tendre, quoi.
3: Oui, d'après mais de toute moi, façon, hein, comme le Marmitaco.
4: Ça vaudrait le coup à Saint-Jean-de-Luz.
3: Oui.
4: Lancer ça, un concours de
0: Marmitaco.
4: Maton et Marmitako Makoro.
3: Oui, il n'y a aucun problème.
0: C'est une bonne idée, ça, ouais.
3: L'avantage, justement, du Marmitako au Makoro, c'est que le Makoro, ça peut se faire au printemps. Alors que le Marmitako d'automne, ça ne peut se faire qu'à partir du mois de juillet.
4: Mais le
3: Makoro, on peut le faire en mars, on peut le faire pour
4: Pâques. Même en saison, on pourrait, je sais pas.
0: On disait qu'il y a des recettes qui se perdaient, Maïté. Vous, à la maison, ça vous arrive de faire du Marmitako?
4: Oui, mais moi, c'est du Marmitako parce que bon, on avait à l'époque Jean Orchouéguia qui était le roi de ça, bien sûr. Il m'avait donné la recette et c'est par rapport à ça, mais moi, je le fais à ma façon. Bon, je peux pas le faire parce que là, j'ai quelque chose sur le feu, là.
3: Bon.
4: Je vous donne une idée.
0: Mais c'était une bonne idée, merci beaucoup Maïté.
4: Pour attirer un peu plus de monde, plus de l'azophiline, plus le thon, plus le reste.
0: Mais oui, bien sûr.
3: Il n'y a pas de problème. Prenez contact avec nous, avec pas la gastronomica, mais avec Itchas Kiroulak. Hein.
4: Oui, et puis voilà.
0: Ça va être une bonne idée. Merci Maïté, merci de l'avoir appelé ce matin. Merci beaucoup. Tiens, justement, j'en profite. Au revoir, à bientôt. J'en profite si vous voulez partager une recette de Marmitako, votre recette, votre façon de faire, parce qu'on dit la recette, il y en a une, en pas de recette, mais plutôt dans la façon de faire, et c'est ce qui sera jugé aussi, on va le voir dans un instant. 05 59 59 17 17.

0: la confrérie basque de la gastronomie qui est notre invité. On continue à parler du premier concours de la gastronomie et du premier concours de Marmitako qui aura lieu le 13 juillet à Saint-Jean-de-Luz.
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0: À Saint-Palais est organisée une soirée pour mettre des mots sur Alzheimer. À l'occasion de ces actions de sensibilisation, l'association France Alzheimer Pyrénées-Atlantiques organise un ciné-débat. Ce sera mardi prochain, le 7 juillet à 18h au cinéma Saint-Louis de Saint-Palais en partenariat avec la municipalité. La soirée débutera avec la projection du film Tendre Mémoire, une œuvre qui aborde avec sensibilité les questions liées à la maladie d'Alzheimer et aux troubles de la mémoire. La projection sera suivie d'un échange avec plusieurs intervenants, des médecins, notamment le docteur Damien Duperron qui est gériatre, Jean-Claude Lapabe qui est président de France Alzheimer 64, entre autres. L'objectif est de mieux comprendre la maladie et surtout de donner la parole aux familles et aux aidants. Le tarif est fixé à 5€ pour l'ensemble de la soirée. Rendez-vous donc ouvert à tous pour mieux informer et nous sensibiliser à la maladie d'Alzheimer. 10h35.
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0: La Isla Bonita, Madonna.
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0: Le concours gastronomique de Marmitaco, c'est à Saint-Jean-de-Luz, et dans quelques jours, ce sera le 13 juillet. La date a été choisie, pourquoi? C'est la veille du 14, ok? Parce que...
3: Parce qu'il y avait un pont.
0: Un pont.
3: Un pont, ouais.

0: qui était en viaduc, disons. Et puis bon, et puis par hasard, ça coïncide justement avec l'anniversaire du décès de Nicole, quoi. Ça fera un an qu'elle est décédée, exactement.
1: Alors, 6 associations vont participer, donc, on l'a dit, au concours. 2 personnes par association. Et puis, un jury de chefs prestigieux, de chefs d'un côté et de l'autre. Raphaël, ça, c'est important aussi.
0: C'est très important, parce que, ce sont des amis intimes de Nicole, quoi, qui appréciaient énormément.
1: Qui connaissaient tous ces chefs, parce qu'elle travaillait avec eux, en fait, autour des différents concours.
0: Elle était à la Gastronomica, c'était elle qui fait la relation publique pour les chapitres et trucs comme ça. Et bon, c'était une fille extraordinaire, ça va sans dire. Et donc, autant Inacio Muguruza que Martín Berasategui étaient vraiment des amis, disons, intimes. Et quand je leur ai dit, bon, on va faire ça, bien sûr. Et même Hélène Arzac, elle m'a dit, écoute, je suis désolé, je ne peux pas, parce que je suis à Amsterdam, elle est à Amsterdam justement pendant...
1: ce week-end-là.
0: Pendant ces 4 jours-là. Elle me dit, ça fait 6 mois que c'est organisé, je ne peux absolument pas me dégager. Par contre, l'année prochaine, tu peux compter sur moi.
1: Alors, il y a Martín Berasategui qui sera là.
0: Martín Berasategui.
1: Inacio Muguruza. C'est ça. Chez nous, Philippe Barbour.
0: Et chez nous, Philippe Barbour.
1: Ouais,
0: Philippe Barbour qui est aussi un ami intime de Nicole, quoi. D'ailleurs, quand elle a fait des saisons chez ses parents à l'époque où ils avaient l'épicerie Guitarier, elle leur donnait des cours d'espagnol à Philippe et à Matine.
1: Il y a Louis Moncourt aussi qui fait partie du jury aussi.
0: Non, c'est pas Louis qui a fait partie, c'est Oninsa qui est la nouvelle présidente de la Gastronomica.
1: D'accord. Et puis Vicente Marichula.
0: Vicente Marichula aussi.
1: De Slow Food Bissimona, qu'on reçoit très souvent ici aussi, qui a toute sa place dans ce jury. Slow Food, tout ça, vous connaissez aussi, ça fait partie de la grande famille de ceux qui aiment la gastronomie et qui font la...
0: Absolument. Nous avons été, nous, les promoteurs de Slow Food en Espagne.
1: Ouais. Hein.
0: Et ça fait, bon, on avait laissé tomber parce que, bon, c'était pas gérable. Et puis, bon, c'est l'organisation Slow Food, c'est particulier aussi. Hein. Donc, disons que ça continue. Et bon, nous avons appuyé, nous appuyons toujours Slow Food, il n'y a pas de problème. Ça fait partie de notre ADN.
1: Et il y a un prix à remporter. Et ce prix, vous y tenez particulièrement parce que c'est une création de Goikoetxea, le potier qu'on connaît bien ici, qui fait des choses absolument sublimes. Et je crois que justement, pour ce concours, il y a une création qui est, vous m'avez dit, elle est vraiment extraordinaire.
0: C'est une création spéciale.
1: Pour ne pas lui donner de valeur, même.
0: Qu'on fait, nous étions à la poterie, donc Mitou, Techa et Iñaki. Qui tournait le truc. Et nous avions choisi donc un pot, une espèce de vasque, quoi, si vous voulez. Elle fait quand même 57 cm de diamètre, quoi. Hein. Et puis, Iñaki, c'est un artiste, quoi. Ils sont fabuleux, ces gens-là. Et donc, il a fait le tour comme ça avec le doigt, il a donné juste un mouvement comme ça, et il me dit, ce serait pas plus joli comme ça? Et c'est vrai que, bon, je dis, c'est là qu'on voit l'artiste, quoi. C'est un trophée. De toute façon, c'est une pièce unique, quoi. Ça donne, il me dit, il y a un aspect de vague. Il me dit, pour Romari Taco, enfin, c'est un truc de la mer, enfin, ils sont dans des considérations artistiques qu'on ne voit, nous, terriens, pas forcément, quoi. Mais bon, ils sont d'une autre planète, ces gens-là. Ce sont des artistes, quoi. Et c'est vrai que, bon, et donc, le trophée sera bleu, parce que le bleu, c'était la couleur de Nicole. Et voilà, et Techa a fait un décor sur ce truc qui est absolument fabuleux. C'est vraiment une œuvre artistique incroyable.
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3: 39 à Bayonne où près de 180 écoliers ont eu recours dans les loges partenaires du stade Jean Daugé. Mesures exceptionnelles pour faire face à la canicule.
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0: Ici Pays Basque ce matin avec Raphaël Indou pour parler de ce concours gastronomique de Marmitaco. C'est la première édition cette année, Raphaël, vous me l'avez dit en antenne, mais il y en aura comme ça chaque année, ce sera à peu près la même période.
1: Tous les ans. Toujours au mois de juillet. L'année prochaine, ça sera le 17. C'est déjà déterminé.
0: On a présenté le jury. On n'a pas parlé véritablement de la recette et de ce qui sera jugé, en fait, le 13. Là. Qu'est-ce qu'ils vont regarder? Puisque vous me dites que la recette, elle est unique. C'est toujours la même. Qu'est-ce qui va être jugé par les...
1: Oui, mais enfin, il y a quand même... Bon, c'est un plat à base de pommes de terre, de patates, d'oignons, d'ail, de bouquet. D'assaisonnement, quoi. Sel, piment, etc. Donc, ce qui sera jugé, ça sera être la cuisson des patates.
0: Qu'est-ce que vous prenez comme variété? Il y a une variété particulière?
1: Là, ça sera. Non, ça sera.
0: Une variété qui se tient.
1: De la Mona Lisa, oui. Parce que c'est la patate qu'ils font en Alabama, là. Mais je ne sais pas si on l'aura. Quoi. Donc, ça, je vais le savoir la semaine prochaine.
0: D'accord.
1: Mais bon, normalement, c'est ça qui est commandé. Et donc, la patate, elle sera la même pour tout le monde, parce que l'organisation fournit justement l'ail, l'oignon, les patates, les herbes, le persil, tout ça, et évidemment le piment d'Espelette, parce que...
0: Mais c'est justement parce qu'il y a très peu d'ingrédients, au final.
1: Parce que le syndicat du piment d'Espelette nous suit aussi, suit la gastronomica.
0: Vous soutient la gastronomica. Parce qu'on se dit finalement, il y a quand même somme toute peu d'ingrédients, comment on va se différencier avec si peu d'ingrédients?
1: Mais
0: qu'est-ce qui va être jugé? La cuisson de la pomme de terre, le temps,
1: écoute,
0: le...
1: Mais le fait de faire revenir l'oignon, il faut qu'il soit bien, pas trop,
0: mais pas trop et pas trop peu.
1: Voilà, et pas trop peu. Donc il y a, et tout ça, si tu veux, ça fait partie de l'ensemble, de l'harmonisation, parce que quand on va verser le fumet bouillant sur les patates et sur l'oignon qui seront revenus, etc., et qu'on va mettre le fumet brûlant là-dessus, et qu'on va faire gauche à tout, comme on dit nous, on va faire revenir, on va faire cuire tout ça, et puis le thon, il faut qu'il soit mis au moment. Il faut pas qu'il soit trop cuit, mais il faut qu'il soit cuit quand même, quoi. Donc, et puis la touche finale de piment et tout ça, qui fait que ça te donne un plat tout à fait particulier et où on peut faire la différence entre un plat et un autre.
0: L'écueil, c'est quoi? C'est les pommes de terre qui se défont, c'est le thon qui est trop cuit, c'est pas assez saisonné, pas assez relevé.
1: L'oignon pas assez cuit ou l'oignon trop cuit. Voilà, il y a, et c'est une harmonie, comme c'est de la chimie, comme toute la cuisine, quoi. Et bon, et si tu te loupes dans les doses, ben tu es foutu, quoi.
0: C'est pour ça qu'on disait que c'est faussement simple et faussement facile, en fait.
1: Voilà, c'est facile, c'est un plat populaire parce que c'est à la portée de tout le monde, et évidemment, chacun est fier de son Marmitaco, quoi, c'est sûr, quoi.
0: Merci beaucoup Raphaël Indou, on était ravis de vous recevoir ce matin. C'est un bel hommage en tout cas que vous rendez à Nicole avec ce premier concours gastronomique de Marmitaco. C'est le 13 juillet, on le rappelle. Ça se passe où? Au hall de...
1: Sur le parvis géal de Saint-Jean-de-Luz, derrière. Quoi.
0: Derrière,
1: dans la place qu'il y a devant chez Caco et devant le Café Crème. Quoi.
0: Donc 18h pour le concours, c'est ça?
1: 18h pour le concours, 20h pour la remise des cachouels, 20h15 remise des prix. Et ça sera animé donc avec Ostaldé, avec DJ après en fin de soirée. On va voir selon l'ambiance, quoi. De toute façon, on sait faire, on sait improviser.
0: C'est le cas de le dire. Merci beaucoup Raphaël, merci d'avoir été notre invité ce matin.
1: Merci à vous.
0: À très bientôt, ciao, merci. Ciao.

0: Coldplay à venir dans un instant. Bertignac et les visiteurs, et puis vous allez jouer aussi ce matin avec Juliette. Ce sera dans quelques minutes, juste après les infos de 11h.
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0: ces idées-là, Bertignac et les visiteurs. On joue dans quelques minutes. Bonjour. Comment ça va, Juliette?
1: Ça va bien.
0: Balance sa tête. Elle est prise par la musique, là.
1: J'aime beaucoup cette chanson.
0: Dernière semaine de Sacolo Basque.
1: Oui.
0: Et on joue pour faire une petite plancha à la maison.
1: Ouais, sacré plancha.
0: Plancha,
1: gaz d'extérieur, forge à Dour, capacité 8 à 15 personnes. C'est d'une valeur de 449 €. C'est le dernier cadeau Sacolo Basque de cette saison. Et pour l'emporter, il faut faire le meilleur score de la semaine, qui est pour l'instant à 6 points avec Laurent.
0: Donc ce rallye, Jeanne, on peut faire mieux, éventuellement.
1: Bah, c'est faisable.
0: C'est Laurent
1: faisable.
0: Qui a fait 6 points. C'est
1: Laurent qui a fait 6 points.
0: Je dis ça, il va m'en vouloir, Laurent. Mais
1: oui.
0: Bon.
1: Le pauvre.
0: Allez, essayez de nous appeler, en tout cas 05 59 59 17 17, ça vaut le coup de tenter votre chance pour 450 € cadeau quand même. Bon, allez-y, amusez-vous bien.
1: Merci.
0: Ciao.
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1: Et nous sommes le dernier jour de la semaine, avant le week-end, il est 11h. Bichente Vrignon vous informe. Bonjour Bichente.
3: Bonjour à tous. Pendant qu'elle profitait de la piscine d'un hôtel de luxe à Biarritz avec ses enfants, elle a découvert un homme en train de se masturber. La romancière girondine Virginie Grimaldi a dénoncé sur les réseaux sociaux une exhibition sexuelle. Elle a déposé plainte. L'homme mis en cause est un chef d'entreprise reconnu de Bayonne qui nie les faits. Il affirme qu'il faisait des exercices pour sa main prescrits par un kiné. Le tribunal a condamné la propriétaire d'un chien à 6 mois de prison avec sursis. Le chien devrait être euthanasié. En 2024, ce chien de race Rottweiler avait mordu une fillette de 2 ans et l'avait scalpé, lui arrachant un bout de la peau du crâne. La maîtresse du chien devra aussi verser 10 000 € de dommages et intérêts.
1: Oui, la canicule fait des victimes.
3: Le nombre de décès a augmenté de presque 30% en France la semaine du 22 juin. Celle de la canicule confirme Santé publique France et le chiffre est peut-être sous-évalué. Tout ça alors que Météo France prévoit des températures jusqu'à 41 degrés lundi prochain. Autre conséquence de la canicule, le retour de l'algue toxique Ostreopsis après le port vieux de Biarritz en la semaine a été détecté hier à Sénitz entre Guétari et Saint-Jean-de-Luz où la baignade était interdite. Ce matin, la baignade est à nouveau autorisée après de nouvelles analyses.
1: La cour d'appel de Paris relaxe l'ancien dirigeant d'ETA.
3: Âgé de 75 ans, Andiochu Rutikoetxea a été accusé d'association de malfaiteurs terroristes. Ses empreintes ont été retrouvées dans une voiture et des caches d'armes d'ETA. Au cours du procès, il avait fait valoir qu'il négociait la dissolution de l'organisation qu'il a lui-même annoncée en 2018. En revanche, la justice a accepté 2 mandats d'arrêt européens émis par l'Espagne. Le parti Atchebaï demande qu'il ne soit pas exécuté.
1: En football, les Jeunets pourront finalement jouer en National 2 la saison prochaine.
3: Le club avait été relégué pour raisons financières, mais le président a annoncé à ICI Pays Basque que son recours a finalement été accepté. Pendant ce temps, en Amérique du Nord, au Mondial de foot, l'Espagne s'est qualifiée pour les 8e de finale hier soir en battant l'Autriche 3-0, dont 2 buts de l'attaquant de la Real, Mikel Oyarzabal. En 8e, les Espagnols joueront contre le Portugal. Et puis, c'est la suite du festival Mushi Colore à Hendaï. Ce soir, Angélique Kidjo, la chanteuse béninoise, icône de la musique africaine, est en concert à Hendaï. Alors, lundi, peut-être la canicule, mais pour le moment, ça va.
1: Oui, ciel très couvert d'ailleurs pour ce vendredi. Des averses même possibles sur le Labour et on attend quand même un retour du soleil dans l'après-midi avec des températures qui seront de 22 degrés au plus bas à Sarre, 24 sur la côte à Hendaye par exemple, Saint-Jean-de-Luz aussi, 25 degrés pour la Bastide Clérance, 26 à Bidache, ça monte quand même après ensuite 27 degrés à Saint-Palais jusqu'à 28 à Mauléon. Les températures vont continuer à monter comme ça hein, ce week-end, demain jusqu'à 31 degrés, dimanche entre 31 et 34 degrés attendus et ne parlons pas de lundi.
3: Non, on va rester là.
1: Ok, très bien. 38 à 41 degrés pour les maximales. Bichente, on vous retrouve à midi pour le journal. À tout à l'heure.
3: À tout à l'heure.
1: Il est 11h03.
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1: Les cassettes VHS, les disquettes d'ordinateur. Voici un voyage nostalgique rempli de références aux années 80. Et c'est avec Calogero, 1987.

0: 1987, Calogero.
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0: Voici le dernier Sacolo Basque de la saison, avec la dernière occasion de repartir avec cette fameuse plancha forjadour, plaque de cuisson en fonte émaillée, pour régaler 8 à 15 personnes d'ici midi. L'un ou l'une d'entre vous pourra donc sortir le calendrier, cocher le week-end de son choix et inviter tous les copains et les copines à la maison. Alors sortir les transats, les citronnades, les grillades, bref. Venez provoquer cette occasion en affrontant les questionnaires de culture générale Sacolo Basque au 05 59 59 2 fois 17, 6 points, c'est le score à battre, le score de Laurent marqué hier. Mais d'abord, place à la musique avec The Winner, Texilol, Abba, bien évidemment, sur votre radio ici Pays Basque.

0: ABBA, The Winner, Taxi Doll.
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0: Dans sa colo basque, le gagnant ou la gagnante pourra prendre une plancha gaz d'extérieur Forjadour. Plancha d'une valeur de 449 €. Capacité 8 à 15 personnes. Le score à battre, c'est celui de Laurent qui a marqué hier 6 points. Et c'est à Oyer de tenter sa chance. À Villefranc, bonjour.
3: Bonjour.
0: Comment ça va en ce vendredi?
3: Ça va, c'est vendredi justement.
0: Ouais.
3: Impeccable.
0: C'est le week-end qui approche?
3: Exactement.
0: Ok, vous finissez à quelle heure vous?
3: Je finis à 17h.
0: À 17h et après, direction le week-end pour vous?
3: Ouais, la douche et le week-end.
0: Et alors, est-ce que vous avez prévu des choses? Qu'est-ce que vous avez envie de faire ce week-end?
3: Ce week-end, j'ai le spectacle de judo de mon fils demain.
0: Ah.
3: Et tout le week-end en anglais pour les 60 ans du club. J'en profite pour passer le message. Si vous voulez venir le dimanche, tout le monde est invité.
0: Et spectacle de judo, vous avez dit?
3: Oui, de fin d'année.
0: D'accord, mais c'est quoi?
3: Au Toto Angloy.
0: Qu'est-ce que c'est, un spectacle de judo?
3: Ah ben, c'est des démonstrations de judo, depuis les jeunes enfants jusqu'aux adultes.
0: Ok, et il a quel âge, votre fils?
3: Mon fils, il a 11 ans.
0: 11 ans, ok, trop chouette. Et là, il a quelle ceinture?
3: Verte.
0: Ceinture verte, oh, pas mal déjà.
3: On est pas mal.
0: Bah écoutez, beau programme hier. Et puis qui sait, vous allez peut-être pouvoir programmer aussi un week-end
3: pour
0: grillade.
3: Week-end
0: ouais.
3: Voilà.
0: Pour le week-end juste après, petit week-end grillade avec la plancha, ça vous tente?
3: Ah ouais, ce serait chouette.
0: Bon, vous savez ce qu'il faut faire?
3: Oui, faire 7 points.
0: Faire 7 points au minimum. On essaye?
3: Voilà. On essaye.
0: Allez. Avec donc des questions de culture générale, quand vous ne savez pas ou hier, je sais que vous le savez. On dit je passe.
3: Tout à fait.
0: Et je valide toujours la première réponse que vous me donnez.
3: Très bien.
0: Alors, attention hier, il va falloir lancer le top chrono. C'est parti pour vous quand vous voulez.
3: Top chrono.
0: Quelle émission culte débutée en 1988 parodie l'actualité avec des marionnettes?
3: Les guignols de l'info.
0: Lequel de nos cinq sens est touché lorsque l'on souffre d'acouphènes?
3: Louis.
0: Quelle série de bande dessinée française est la plus vendue au monde? Astérix ou Lucky Luke?
3: Astérix.
0: Quel musée à Bayonne a passé la barre des 100 000 visiteurs cette semaine? Au théâtre, quel nom désigne le côté gauche de la scène quand on regarde depuis le public?
3: Je passe.
0: Quel accessoire utile en mathématiques a pour ancêtre la pascaline?
3: Le rapporteur.
0: Quel pays a la plus grande superficie dans l'Union européenne, France ou Allemagne?
3: Allemagne.
0: Allez, quel est le nom d'un des plus célèbres détectives britanniques créés par Arthur Conan Doyle?
3: Watson. Sherlock Holmes, ouais, dommage.
0: Bon, allez, je vais la compter parce que j'en ai envie. Allez, un point. Sherlock Holmes, bonne réponse. Le pays qui a la plus grande superficie dans l'Union Européenne, c'est la France.
3: Ah, raté.
0: L'accessoire utile en mathématiques qui a pour ancêtre la pascaline, figurez-vous que c'est la calculette.
3: D'accord.
0: Et au théâtre, le nom qui désigne le côté gauche de la scène, quand on regarde depuis le public, c'est jardin.
3: D'accord, on en apprend plein toujours.
0: Ah bah oui, hein. C'est le but aussi. Le musée à Bayonne, qui a passé la barre des 100 000 visiteurs cette semaine, vous l'avez dit, c'est...
3: Le musée Bourdin.
0: Très bonne réponse. En 7 mois seulement. Deuxième point. La série de bande dessinée française la plus vendue au monde, Astérix ou Lucky Luke, c'était bien Astérix, bonne réponse. Lequel de nos cinq sens est touché lorsque l'on souffre d'acouphènes? C'est Louis, bonne réponse. Et l'émission culte, débutée en 1988, qui parodie l'actualité avec des marionnettes, c'est les guignols de l'info. Eh bien, Oyer.
3: Ça fait 5.
0: Ça fait 5. Très bien, bravo, bravo. Allez, ça fait 6 du coup. Égalité, mais ça ne suffit pas non plus. Bon, Oyer.
3: Oui, on va chauffer la poêle, c'est pas grave.
0: Ça reste voilà, vous ferez à la poêle, très bien. Ça reste un joli score. Je vous souhaite un bon week-end, un bon spectacle de judo.
3: Ça marche.
0: À bientôt.
3: Je vous remercie, au revoir.
0: Bon, bah, la plancha, elle est toujours en jeu au 05 59 59 2 x 17. On se retrouve après Jérémy Frérot avec le titre Frérot.

0: Jérémy Frérot sur votre radio ici Pays Basque, où je vous invite à venir participer à la dernière partie Ça colle au Basque de la saison. En jeu, cette plancha gaz d'extérieur forgée à Dour pour 8 à 15 personnes d'une valeur de 449 €, 05 59 59 17 17.
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0: première fois avec Jeanne Masse.
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0: C'est toujours Laurent, notre Chapel Doun provisoire, avec ses 6 points marqués hier, mais tout est possible encore aujourd'hui, avec en jeu pour la dernière semaine de sa colle au basque cette saison, une plancha gaz d'extérieur Forge Adour, plancha donc haut de gamme, 449 €, capacité de 8 à 15 personnes. Voici notre prochaine candidate, Sam. Céline, bonjour.
2: Bonjour Juliette.
0: Bon, comment allez-vous Céline?
2: Ça va très bien.
0: Je crois que vous êtes nouvellement maman.
2: Oui, c'est ça. Oui, quel âge? 3 semaines.
0: 3 semaines. Elle s'appelle Céleste.
2: C'est ça.
0: Bon, la forme vraiment, c'est vrai ou vous m'avez menti du coup?
2: Non, ça va vraiment la forme.
0: Ouais, vous tenez, ça va, pas trop de fatigue. Bon, super chouette. Du coup là, vous êtes beaucoup à la maison pour vous occuper de Céleste, j'imagine.
2: C'est ça, exactement.
0: Ok, et ce week-end, vous prévoyez des choses quand même?
2: Ce week-end, faire de la plancha peut-être.
0: Ah bah tiens, interpelle Nord Céline. Bon bah, je sens que vous avez envie de jouer, vous avez envie d'en découdre, Céline. Gardez votre énergie, on va tenter de faire le meilleur score possible avec des questions de culture générale. Quand vous ne savez pas, Céline, qu'est-ce que vous faites?
2: Je passe.
0: Ok, super. Et je valide toujours la première réponse que vous me donnez. Êtes-vous prête?
2: Oui, prête.
0: Allez, c'est parti. Je vous propose de lancer le top chrono.
2: Top.
0: De quelle couleur est la pomme Granny Smith?
2: Rouge.
0: Vrai ou faux, l'armée française continue d'utiliser des pigeons voyageurs?
2: Vrai.
0: Quel pays affronte la France demain soir pour les 8e de finale de la Coupe du Monde de foot?
2: Paraguay.
0: Combien de minutes y a-t-il dans 2 heures?
2: 120.
0: Quel championnat du monde culinaire a lieu aux fêtes de Bayonne?
2: L'omelette au piment.
0: Dans quel film de danse aux portées cultes trouve-t-on le personnage de Bébé et de Johnny?
2: Dirty Dancing.
0: Qu'étudie un géologue?
2: La Terre.
0: Quel chanteur, connu pour sa reprise de la chanson d'Alizée, Moi Lolita, sera en concert aux Arènes de Bayonne? Quel nom porte la loi autorisant l'interruption volontaire de grossesse depuis 1975?
2: La loi pour l'IVG de Simone Veil.
0: Oui. C'est la loi Veil, tout simplement.
2: Ouais, la loi Veil.
0: Allez, c'est ok. C'est ok. Le chanteur connu pour sa reprise de la chanson d'Alizée Moi, Lolita, qui sera en concert aux Arènes de Bayonne cet été, c'est Julien Doré.
2: Ouais.
0: Deuxième point. Qu'étudie un géologue? Les sols, les minéraux, les fossiles, la terre et sa structure, ça fonctionne. 3 points. Le film de danse aux portées cultes où on trouve le personnage de Bébé et de Johnny, c'est Dirty Dancing. Céline, vous l'avez déjà fait se porter ou pas?
2: Ah non, je suis trop lourde pour ça.
0: Ah bon, d'accord. Bon, le championnat du monde culinaire qui a lieu aux fêtes de Bayonne. Omelette au piment, c'est une très bonne réponse. Dès le mercredi matin d'ailleurs, place Paul Bert, donc ouais. Le 15 juillet. Voilà Céline, pour l'instant ça se passe bien pour vous.
2: Ouais.
0: Combien de minutes y a-t-il dans 2 heures? 120 minutes. Nous sommes déjà à 6 points, un petit suspense donc. Si vous marquez, vous prenez la tête provisoire du classement. Combien de minutes y a-t-il dans 2h120? C'est une bonne réponse. Vrai ou faux, l'armée française continue d'utiliser des pigeons voyageurs? C'est vrai, bonne réponse. Et de quelle couleur est la pomme Granny Smith? Elle n'est pas rouge, elle est verte.
2: Ah merde.
0: Nous voici à 1, 2, 3, 4, 5, 6, 7, 8 points. Céline, bravo, vous prenez la tête.
2: Et l'équipe de France de foot, elle joue contre qui demain?
0: Elle joue contre le Paraguay, très bonne réponse. Mais je l'ai compté, excusez-moi, je ne l'ai pas dit à haute, mais je l'ai compté. 8 points donc pour vous, Céline, félicitations. Bon bah, il n'y a plus qu'à tenter sa chance pour battre Céline. Pas évident là, hein. Vous avez mis la barre haute.
2: Ah ouais, je pensais avoir perdu quelques neurones avec la grossesse.
0: C'est ce que j'allais vous dire. Dis donc, la forme, vous l'avez, vous n'avez pas menti. Bon bah Céline, peut-être à tout à l'heure.
2: Ben, j'espère.
0: Allez, bougez pas, on vous rappelle peut-être.
2: Ça va.
0: Allez, un défi. Vous avez envie de vous lancer un défi pour ce vendredi? C'est maintenant au 05, 2 x 59, 2 x 17 pour tenter de gagner la plancha. On se retrouve juste après. 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
2: L'association Anderenustak organise son 4e marché de paysannes et artisanes le samedi 4 juillet sur le fronton d'Arrast-la-Rebieu, en Soule, à partir de 15h. L'après-midi sera animé. Ateliers participatifs, vannerie, poterie, méditation autour du thé, buvette avec des boissons locales, spectacle de danse avec Pirchila.

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2: Notre prochain candidat s'appelle Yves, il vient du Staritz et il jouera juste après un classique de Pascal Obispo. Voici Lucie dans la playlist, ici Pays Basque. Belle matinée.

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1: Vient de Céline à l'instant, qui vient de marquer 8 points. Céline, qui est maman d'une petite Céleste.

0: qui est notre Chapeldoun provisoire pour gagner cette plancha gaz d'extérieur Forjadour pour 8 à 15 personnes. Mais on a quelqu'un qui a bien envie aussi hein, d'en profiter de cette plancha. C'est Yves à Ustaritz. Bonjour Yves.
1: Bonjour.
0: Bon, comment ça va Yves?
1: Ça va bien.
0: Quel est un petit peu le programme là du week-end qui approche?
1: Ce soir, aller faire l'inauguration du fronton d'Arance.
0: Ok, très bien.
1: Le nouveau fronton d'Arance.
0: Très bien.
1: Puis bon, s'il fait beau, piscine.
0: Piscine, voilà. Vous avez la piscine à la maison, non?
1: Non, non, non.
0: Ah, on va à la piscine, c'est bien, vous avez raison, ouais. On bouge. Et bien, en plus, il va faire chaud là, hein, ce week-end, normalement, oui. Ça commence à bien monter. Bon, oui. Et puis Yves, ça vous tente de programmer peut-être un week-end grillade avec les copains, les copines?
1: Pourquoi pas?
0: Pourquoi pas?
1: Bon. Ça va être difficile.
0: Ouais, je sais que vous avez un peu suivi. C'est vrai que bon, là, Céline, à l'instant, elle a fait un joli score. Elle a fait
1: tant mieux.
0: 8 points. Mais qui sait? Qui sait?
1: Ouais.
0: Peut-être que vous allez réussir à battre ce score. Et alors là, vous pourrez être fiers de vous. On va donc tenter le questionnaire Ça colle au basque. C'est parti. Je vous propose donc de me lancer le top chrono.
1: Top.
0: Selon l'expression, dans quelle plante doit-on mettre du beurre pour améliorer ses finances?
1: Les épinards.
0: Quel humoriste a célébré son faux mariage avec Coluche en 1985?
1: Le Luron.
0: Combien mesure un angle droit?
1: 90 degrés.
0: Dans quelle ville se trouve la plus longue rue piétonne de France, Paris ou Bordeaux?
1: Bordeaux.
0: Vrai ou faux, France Gall a chanté en japonais?
1: Vrai.
0: Quel gaz de l'atmosphère les plantes absorbent-elles majoritairement?
1: L'azote. Non.
0: Quel
1: non.
0: pays utilise le yen en monnaie?
1: Le Japon.
0: Dans l'histoire de la Belle et la Bête, quelle fleur est au centre de l'histoire?
1: La rose.
0: Ouais, bravo. Premier point. C'était le Japon qui utilise le yen en monnaie.
1: Oui.
0: Deuxième point. Et en revanche, j'attendais pour le gaz de l'atmosphère que les plantes absorbent majoritairement, le dioxyde de carbone ou
1: CO2.
0: Le
1: carbone.
0: C'est ça. Deux points pour le moment. France Gall a-t-elle chanté en japonais? Bon, on va vérifier en musique. On reconnaît poupée de cire, poupée de son. Et vous avez marqué un troisième point. Dans quelle ville se trouve la plus longue rue piétonne de France? C'est Bordeaux. Bonne réponse. Quatrième point. Un angle droit mesure 90 degrés. Cinquième point. L'humoriste qui a célébré son faux mariage avec Coluche en 1985, c'est Thierry Le Luron. Et selon l'expression, dans quelle plante doit-on mettre du beurre pour améliorer ses finances? Les épinards. Bonne réponse. Me semble-t-il, nous sommes à 7. En tout cas, c'était pas suffisant. Bon, Yves, bravo pour la tentative. Et puis, bon week-end. À la prochaine.
1: Merci. Bonne journée. Au revoir.
0: Au revoir. 05 59 59 17 17, c'est votre dernière occasion de tenter votre chance. Relevez le défi d'abord, c'est toujours un joli défi. Et puis gagnez peut-être cette plancha gaz d'extérieur Forjadour, je vous attends.
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0: De Céline, pour l'instant, avec ses 8 points, c'est la Chapel Dune provisoire. Il ne reste qu'un candidat pour tenter sa chance pour gagner cette planche à gaz d'extérieur Forge à Douvres. Capacité 8 à 15 personnes. C'est un courageux. Il ne s'est pas découragé pour jouer. C'est Jean-Luc Assam. Allez, bonjour Jean-Luc.
3: Bonjour.
0: Vous savez, il y a plein de gens qui ont eu peur là, mais pas vous. Vous restez avec nous. Je vous jure, tout le monde s'est découragé.
3: Je me suis inscrit hier.
0: Comment?
3: Je m'étais inscrit hier.
0: Eh bah oui, mais justement, il y en a qui ont eu peur et qui n'ont pas assumé les inscriptions, vous savez, Jean-Luc. Vous, oui, c'est oui. Bien, vous êtes là avec nous.
3: Oui.
0: Je vous rappelle que de toute façon, c'est aussi pour passer un bon moment. Sachez que vous êtes le dernier candidat à colle au basque de la saison. C'est déjà bien ça, oui. Jean-Luc.
3: C'est déjà pas mal.
0: Voilà. Donc on va jouer ensemble avec des questions de culture générale avec effectivement ces 8 points à battre. Dites-moi Jean-Luc, qu'est-ce que vous prévoyez vous en cette fin de semaine?
3: Fin de semaine, non, pas grand-chose, tranquille. Hein. On va... Non, tranquille, on va se reposer.
0: Tranquille à la maison?
3: Oui, voilà.
0: Ok, oui. Ok. Et puis si jamais vous gagnez, on pourra prévoir peut-être un oui. Week-end plein de grillades, Jean-Luc.
3: Oui, mais bien sûr.
0: Jean-Luc, il faut y croire.
3: On peut le prévoir.
0: Oh là là, Jean-Luc, il y croit plus. Il faut y croire, Jean-Luc.
3: Si. Avez-vous
0: des domaines de prédilection ou au contraire des domaines que vous aimez pas du tout, Jean-Luc? Dites-moi.
3: Culture générale, bon, ça va à peu près, mais bon, ça dépend des questions, quoi.
0: Bah oui, je me doute bien.
3: Toujours pareil.
0: Ok, mais vous n'êtes pas plus scientifique, plus littéraire?
3: Non.
0: Bon, eh ben écoutez, dans ce cas-là, il n'y a plus qu'à affronter...
3: Je n'ai pas cette...
0: Cette quoi?
3: Je n'ai pas cette, ce truc de dire que je suis plus d'un côté de l'autre, quoi.
0: Ok, eh ben écoutez, on va voir ce qui se passe avec le questionnaire, c'est parti?
3: Oui.
0: Donc Jean-Luc, si jamais vous avez un doute ou vous ne savez pas, vous me dites je passe. Je valide toujours la première réponse que vous me donnez. Et tout ça, c'est sous un chrono de 45 secondes. Jean-Luc, je vous propose de me lancer le top chrono.
3: Allez, top chrono.
0: Quel célèbre jeu vidéo représente une petite boule jaune qui mange des fantômes?
3: Oh, je passe.
0: Quelle force attire les objets vers la Terre?
3: Je passe. Oh là là.
0: Vrai ou faux? La Poste a commercialisé un timbre à l'odeur de baguette. Vrai ou faux?
3: Faux.
0: Quel groupe sera en concert au fait de Bayonne, Place de la Liberté, vendredi 17 juillet?
3: Aucune idée. Je passe.
0: Quelle est la capitale de la Chine?
3: Tokyo.
0: Quel instrument scientifique est utile pour observer des objets trop petits pour être vus à l'œil nu?
3: La longue vue.
0: Il y a eu un peu de panique là, Jean-Luc. Hein.
3: Totalement. Ça fait la deuxième fois là, que je passe cette semaine, mais totalement.
0: Aïe, aïe, aïe. Bon, on va refaire le questionnaire ensemble. Là, j'attendais le microscope pour l'objet pour l'instrument scientifique utile. Mais là, je sentais que vous étiez déjà dans les questions d'avant, en vous disant « Oh non, j'aurais dû dire ça ».
3: Alors, oui.
0: La capitale de la Chine, Pékin.
3: Pékin, oui.
0: Le groupe en concert aux fêtes de Bayonne, Place de la Liberté, vendredi 17 juillet, c'est Antoine Sarmiento.
3: Eh oui.
0: Vrai ou faux? La Poste a commercialisé un timbre à l'odeur de baguette. Vous m'avez dit faux. C'est vrai, c'était en 2024. La force qui attire les objets vers la Terre, c'est la gravité.
3: La gravité.
0: Et le célèbre jeu vidéo représentant une petite boule jaune qui mange des fantômes, Pac-Man. Ah, ça vous revient.
3: Oui.
0: Bon, Jean-Luc, vous savez ce qu'on va faire? On va pas compter les points, hein. On est d'accord?
3: Non, c'est pas la peine.
0: C'est pas la peine. Jean-Luc, merci d'avoir été le dernier candidat de cette saison.
3: Merci.
0: Dans sa colle au basque. Puis je vous souhaite un bon week-end. À très bientôt.
3: Merci à vous. Au revoir.
0: On va accueillir la gagnante dans un instant.
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0: Elle est maman d'une petite céleste depuis seulement 3 semaines. Elle s'appelle Céline, elle vient de Sam et c'est la Chapelle Doune. Céline, bravo, félicitations, vous êtes la
3: Merci.
0: Grande gagnante.
3: J'ai eu beaucoup de chance.
0: Avec 8 points. Très ouais. joli score hein, pour clôturer cette saison, ça colle au basque. J'ai donc pour vous, alors pas dans ma poche hein, parce que c'est quand même très grand, la plancha gaz d'extérieur forgée d'ours. Une belle plancha pour 8 à 15 personnes. Autant vous dire Céline que là, va falloir inviter les copains là.
3: Bah, il va y avoir du monde là.
0: Il va y avoir du monde, voilà. Céleste, elle va pouvoir goûter des, vous savez, les petits pots mais faits à la plancha. Vous allez pouvoir inventer des recettes et puis profiter de la famille et des amis.
3: Ben c'est super, merci beaucoup.
0: Céline, bravo encore et je vous dis à bientôt.
3: Merci, bon week-end.
0: Et on continue en musique avec Patricia Cass, quand j'ai midi.

0: et Patricia Cass.
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0: Nous sommes vendredi 3 juillet, les midis. Le journal est présenté par Bichente Vrignon.
2: L'écrivaine à succès Virginie Grimaldi porte plainte pour exhibition sexuelle. En avril dernier, alors qu'elle profitait de la piscine du Sofitel Miramar de Biarritz avec ses deux enfants de 6 et 13 ans, elle a surpris un homme en train de se masturber dans l'eau. Une plainte est déposée. L'homme incriminé est un entrepreneur reconnu de Bayonne. Il nie les faits. Il affirme qu'il se livrait à des exercices pour sa main prescrits par son kiné. Une enquête est ouverte.
0: Le tribunal de Bayonne a condamné hier la propriétaire d'un Rottweiler à 6 mois de prison avec sursis. Le chien lui devrait être euthanasié.
2: En 2024, ce chien de race Rottweiler avait mordu une fillette de 2 ans. Elle l'avait scalpé littéralement. Il lui avait arraché un bout de la peau du crâne. La maîtresse du chien devra aussi verser 10 000 euros de dommages et intérêts.
0: Ils habitent près de Canopia. Ils ne supportent plus les effluves.
2: Les riverains de Canopia affirment que ça dure depuis septembre. Ils ont dressé une pétition qui a recueilli 350 signatures pour savoir d'où viennent ces odeurs et comment les faire disparaître. Romain Lopez habite près de Canopia. Il est à l'origine de cette mobilisation et il le dit carrément, ça pue.
3: C'est des odeurs de déchets, de poubelles, très incommodantes. Le week-end, le matin, le soir, comme si vous étiez dans une benne à ordures, quoi. Nous sommes obligés de nous confiner dans la maison. Si nos fenêtres ne sont pas ouvertes, parce que l'odeur est rentrée dans la maison, et là, elle restera plusieurs heures. Mais surtout, les enfants décrivent des maux de gorge. C'est 2 week-ends par mois, 2 jours par semaine. Des fois, ça peut avoir aucune résonance pendant 1 mois. Et au bout d'un mois, ça peut être là toute la semaine entière. Et on n'est jamais averti. Pourquoi ça a augmenté récemment? Quelle en est la cause? Qu'est-ce que nous respirons?
2: Ces odeurs, ça n'est pas dangereux, mais c'est pas agréable d'après les mesures de l'ADEME. Le syndicat mixte Biltagarbi comprend les inquiétudes des riverains. Le directeur Dominique Carrère a trouvé des explications.
4: Sur la fin de l'année dernière, on a eu effectivement des difficultés techniques sur justement la partie de traitement de l'air qui ont fait qu'on a une baisse de performance. Et donc ça nous a pénalisé avec des ressentis plus fréquents qu'à l'habitude. On a fait des travaux de maintenance, gros renouvellement sur la partie traitement de l'air. Et donc ce qui nous a permis de revenir ensuite à la normale. Et aujourd'hui, on échange très régulièrement pour éviter que des faits d'exploitation ou quelques travaux, le cas échéant, de maintenance, viennent perturber leur quotidien.
2: Quant aux nouvelles odeurs de ces derniers jours, c'est une erreur lors de la relance de machines après une maintenance qui en sera à l'origine. Biltagarbi veut rester à l'écoute des riverains. Elle a demandé aux prestataires exploitants Canopia de prendre les mesures nécessaires pour que ces nuisances cessent.
0: Les vagues de canicule provoquent des réactions en cascade à tous les niveaux.
2: En politique, d'abord où les députés écologistes ont déposé une motion de censure, elle sera examinée lundi à 14h. 58 députés écologistes, LFI et Insoumis ont signé cette motion, dont le député de la 6e circonscription Payot Dufaux. Conséquence sur la santé aussi, le nombre de décès a augmenté de presque 30% en France la semaine du 22 juin, celle de la canicule, confirme Santé publique France. Elle admet que ce chiffre est peut-être sous-évalué, et tout ça alors que Météo France prévoit des températures allant jusqu'à 41 degrés lundi prochain. Et enfin, conséquence sur l'environnement, avec le retour de l'algue toxique Ostreopsis après le Port-Vieux à Biarritz dans la semaine. Cette algue a été détectée à Senitz hier. Ce matin, on pouvait à nouveau profiter des vagues à Senitz après la fermeture de la plage hier.
0: Ce premier vendredi de juillet est aussi le premier départ en vacances de l'été.
2: On attend un pic de circulation ce soir et demain. L'exploitant autoroutier Vinci s'y prépare. Esmeralda Gontier-Silva, chef de district sud-atlantique sur le secteur Côte-Basque-Land, elle prépare la mobilisation des équipes.
5: Sur mon district, c'est environ 80 personnes et puis c'est 40 personnes qui vont se relayer pour assurer cette assistance 24 heures sur 24 et 7 jours sur 7 avec des renforts possibles au travers d'astreintes qui peuvent être mobilisées en cas d'événement sur le tracé autoroutier.
6: Avec pour ces personnels un danger quasi permanent.
5: Je vous remercie de le rappeler. Effectivement, à date, on compte 24 véhicules heurtés sur le réseau Vinci Autoroute et ça me permet d'appeler chacun à la vigilance quand ils circulent sur le réseau autoroutier. La vigilance, c'est quoi? C'est porter attention à la route. Aujourd'hui encore, 77% des Français reconnaissent utiliser des distracteurs type téléphone, smartphone. C'est aussi le respect du corridor de sécurité qui est rentré dans le code de la route en 2018. C'est quand j'aperçois un véhicule d'intervention, fourgon des hommes et des femmes en jaune, mais aussi des panneurs, forces de l'ordre ou pompiers, c'est ralentir faire et se décaler lorsque cela est possible.
2: 200 000 véhicules sont attendus sur la 63 ce week-end.
0: Pour la météo, on attend un retour du soleil dans l'après-midi avec des températures entre 22 et 27 degrés. 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
0: Bonjour la France, j'espère que tu vas bien. Moi, comment te dire? Bon, on en parlera après.
6: Pardon.
0: Ok, le rire, vraiment,
6: non,
0: Satanas et Diabolo.
6: Non, c'est nerveux.
0: Bien, je vous rappelle qu'aujourd'hui, c'est la finale, que les quatre candidats qui vont s'affronter vont avoir, pour le premier comme cadeau, 3 jours, 2 nuits à Port Aventura World. Alors attention, ça rigole pas, on dort dans un 4 étoiles. On a un accès illimité, évidemment, à Port Aventura Park. On peut aller à Ferrariland. Et puis surtout, c'est en pension complète, hein, je vous rappelle, donc c'est magnifique. Et puis on a 100 euros de carburant pour pouvoir aller à Port Aventura World. Si on ne gagne pas ça, que gagne-t-on?
6: Écoutez, pour l'un des candidats victorieux, d'ici quelques minutes, l'un d'entre vous repartira avec ce très beau cadeau. 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Vous allez vous régaler.
0: Voilà, bah écoutez, on accueille tout de suite Stéphane, Claire, Alexandrine et Marilyn, qui, une fois n'est pas coutume, sont les quatre candidats de la personne. Voilà, deux fois en 2 ans, il a remporté les finales. Enfin, il a eu les quatre candidats en finale. La première fois, c'est quand même moi qui avais gagné, même si c'était un candidat à lui.
6: Alors
0: voilà, voilà, donc là, bon, il est comme un dingue, hein, je vous le dis tout de suite.
6: Oh, pas encore, ça va venir. Envoyez le jingle, vous allez comprendre.
0: Ouais, c'est ça, allez.
6: Oui, chers amis, bonjour. J'attends cet instant depuis tant d'années maintenant. Ah, voilà 2 ans que je travaille aux côtés de Valérie, et comme elle vous l'a dit, rares sont les fois où j'ai réussi avec aisance à obtenir 4 candidats. Et pourtant,
0: bah c'est la deuxième, hein.
6: Aujourd'hui,
0: c'est pas rares sont les fois, c'est 2 fois.
6: Voilà. Aujourd'hui, mon jour de chance. Vais-je l'emporter définitivement? L'un des 4 mousquetaires sera-t-il le grand vainqueur? Valérie va-t-elle réussir à m'en piquer un finalement aujourd'hui? Je me sens comme Alain Delon.
9: Avec moi.
6: Encore une fois, je suis à fond.
0: Voilà, alors... j'ai eu une conversation avec ta mère ce matin.
6: Bonjour madame.
0: On est tombé d'accord.
6: Oui.
0: T'es complètement taré. Allez, jingle Pierre. Oh là là. Alors...
6: Vous voulez que je vous les présente? Peut-être je les connais bien. Hein.
0: Non, non, mais vous savez, j'écoute moi, même quand ce ne sont pas mes candidats. Alors Stéphane, Claire, Alexandrine, Marilyn, comment ça va?
10: Bonjour.
6: Salut. Bonjour. Les potos.
0: Aïe, aïe, aïe. Alors évidemment, il a fallu départager les candidats parce que, voilà, ils sont tous issus de la team Chonchon. Donc, je jouerai en première manche avec Stéphane.
6: Ah, Stéphane, dur pour toi.
0: Voilà.
10: Ah oui, c'est dur.
0: Dis donc, toi. Ah, tu trouves ça dur? T'es pas content, Stéphane?
10: Si, je suis content.
0: Ah bon, merci alors. Et donc, Eric jouera avec Claire.
6: Quelle
0: ça,
6: chance,
0: c'est la première demi-finale.
6: Ouais. Et qui est puni après?
0: Eh bien, Alexandrine jouera avec moi. Moi, je ne joue pas avec les tricheurs. Marilyn restera avec toi. Voilà. Alexandrine et Marilyn, vous pouvez aller boire un café. On attaque tout de suite avec Stéphane et Claire. Voilà. Voilà, voilà, voilà. Alors, Stéphane, je rappelle, à 60 ans, il joue avec ici Loire-Océan. Il habite à Courcouët-sur-Logne. Il est marié à Bernadette. Il a 2 enfants, une petite fille. Il a des chats, des moutons, des oies. Et ça y est, on peut le dire, il est à la retraite. Voilà. Et donc, ça y est.
10: La qui est arrivée.
0: La qui est enfin arrivée.
6: Et
0: voilà.
6: Oui.
0: Alors, t'as fêté ça dignement? T'as fêté ça comment?
10: Ah, dignement, je me suis fait opérer de l'épaule mercredi.
6: Mais oui,
0: Ah oui, donc tu fêteras ça ce week-end? Qu'est-ce que tu vas
10: faire? Il faut attendre que j'ai plus de médicaments pour pouvoir boire de l'alcool.
0: Oh mon Dieu! Mon Dieu! Bon, tu peux fêter ça quand même avec du cidre. Enfin bon, ça va.
10: Ouais, oui.
0: Bon.
10: On va arroser ça quand même, mais.
0: Oui, quand même, dites donc. Alors. Bien, alors tu as compris que tu es à ça du bol de sangria. Hein. Tu peux évidemment partir à Port Aventura World. Moi, je n'ai élevé que des champions depuis 2 ans, donc on va tout de suite marquer
6: Ah bah, ils sont pas là aujourd'hui, en tous les cas.
0: On va marquer le premier point, Stéphane, avec la première question, vrai ou faux. Tiens, je te mets une petite ambiance. Alors, Stéphane, le premier réveil matin a été programmé pour sonner à 4 heures du matin. C'est-à-dire que la première fois qu'il y a eu un réveil matin programmé, c'était à 4 heures du matin. Est-ce que c'est vrai ou faux ? Top chrono, 5 secondes.
10: Oh ben c'est vrai.
0: C'est vrai ? Ben écoute, oui, c'est vrai. Parce qu'à la fin du 18e siècle, l'horloger américain Levi Hutchins, il a inventé le tout premier réveil mécanique. Et ça sonne à 4 heures parce que c'est l'heure à laquelle il voulait lui se lever. Donc bravo, tu as ton premier point, Stéphane.
6: Claire était avec moi lundi. Ça a été la première, oui, c'était la première de cette longue série. À rejoindre la team. Comment ça va, Claire ?
9: Ça va bien.
6: Bon, tu habites toujours à Vouillé, dans les Deux-Sèvres. T'as passé une bonne semaine, ça a été ?
9: Oui, très bonne. C'était pas trop chaud, mais c'était beau quand même.
6: Ouais, c'est vrai, c'était bien agréable. T'es toujours mariée à Guillaume, deux filles, Louise et Gabriel qui sont en vacances ce soir. Ben oui.
9: Oui.
6: Ben
9: oui.
6: Voilà, ben oui, ça y est. Appelle-moi, tu vas où en vacances ? Vous avez prévu quelque chose ou pas ?
9: Alors, c'est en août, on va partir sur la Côte d'Azur.
6: Côte d'Azur, ah oui, exactement. Toujours tes deux cochons, les poules et les canards. Je rappelle que ton mari, donc Guillaume, est gérant d'une ferme avec 30 vaches et 6 moutons. Ça va, il y a du monde à la maison, on est bien d'accord. Je suis ravie, Claire, que tu sois avec nous. Est-ce que tu le sens bien ? T'as envie de partir en Espagne ? Bien sûr.
9: Ah ben, j'aimerais bien, je crois
6: les doigts. Eh oui, t'en as parlé un petit peu à la famille ? T'as dit que maman l'a œuvré pour le Sud ?
9: Un peu. J'ai un fan club derrière. Ah. Je vais faire ce que je
6: peux. Bon, allez, on salue le fan club, Claire. T'inquiète pas, encore une fois, t'es avec moi, ça va bien se passer, comme lundi, souviens-toi. Question, première question, ambiance.
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6: tête. On va se marrer un peu, ce qu'on fait d'ailleurs hein, régulièrement depuis 2 ans dans Au Taquet. Il faut deux parties du cerveau. Il faut deux parties du cerveau s'activent en même temps pour comprendre et rigoler à une blague. Est-ce que c'est vrai ou faux ? Top chrono, 5 secondes. Allez Claire.
9: Je dirais vrai. Vrai, le... Oui, vrai.
6: Non. C'est faux. Selon vulgarisation scientifique, comprendre une blague mobiliserait 5 grandes fonctions, zones cérébrales liées au langage, à la surprise, à la mémoire, aux émotions et au plaisir. Donc une vanne de moi faux, carrément un mode d'emploi.
0: Alors Stéphane, tu as compris que dans mon équipe on marque très vite, tu as un point. Claire, la malheureuse qui est restée avec Chanchon n'a pas de point.
6: Ça va.
0: Allez, tout de suite, bah, vous écoutez ici et on va écouter, oh, bon, là, on est parti, je ne sais pas si vous vous rappelez tous les clips de Mylène Farmer, moi c'était ma joie, c'était des courts-métrages, les Dos. Donc là, on est parti sur Libertine. Tap, tap, ta-da-da-da, tap, je suis une catin. Ouais. Allez, on danse, on chante, où qu'on soit. Vous écoutez ici, on vous aime, à tout de suite.

0: ça change.
1: Je suis libertine.
0: Ah, libertine, oui, mais fragile.
1: La, la, la, la, la.
0: Elle dit qu'elle est si fragile. La fragilité de Valérie Damido aujourd'hui, avec aucun candidat
1: ouais,
0: à ses côtés.
1: C'est ce qu'elle dit, Valérie Damido.
0: Que va-t-il se
1: passer ? Allez, jingle, mon Peter, vas-y. Ah, là, là.
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1: Et ici, Stéphane a un point, voilà. C'est tout ce que j'ai à
0: non,
1: dire.
0: Non, mais attendez. Oh,
1: oh hein, quoi oh, qu'est-ce qu'il y a et, qu'est-ce que
0: oh,
1: t'as
0: un, oh.
1: Quoi?
0: Quatre.
1: Oui, quatre.
0: Quatre candidats aujourd'hui.
1: Oui, deux fois en deux ans. Elle.
0: Deux fois deux, ça fait quatre, exactement.
1: Oui, oui, allez. Bon, mon petit chat, Stéphane, dis donc, ça,
3: oui.
1: Il paraît que quand tu... pas, parce que tu voyages beaucoup, hein, on a fait beaucoup de choses, on en parlera après, tu t'es même incrusté dans le voyage des voisins. Eh ben, il paraît que tu arrives à prendre que trois shorts et trois t-shirts. Comment tu...
3: Oui.
1: Ben, dis donc, c'est bien, ça. Hein.
3: Ben, je ne déménage pas à la maison, hein, quand on voyage, hein. Ça sert à rien.
1: Bah oui, j'ai compris, mais enfin...
3: Il faut la ramener après, là.
1: Oui, oui, j'ai compris, mais enfin, trois shorts, trois t-shirts, tu verrais les mâles.
3: Il y a des machines à laver, il y a de l'eau hein, dans les autres pays. Hein.
1: Oui, merci, j'ai bien compris, mais enfin, moi, j'arrive pas à prendre trois shorts et trois t-shirts. Je trouve que c'est pas mal.
3: Ouais. Moi, oui. Je voyage, j'ai pas besoin de porter.
1: Eh ben, t'as bien raison. Alors, on va jouer au quiz musical, je t'explique. Il y aura deux chansons à trouver et il va falloir reconnaître qui chante juste à l'intro musicale des chansons. Je te fais écouter la première intro de la première chanson.
0: Eh oui.
3: Alors, comme un ouragan, Stéphanie de Monaco.
1: Eh ben voilà, eh ben écoute, c'est...
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1: Eh ben voilà, comme
0: 1986.
1: Un ouragan. Stéphanie de Monaco.
0: Eh oui.
1: Alors attention, c'est bien, t'as un point. Attention, deuxième chanson.
0: Ah oui, c'est cool.
3: C'est Joe Dassin, les Dalton.
1: Joe Dassin, non. Les Dalton.
3: Non.
1: Non, c'est pas, pas ça. Ben non, mais c'est dis donc, c'est vachement dur. C'était très très court. Ben pas du tout. Oh là là là là. Bon, bah c'était ça.
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1: Oh, arrache-toi de là. Marche à l'ombre,
5: Renaud.
1: Casse-toi, tu pues. Et marche à l'ombre. Bon, bah t'as quand même deux points.
0: Ah là là là là là.
1: Voilà. Mais il a deux points.
0: Oui, bah il a deux points. Oui,
1: oui bah voilà,
0: points,
1: c'est tout. Allez.
0: Points. En tout, il a deux points.
1: Oui.
0: Claire, tu n'as pas de points, mais justement, tu vas pouvoir en marquer deux et donc égaliser. C'est ce que je te souhaite, évidemment. Claire, juste un petit mot. Tu fais partie d'une association qui soutient le fils d'amis, a priori, qui a un syndrome oui. Néphrotique. C'est bien ça. Tu peux parler un petit mot, te dire un petit mot sur cette assoce.
6: Alors, c'est une association qui est là bah, pour aider les parents aussi des enfants ouais. qui souffrent de cette maladie. C'est une maladie du rein.
0: Oui.
6: Et il y a un accompagnement avec des cafés, des aidants pour aider les familles à s'adapter au retour après des hospitalisations.
0: Bah, c'est super. Comment s'appelle l'association ? Tu peux donner le nom ?
6: C'est... Oui, l'association des malades des syndromes néphrotiques.
0: D'accord, tout simplement. Et bravo, parce que je sais que tu participes à plein d'événements et à la récolte de fonds. C'est une très bonne chose. Tu habites Vouillé dans les Deux-Sèvres et c'est maintenant que tu joues et c'est maintenant que tu marques tes
1: ouais,
0: deux
1: points.
0: Ouais,
1: c'est ça, ouais.
0: Voici donc ton quiz musical. Deux intros. On commence par la première. Tu dois reconnaître le nom du groupe ou de l'artiste.

0: Allez, allez, c'est parti, top chrono, c'est pas facile. C'est la finale. Hein.
1: Téléphone.
0: Téléphone.
2: Ouais. Téléphone-moi.
0: Ah, c'est pas téléphone. Non, c'est partenaire particulier, écoute. On est d'accord, le vendredi, on a cranté un peu le niveau, donc c'est sûr que c'est moins évident, ça va être très court. Écoute bien, voici une nouvelle et deuxième intro.
2: Ouais, enfin toi, elles sont longues.
0: Ah non, mais elle a parlé dessus aussi.
2: Non, non, mais parce que t'as des intros longues, moi, il avait même pas 3 secondes, mon Stéphane, là.
0: Alors,
1: je sais pas du tout.
0: La loose, quoi. À ce moment-là, il dit quelquefois. Oh.

0: fait 20 points.
1: Et bah, oh là là. Ça fait 2 pour Stéphane, 0 pour Claire.
2: C'est pas bon. Ça.
1: Et là, tout de suite, beau malheur, Emmanuel Moir, vous écoutez ici.

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0: Baume-à-l'heure.
1: Emmanuel Moir avec Baume-à-l'heure à 12h24 sur ICI.
2: Allez, jungle.
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2: Au taquet avec Stéphane qui a deux, voilà. Et donc Stéphane, j'aimerais comprendre, parce que je sais que tu as beaucoup voyagé, au Gabon, tu y retournes en juillet, à Madagascar, tu t'es incrusté dans le voyage des voisins. Qu'est-ce que ça veut dire s'incruster dans le voyage?
4: Ben, c'est-à-dire qu'ils m'ont... Un jour, mon voisin m'a dit qu'il partait avec ses parents à Madagascar pour les voir rejoindre son frangin.
2: Ouais.
4: Et puis je leur ai demandé, s'il y avait de la place dans l'avion pour moi, je partirais bien avec eux.
2: Ah ben voilà, ben c'est bien.
4: Et alors voilà, il m'a dit, je vais demander aux parents, et les parents, ils ont accepté. Donc on est parti avec madame, avec eux, en voyage à Madagascar pendant 3 semaines.
2: Magnifique. Alors, t'as fait la même technique pour aller au Costa Rica, c'est-à-dire
4: Même chose pour le Costa Rica. Là, ce coup-ci, j'étais sans ma femme.
2: Ouais.
4: Avec le couple de voisins.
2: Ah ben voilà, allez, je m'incruse. Bon, voilà, ok.
4: Voilà.
2: Ok.
4: Mes voisins, cette année, c'était la 8e fois qu'ils y allaient.
2: Ah, voilà. Bon, toi, par contre, t'aimerais bien retourner au Maroc, parce que t'as trouvé que c'était un joli pays.
4: Un joli pays.
2: Ah ben voilà, donc t'aimerais bien retourner. T'as déjà prévu d'y aller sans les voisins, ou comment ça se passe?
4: Oh, je vais peut-être y aller avec ma femme, ce coup-ci.
2: Bah oui, c'est à un moment donné...
1: Ça serait bien.
2: Ce serait pas mal.
4: À un moment donné, il va falloir faire quelque chose.
2: À un moment donné, Bernadette, elle va dire, oh, c'est sympa les voisins, mais j'ai envie d'aller en vacances.
1: Ça va se voir au bout d'un moment.
2: Ça va se voir,
1: ah ouais.
4: Ça va se voir, oui.
2: Voilà. Voilà. Bon, alors, écoute-moi bien. T'as 2 points. Là, si tu marques, c'est la place directe en finale. Donc, il va falloir bien, bien, bien répondre à la question cash. Tiens, je te mets une ambiance. Non, c'est pas Badumba, c'est pas culture pub, c'est turbo. On dirait. Non, c'est turbo, c'est chapate. Alors écoute bien cette question, Stéphane. De combien de points dispose aujourd'hui un jeune conducteur lorsqu'il vient d'avoir son permis de conduire? Combien de points a un jeune conducteur aujourd'hui sur son permis quand il vient de démarrer? Top chrono, 10 secondes.
4: 6 points.
2: 6 points?
4: Oui.
2: Eh bien, est-ce que c'est une bonne réponse? Est-ce que le candidat que j'ai coaché va en finale directement? Oui, bien sûr que c'est 6 points. Et au bout de 3 ans, tu peux en avoir 12. Bravo. T'as 7. Eh bien voilà, coaché par Damido,
1: oui,
2: il va directement en finale. C'est tout ce que j'ai à dire.
1: Après, Stéphane et Claire sont quand même mes candidats de base.
2: Candidate, là, tu l'as négligée.
1: Mais pas du tout, Claire, je l'ai pas négligée. Ma petite collectionneur de chaussures. Là,
2: collectionneur.
1: Voilà. Collectionneuse.
2: Voilà,
1: merci, je vous rappelle qu'elle a été mannequin chez L'Oréal. Qu'est-ce qu'on va faire de toi, Claire, maintenant?
5: Désolé, Eric.
1: Bah oui. Non, mais j'ai encore 2 autres candidats qui arrivent. Enfin, je suis déçu pour toi, Claire. Voilà, ça me fait de la peine. Bon, est-ce qu'on se parle quand même du fait que t'as accouché dans la voiture? C'est vrai, cette histoire?
5: Que j'ai quoi?
1: T'as pas accouché dans la voiture ou pas loin? T'étais à 2 doigts, là.
5: Ah oui.
1: Ah oui.
2: Alors comme ça, t'as couché dans la voiture. Tu sais, c'est exactement moi. T'as compris ça aussi.
1: T'as couché dans la voiture. Et avec qui?
2: Ah oui.
1: Bon, bah voilà.
5: Donc j'ai presque accouché dans la voiture. Oui, tout à fait, la voiture de Locke.
1: Voilà, voiture de Locke et de garagiste. Enfin, en tous les cas, le prêteur, il t'avait dit surtout, vous accouchez pas, parce qu'il t'avait vu déjà, t'étais enceinte.
5: Oui.
1: T'as commencé le
5: travail. Arrivé, là.
1: Eh bah oui, bah voilà. Petite anecdote de vie très sympathique. Tu adores Kungs, tu adores Céline Dion, je ne te ferai pas écouter tes artistes.
2: Non, mais par contre, tu peux lui poser la question, histoire de partir avec les honneurs.
1: Mais oui, car effectivement, on fait écouter les artistes que quand on peut gagner, mais là, tu as compris que même si tu réponds correctement, ça ne suffira pas. Allez, finissons sur les honneurs. Elle a raison, avec un hymne.
2: Ah.
1: Mon peuple me salue.
2: Ah, d'accord. Toi, t'es russe maintenant.
1: Ex. Comment s'appelaient les services secrets du temps de l'ex-URSS? Comment s'appelaient les services secrets du temps de l'ex-URSS? Allez, pour la gloire, quelques secondes de réflexion, Claire.
5: Le KGB.
1: Ouais, tu vois, en plus, mais oui, bien sûr que c'est le KGB, le Comité pour la Sécurité de l'État. Ah, c'est d'autant plus rageant que tu finis avec 5 points quand même, Claire.
2: Bon, bravo Claire, bravo. Stéphane, on se retrouve en finale. Et là, tout de suite, évidemment, c'est la réclame, mais pas que, c'est aussi l'actualité dans vos régions, grâce aux 44 locales de votre radio, ICI. A tout de suite, mes petits choux.
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1: Allez, c'est parti sur votre radio locale ici Pays Basque. Le moment est venu d'écouter les vocaux que vous nous avez envoyés sur notre WhatsApp au 05 59 59 17 17.
7: L'association Indérénustac organise son 4e marché de paysannes et artisanes le samedi 4 juillet sur le fronton d'Arras-de-la-Rebieux. L'après-midi sera animé. Ateliers participatifs, vannerie, poterie, méditation autour du thé, spectacle de danse avec Pirchilac à 17h30 et danse avec les enfants du village. L'apéritif sera animé par Danse à Balle, suivi du repas des paysannes, repas élaboré exclusivement avec des produits réalisés par des femmes paysannes dans les fermes des alentours. Réservation du repas au 06 84 21 82 55 ou sur anderen.ustac@gmail.com.
1: 05 59 2 fois 17 2 fois. N'hésitez pas à nous envoyer votre vocal sur notre WhatsApp. On se fera un plaisir de le partager tous ensemble.
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2: Je vous rappelle que Stéphane, que j'ai coaché, va aller en finale. Ouais. Je vous rappelle que le premier prix, c'est 3 jours et 2 nuits dans un 4 étoiles pour Port Aventura World, avec un accès illimité au Port Aventura Park, avec une entrée à Ferrari Land, avec 100 euros de carburant pour y aller, tout ça en pension complète. Si vous ne gagnez pas ça, vous gagnez la délicieusement belle machine à café de Joe Malongo, avec ses 32 dosettes et ses 6 verres en verre. Nous accueillons tout de suite Alexandrine et Marilyn. Voilà.
1: Les meilleurs.
2: Alors.
1: Ah oui.
2: Quoi? Qu'est-ce qu'il y a?
8: Ah, vous n'avez pas entendu qu'on vous le remette?
9: Avec moi.
1: Voilà.
2: Oh là là là là. Mais Pierre, comment tu as pu te deux laisser candidats soudoyer qui ont gagné grâce à moi. Pour fou. Mettre ces illustrations sonores, mon petit chat? C'est pas possible.
8: Non, c'était pas lui. Hein.
2: T'es un adulte responsable.
8: Non, non, c'était pas lui.
2: C'est qui s'est fait soudoyer?
8: Moi, je te donnerai pas
2: oui,
8: son
2: bon,
8: nom.
2: C'est Céline.
8: Par
2: ça m'étonne
8: pour
2: d'elle.
8: Sa famille.
2: Ça m'étonne que Céline ait pris de l'argent pour faire ce genre de choses. Elle est bien trop honnête, elle est bretonne.
8: Bah oui.
2: Alors, Alexandrine.
8: Cher les crêpes, hein.
2: Les tu joues avec ici Occitanie et tu joues avec moi, ma chérie. Tu es contente?
10: Oui, ravie, vraiment.
2: Et voilà.
8: Vraiment, Dier, tu te détends, hein?
2: Alors, tu as 53 ans, tu habites à Montrabé, en Haute-Garonne. Tu es mariée à Fadel, tu as une fille, Charlène, un petit-fils, Ismaël, qu'elle ravit son prénom. Et donc, tu es agent EDF, t'es, voilà, tu adores les voyages, etc. Et il paraît, alors ça, est-ce que tu l'as aujourd'hui là pour la finale? Il paraît que tu as un porte-bonheur, c'est un œil de Lucie.
8: Oui, le coquillage.
10: Oui, oui, oui. Alors je ne l'ai pas directement avec moi, mais il est toujours dans mon porte-monnaie. Et c'est un porte-bonheur que m'a offert ma sœur, qui a également cette pièce-là. Mmh. Et donc, c'est censé amener prospérité, protection, voilà.
2: Bah, ça serait bien que là, pendant la pause, tu ailles le prendre, tu le mettes dans la main.
8: Allez, hein, trouve plus.
2: Pas dans ton portefeuille, parce qu'il n'y a pas de cas où tu ne gagnes pas. Alors, bah oui, enfin.
8: Je suis passé chez elle cette nuit, avant qu'elle ne le retrouve, peut-être qu'elle peut se mêler de bonheur.
10: Toi, t'as été ce matin.
2: Ouais, toi, t'as été à Montrabé, bien sûr.
8: Bien sûr, j'étais ce matin, un coup d'hélicoptère rapide.
2: Hélicoptère. Alors,
8: oui,
2: on est en bilan carbone. Non mais
8: on n'est pas terrible en bilan carbone.
2: Ah,
8: c'est
2: ça, moi qui viens en vélo tous les jours. Alors, qu'est-ce vélo que tu vas faire ce week-end?
10: Ce week-end, en famille au bord de la piscine. Oh, et puis là, voilà, repos, peut-être faire un tour en ville puisque c'est les soldes.
2: Eh
10: voilà,
2: oui, ben, bien sûr. Bien, alors ma chérie, on va tout de suite marquer le premier point avec une petite chanson, tiens.
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2: Allez, on va parler de fromage. Eh bien, en France, il paraît qu'il existe un décret réglementant la taille des trous dans l'emmental. Alors, est-ce que c'est vrai qu'en France, il existe un décret réglementant la taille des trous dans l'emmental? Vrai ou faux? Top chrono, 5 secondes.
10: Je dirais vrai.
2: Eh bien, tu as bien raison, ma chérie. C'est un décret qui date de 2007. Ça impose que les trous du fromage soient réguliers et avec un diamètre de 1 à 3 cm maximum. Voilà, donc sinon t'as pas le label Emmental de France. Voilà, donc Alexandrine, premier point.
8: Marilyn, t'étais avec nous juste hier, je me souviens très bien, sur le fil à 13h. Hop, tu nous as rejoint en finale, Marilyn. Avec un bingo extraordinaire sur les héros femmes, il me semble, hein, c'est ça?
2: Google, je m'appelle.
9: Oui, bonjour. Alors, juste une petite précision, je vous appelle depuis la chambre de mon fils, je suis devant son bureau et il y a tous ses albums Marvel. Donc, c'est pas Google, mais c'est les albums Marvel de mon fils.
8: Mais bien sûr, elle n'a été que fiel et courroux en disant que tu avais utilisé Google. Voilà. Eh non, bien sûr. Marilyn avait dit que c'était son fils, le petit bout de chou, le pauvre Yanis qui a 9 ans. Alors, on le salue, Yanis, qui est, voilà, marié à Toufik. Toufik va bien? Moi, je prends des nouvelles de la famille, hein.
9: Très bien, tout le monde va très bien, voilà.
8: Le chat Bloubi également, le chat il est sympa, ça va, ça se passe bien ce matin.
9: Oui, il est adorable.
8: Petite croquette, tout va bien. Laborantine dans le médical, notre amie Marilyn qui s'est sélectionnée hier. On parlait des soldes, tiens, allez, un mot parce que tu nous l'as dit. C'est toi, t'es la reine du shopping, toi. T'es la reine du shopping.
9: Ah, j'aurais adoré faire l'émission d'ailleurs.
8: Eh oui, mais tu nous as dit hier que t'étais une folle du shopping, comme c'est les soldes en plus en ce moment. T'arrêtes pas d'acheter, t'as prévu d'acheter des trucs ce week-end ou pas?

0: Lavez-moi.
1: Voilà, allez.
0: Exactement. Oh, le plaisir d'arriver ainsi. Où sont les miens? Où sont les gens? Où sont mes valets?
1: Ah ouais, carrément, le mec est odieux. Le mec a besoin de valets, quoi.
0: De vacances, peut-être surtout. Marilyn, allez. Voici cette question. Le Liechtenstein n'a aucune frontière avec l'Allemagne. Le Liechtenstein, je savais que ça allait buter à un moment donné, n'a aucune frontière avec l'Allemagne. Top chrono, vrai ou faux? Liechtenstein.
2: Le vrai.
0: C'est une principauté de 25 km de long située entre l'Autriche et la Suisse, donc il n'y a pas de frontière.
1: La Suisse, ouais.
0: La Suisse. Il n'y a pas de frontière avec l'Allemagne. C'est bien Marilyn, un point.
1: Oh là, allez, un point Alexandrine, un point Marilyn, et là voilà. Tout de suite. Esamosata differente. On part au Brésil, on part en vacances parce qu'avec ici on vous aime. On bouge son boule, Chico Buarque, Esamosata differente.

0: 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Chico Buarque, la chanson préférée des dentistes sur ici.
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2: Ah, vous avez mis un petit moment avant de l'avoir, celle-là.
3: Alors, j'ai non seulement eu un petit moment avant de l'avoir, parce que bon, voilà, je demande pardon à la dentisterie, je demande pardon Chico, à Pierre Chico, Benassin, Chico. Mon dentiste. Voilà, allez, oh là là, mon Zeus, non le Zeus. Alors, Alexandrine, tu as un, Marilyn, tu as un aussi. Alors, Alexandrine, alors comme ça, quand t'étais petite, ta maman, elle t'amenait tout le temps voir les belles mariées devant la mairie avec les belles robes parce que t'adorais ça.
4: Oui, c'est vrai. Et c'est un truc qui me colle toujours à la peau. J'adore ça. C'est-à-dire que dès qu'il y a une cérémonie de mariage, je quitte ce que je fais. Je vais voir absolument la mariée, les mariés, pour le coup d'œil, pour le plaisir. Et je réclamais à ma maman d'y aller. Et je le fais encore. Ouais.
3: Ah là là là là là là. Bon, bah oui, moi j'aimais bien les robes de mariée aussi. Je me suis jamais mariée en robe de mariée. Mais bon, écoute, qu'est-ce que tu veux faire?
2: Il est pas trop tard.
3: Oui, oh Dieu, à 60 piges, je vais pas me foutre une robe blanche avec de la dentelle, hein. J'ai autre chose à faire. Alors, ma petite chérie, c'est l'heure du quiz musical. Et là, on va essayer de te faire reconnaître des génériques des séries télé. Je ne sais pas si tu regardes beaucoup de séries télé. Séries télé. Voilà, c'est des séries télé un peu old school, hein. Donc, tu vas les reconnaître, c'est assez facile. Il y en a deux l'une après l'autre. On écoute la première, Peter.
2: Facile.
3: C'est quoi, mon petit chat?
4: Dallas, au Texas. Oui.
3: Ah là là, avec Sue Ellen l'alcoolique et JR le méchant.
2: Et Bobby.
3: Et Bobby avec ses pieds palmés.
2: Et pas là.
3: Mais oui, Dallas. Dallas, ton univers impitoyable.
2: C'est vrai que ça faisait plus de 15 millions sur TF1.

0: C'est énorme.
1: Avec le ranch, oh là là, mon Dieu. Oui. Bref, ils avaient vraiment quand même une vie de merde. Alors, premier point pour Alexandrine.
0: Il avait du pognon quand même. Hein.
1: Enfin, c'est
0: pas une vie dégueulasse. Hein,
1: son ranch était dégueulasse et en plus, il.
0: Je crois qu'il s'en fout hein, à ce moment-là.
1: Ouais, bah, moi, je préfère ma maison. Allez, deuxième générique.

0: quoi ce générique, Alexandrine?
1: C'est Château Vallon, chanté par Herbert Léonard.
0: Mais oui, bien sûr, Château sans gloire. Ah là là là, Chantal Nobel.
2: Qui nous a quittés il y a pas très longtemps d'ailleurs.
0: Eh ben écoute, ça te fait 2 points de plus, donc tu as 3. Voilà, bravo, c'est formidable.
2: Puisqu'on parle de Château Vallon, les séries de l'été, on vous rappelle que Nadine Mouchelet a sorti son...
0: Mais bien sûr, Puzzle Macabre.
2: Voilà, le Puzzle Macabre,
0: oh,
2: évidemment.
0: Nadine, si tu nous écoutes, on aime tellement.
2: Ah oui, oui, c'est une énigme de dingue. C'est ton livre de chevet, d'ailleurs, on est d'accord, Marilyn. Bah oui.
1: Oui, bien sûr, oui.
0: Bien sûr, évidemment.
2: Je l'ai tous les soirs.
0: La Lucine Darailet.
2: On parlait de mariage, là. Tiens, alors un petit mot sur le mariage, toi, parce que une heure avant ton mariage, tu étais coiffée, t'étais maquillée, tu t'apprêtais à mettre ta robe, bon voilà. Ton chéri, il était habillé, il s'apprêtait, lui, à mettre ses chaussures. Mais il y a eu un problème de boîte de chaussures.
1: Oui, je m'étais trompée, en fait. J'avais pris les mauvaises.
2: Non, mais c'est plus que des mauvaises.
1: J'avais pris la boîte de basket, ouais. Boîte de basket.
2: Donc, c'est-à-dire qu'il a ouvert la boîte de chaussures, il a trouvé des baskets de running, et donc il s'est marié avec des baskets.
0: Mais c'est classe, je trouve, de se marier en costume basket.
1: Non, on est parti, on a pris la voiture, et on a roulé assez vite pour être dans les temps, et on est allé chercher la bonne paire de chaussures à 20 km de là où on était, et on est meuble.
2: Du stress, supplémentaire un jour de mariage, c'est toujours compliqué. Bon, écoute. Tu as des bonnes chaussures, j'espère, aujourd'hui, qui vont te permettre de marquer un grand pas avec ta chaussure, et surtout des points. Voici ton quiz musical, on est toujours sur les séries des années 80, oui, 70, 80, très vintage, c'est facile, écoute la première. Nadine Mousselet.
0: Puzzle Macabre.
2: Oh, c'est trop rapide, ça. Bon, t'as une idée ou pas?
1: Les Feux de l'amour.
2: Mais oui. Nadine Mousselet a sorti le Puzzle Macabre.
0: Qui a tué Jonathan?
2: Que va faire Isabelle?
0: Pourquoi Grégory est-il si vilain?
2: Et John, est-il finalement l'amant de Pamela?
0: Je ne sais pas, nous saurons ça dans Puzzle Macabre.
2: Puzzle Macabre de Nadine Mousselet.
0: Allez, un point pour Marilyn.
2: Préfacé par Lucinda Riley. Tout le monde s'y est mis ensemble. Bon, ça fait un point de plus. Oh là là, ça c'est du lourd. Ça, j'adore. Quand on...

0: Allez, on y va, top chrono.
1: Et une grosse pensée pour ma maman, c'est Maggie.
2: Ouais.
0: Tu l'as vu tout de suite.
3: Oui, Maggie. Bah, oui. La la la la la.
0: On l'a entendu, Maggie, dans l'extrait.
3: La la la la la la. La la la la.
0: Rosy Vard, bien sûr, Jean-Marc Thibault.
3: Marthe Villalonga.
0: Toujours en vie, Marthe Villalonga.
3: Ouais. Hein. 3 points, Alexandrine. 3 points, Marilyn. Et là, tout de suite, maintenant.
0: Oh, c'était super quand même. La baraque dans le Vésiné. Vous vous souvenez de Maggie,
3: bien sûr. Moi, je me souviens surtout que ma copine de Télé 7 jours m'avait dit qu'ils avaient reçu des courriers des lecteurs mécontents quand ils ont allé changer le canapé de Maggie. Voilà. Donc, il y a des gens qui écrivent pour dire j'aime pas du tout le nouveau canapé. Voilà. Allez, tout de suite, on va écouter Céline Dion. Bonjour. Pardon, merci.

0: Bonjour, pardon, merci, au revoir, à bientôt, joyeux Noël Félix.
1: Un café l'addition.
0: Un café l'addition.
1: Et ben c'est le tout nouveau Céline Dion quand même. Hein. Voilà.
0: Allez,
2: ici à midi, on est.
1: Non, mais on va être honnête, on est un peu circonspect avec Valérie.
0: On est circonspect sur Bonjour, pardon.
1: Oui, oui, le titre est un peu. Oui, ça fait un café l'addition.
0: Voilà, quoi, exactement. Bon, bref, écoute, ouais. Qu'est-ce que tu veux que je te dise?
1: Respect bien. Total pour Céline Dion, bien sûr.
0: Alexandrine à 3, Marilyn à 3. Bon, bah écoute, j'ai envie de dire, va falloir gagner ma petite Alexandrine. Hein.
3: Ok.
0: T'as pris ton coquillage ou pas, là?
3: Non, je suis allée le chercher. Il est en bas, mais il n'est pas très loin.
0: Bon, on voit quelqu'un, vite. Demande tout de suite à Fadel de te ramener le coquillage. Alors...
3: Non, il est occupé.
0: Oh là. Alors, il paraît que tu aurais aimé déjeuner avec Simone Veil.
3: Ben oui, parce que pour moi, c'est vraiment un personnage qui a tellement fait pour l'avancée féminine, qui est vraiment un exemple de résilience. Elle a un parcours extraordinaire. J'ai lu ses livres... Voilà, et j'adore ce personnage.
0: Et,
3: non,
0: voilà. Et ben oui, on aime beaucoup Simone Veil. Alors.
1: On aime aussi beaucoup Sybille Veil. On a toujours l'occasion de parler de la PDG de Radio France que je salue. Toujours respectueux.
0: C'est vraiment.
1: J'en profite toujours, bah, vous savez.
0: Faillotage et.
1: Total.
0: Mais c'est dingue ça.
1: Mais bon, écoute, madame la présidente.
0: Oh là là là là, Sybille Veil, je te demande pardon. Alors Alexandrine, écoute bien cette dernière question qui peut te permettre d'aller en finale. C'est une question à 5 points, tiens je te mets une petite ambiance. Alors, on va parler de la mode. Écoute bien. Il y a des villes qui organisent les Fashion Week. Elles sont 4. Donc, quelle est celle qui fait partie de ce Big Four, hein, de ces 4 qui organisent les Fashion Week? Donc, il y a New York, Paris, Londres. Quelle est la 4e ville? Top chrono, 10 secondes.
3: Je dirais Milan.
0: Et c'est une bonne réponse! Mais oui, la settimana della moda! Et bravo, donc t'as 8. Alors là, j'ai une très mauvaise nouvelle pour Marilyn.
1: Comment
0: parce
1: ça,
0: que.
1: 8
0: bah oui, elle a 5 plus 3, ça fait 8. J'ai une très mauvaise nouvelle pour Marilyn, parce que même si Marilyn gagne, c'est Alexandrine qui gagne, puisque Alexandrine a eu 20 points. Voilà, bonne soirée à tous.
1: Mais là, si Marilyn gagne, de toute façon, elle n'aura que 6.
0: Non, donc, elle en a 8, puisqu'elle a eu tous les trucs. Elle a 3, hein, Marilyn.
1: Elle a 3, Marilyn.
0: Marilyn, tu remarqueras qu'il ne...
1: Ah oui, ah oui.
0: Hein, voilà.
1: Ah oui, donc en gros, très clairement, Marilyn, si tu réponds correctement, ça ne le fera quand même pas.
0: Voilà.
1: Ah, c'est ça. Et oui, parce qu'on récompense...
3: Là,
1: mais non, mais... Mais oui.
0: Bah oui.
1: Parce que quand en cas d'égalité, le jour de la finale, on récupère les points qui ont été marqués dans la semaine pour récompenser l'ensemble du parcours. Et il s'avère que, combien tu avais fait? Alexandrine avait fait 20 points.
0: Oui.
1: Et effectivement, Marilyn, tu n'avais fait que 14 points.
0: Non.
1: 18.
0: Elle a eu 18 points.
1: Ah, c'est pas loin, ça. Ah,
0: eh, c'est pas loin, ouais.
1: Ah, Marilyn.
3: Ouais,
1: ben
3: c'est pas grave, on retentera l'année prochaine.
1: Ben oui, alors oui, on peut tout tenter quand on veut. Mmh. On va jouer, Marilyn, pour l'honneur, encore une fois, comme je l'ai fait tout à l'heure d'ailleurs, avec tous mes candidats, je joue pour l'honneur, avec ces points qui sont à prendre. Écoute cet extrait. Comme tu as bien reconnu Les Feux de l'amour et Maggie, je pense que tu as reconnu le générique de cette série ou pas?
3: La petite maison dans la prairie.
1: Exactement, la petite maison dans la prairie. Alors la question, c'est comment se prénomme la maman Ingalls dans la petite maison dans la prairie? Top chrono, 10 secondes. Comment se prénomme la mère Ingalls dans la petite maison dans la prairie?
0: Celle qui fait des tartes aux pommes toute la journée, là.
1: Eh oui.
3: Ouais, il y a Charles, c'est le père, et la mère. Ben, je sais pas, de toute façon, j'ai perdu, donc je
1: ne sais pas. Ouais, alors pour le coup, ça aurait été sans regret parce que tu l'as pas trouvé. C'est Caroline. Caroline Ingalls. Ça s'appelle Caroline.
0: Bien.
1: Épouse de Charles et la mère de Laura, Marie, Carrie et Grace.
0: Allez, Alexandrine, tu rejoins donc la team d'Amido en finale avec Stéphane. Voilà. Et pour l'instant, maintenant, bravo Marilyn. C'est l'heure, évidemment.
1: Merci, Marilyn.
0: Une petite pause pour la réclame. On se retrouve ensuite. À tout de suite.
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0: Ah, c'est la finale. À ma gauche, Alexandrine. Alexandrine habite à Montrabé. Elle est agent EDF. Autant vous dire qu'elle a la patate, la foudre. Elle a le rythme dans la peau. Elle adore les voyages, du coup. Port Aventura World, c'est pour elle. Je sens qu'elle va tout donner. Et elle est dans mon équipe. À ma droite.
1: Il a gagné. Avec moi mardi. Ok. Là, il a participé en amateur avec
0: Il a gagné avec moi.
1: Mais Stéphane, qui a 60 ans, habite Courcouët-sur-Lonne. Il est marié à Bernadette. Il a deux chats. Tornade. Tornade et tornade. Et vous allez comprendre pourquoi c'est une tornade, notre Stéphane. Un vent de succès arrive sur votre radio tout de suite.
0: Alors, Alexandrine, est-ce que tu es prête à gagner, prête à partir à Port Aventura World ?
3: Tellement prête.
0: Eh ouais, t'es tellement prête, ma chérie. Tu m'étonnes, Fadel et tout ça, et le petit-fils et tout. Oh là là, bon, allez, ça va être magnifique.
3: Ouais, c'est ça.
0: Alors, pour t'encourager, pour te motiver, pour te détendre surtout, afin que tu remportes cette compétition à mes côtés, eh bien, nous allons écouter Muse.

0: on adore Muse, on adore. Bien. Ma petite chérie, voilà ton bingo. Écoute-le bien. C'est très facile. Tu as 10 secondes à mon top chrono pour me donner un maximum de personnages, de noms de personnages qui sont dessinés dans la bande dessinée d'Astérix, c'est-à-dire tous les personnages, tous les noms de participants dans Astérix. Attention, top chrono, 10 secondes.
1: Alors, il y a Idéfix, Obélix, Astérix... ça ne vient pas.
0: Bon, tu m'en as donné trois. Il y avait Panoramix, Assurance Tourix, Bonne Mine, Falbala, César, Cléopâtre, Brutus. Tu m'en as donné trois. Bravo.
2: Stéphane, les compteurs sont à zéro. Elle a trois points. Alors, il suffit tout simplement d'en marquer quatre.
0: Ah, les poules sont d'accord.
2: Et Stéphane, les poules sont d'accord. Donc ça, ça fait plaisir et elle t'encourage en plus. Non, mais c'est clair. Je veux dire, réfléchis bien. Quatre. Tu m'offres une victoire incontestée et incontestable.
0: Oui, oui, oui.
2: Ok, Stéphane ?
3: Oui.
4: Ok.
2: Bon, Stéphane, pour t'encourager, c'est aussi okay. La musique que tu aimes.
5: Toute la musique que j'aime.
0: Oh oui. Elle vient de là, elle vient du blues.
2: Oh, du blues.
0: Les mots ne sont jamais les mêmes. Pour exprimer ce qu'est le blues.
2: Tu vas voir ce qu'il va t'exprimer, Stéphane.
0: La musique vivra.
2: Avec la victoire. Bon, allez, Stéphane, mon Stéphane, on y va. Je te souhaite d'ores et déjà un bon week-end et presque de bonnes vacances à Port-Aventura. Allez, 10 secondes pour citer un maximum de personnages extraits d'une autre bande dessinée. Tous les personnages existants dans cette BD. Voilà, c'est logiquement, je te demande Tintin, les aventures de Tintin et Milou, tous les personnages, top chrono, 10 secondes.
4: Alors, Duponté, oui. Tintin, Capitaine Haddock, Professeur Tournesol, oui. Milou. Rastatopoulos.
0: Ah, Rastatopoulos, il en a 7.
2: Stéphane ! Oui ! Oui, Stéphane ! Tu as été le meilleur, Stéphane. Tu as su aller jusqu'au bout de cette compétition à 12h57. Je vis un moment unique de ma vie. Envoyer les trompettes, sonner les clairons. Allez, viva España ! Tu pars à Port-Aventura. Bravo !
4: Ok, très bien.
2: Bravo !
0: Alors, je vous explique. En 2 ans d'émission, il n'a gagné donc... qu'une seule fois.
2: Oui, voilà. Une fois par an, je réserve toujours la plus belle des victoires.
0: C'est pas mal.
2: Je suis heureux pour toi, Stéphane, je te félicite.
0: Bien, bah Stéphane, tu vas partir à Port-Aventura World, 3 jours, 2 nuits dans un 4 étoiles. Tu pourras aller au parc, tu pourras aller à Ferrari Land, et tu auras évidemment 100 euros de carburant pour y aller. Quant à toi, ma petite chérie, tu gagnes une magnifique machine à café. Est-ce que tu es contente, Alexandrine ?
1: Oui, merci beaucoup et bravo Stéphane.
2: C'est gentil pour lui.
0: Voilà. Bon, écoute, tu as gagné la machine à café, tu as gagné 32 dosettes, 6 verres en verre.
2: Exactement, 2 candidats à moi qui ont gagné des cadeaux aujourd'hui.
0: Voilà.
2: C'est tout ce que je vois.
0: Oui, oui, bah pour la première fois de ta vie, il y en a 2 en finale à toi et il y en a 1 qui gagne.
2: Il reste 2 semaines d'émission, Valérie.
0: Oui, il reste
2: J'ai
0: 2
2: pas
0: semaines.
2: Dit mon dernier mot.
0: Ouais,
2: je suis capable d'un doublé, voire d'un triplé.
0: Je comprends pas.
2: Je suis le Mbappé, moi. Bah là, j'ai une victoire, là.
0: Oui.
2: Semaine prochaine, je remets la même. Je remets une pièce, là. Vendredi prochain, je gagne.
0: Oh là là là.
2: Et pour la dernière, le 17 juillet, bam, je regarde.
0: Alors ça, c'est pas possible.
2: Pourquoi ?
0: Et bah parce que ça sera la dernière, et la dernière, c'est pour moi. C'est tout ce que j'ai à dire. Bon, je vous remercie tous de nous
2: Appelle
0: écouter.
2: Ton banquier,
0: hein, ouais, c'est ça. Je vous embrasse tous, je vous souhaite à tous un très très très bon week-end. Amusez-vous bien, prenez soin de vous. Je remercie Céline à la réalisation, Pierre à la technique, Maître Coupez au savoir, Alex au standard, Chonchon à la victoire. Voilà. Quoi ?
2: Oui, j'ai un dernier mot, tiens, pour vous.
6: Avez-moi.
2: Voilà.
0: Oh là là, c'est pas possible. Ah, nom de Zeus. Bon, là, allez, prenez vraiment bien soin de vous, tous mes petits auditeurs chéris. La France, je t'aime, la France. À lundi.
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2: Et le bilan de la canicule s'alourdit. Déjà 2025 morts supplémentaires recensés sur la période allant du 18 au 28 juin. Et les chiffres vont évoluer de manière certaine, dit la ministre de la Santé, à retenir l'augmentation très nette des morts à domicile qui ont quasiment doublé en une semaine. Selon Météo France, la vague de chaleur de juin 2026 a été plus intense mais moins longue que la canicule historique de 2003. Alors que les incendies dans le sud marquent le pas, que la sécheresse se généralise, Laurent Nunez, le ministre de l'Intérieur, est arrivé dans l'Aude où des centaines de pompiers ont réussi à faire cesser le feu le plus important de la saison, stabilisé mais pas encore fixé. Dans les Pyrénées-Orientales, à Canet-en-Roussillon, en revanche, c'est fixé. Les flammes ont parcouru 30 hectares. Dans la Drôme, un incendie est en cours. Dans une zone montagneuse, difficile d'accès, à 10 ou 80 hectares ont déjà brûlé. Du nouveau dans l'enquête sur l'explosion au colis piégé à Monaco avec une femme ukrainienne de 39 ans identifiée. Elle est soupçonnée d'avoir déposé ce colis devant l'immeuble d'un homme d'affaires ukrainien, faisant 3 blessés, dont 2 graves. Elle est visée par un mandat d'arrêt international. Sébastien Lecornu recevra prochainement à Matignon la mère de la petite Rosa. Elle avait porté plainte pour viol contre le principal suspect de l'affaire Liana, sans que Jérôme Barella soit inquiété. Le Tour de France 2026 s'élance demain de Barcelone, 113e édition qui s'annonce spectaculaire avec un nouveau duel entre le quadruple vainqueur Tadej Pogacar et le double lauréat Jonas Vingegaard, avec en trouble fête le français Paul Sexas.
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4: La météo, on profite de ces instants presque de douceur, j'ai envie de dire, avec 25 à 28 degrés cet après-midi, de belles éclaircies pour cette nuit, 17 à 19. On aère bien les apparts, les maisons. Pour demain samedi, soleil généreux tout au long de la journée, 26 à 29 degrés, voire 31 degrés la maximale pour Saint-Palais. Pour la journée de dimanche, du soleil qui va dominer du matin au soir avec 31 à 34 degrés. Ce sera très chaud lundi avec 38 à 41 degrés, une journée très ensoleillée. Voilà ce que nous dit Météo France.
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4: Excellent après-midi à vous. Je vous souhaite un très bon week-end, peut-être un peu en avance. On commence en musique. C'est 3 heures passées ensemble avec les Rita Mitsouko. C'est comme ça dans un instant. Il y aura aussi Benabar et quoi qu'on dise. Mais d'abord, voici Julien Clerc avec Partir. Bienvenue à l'écoute d'Ici Pays Basque.

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0: Dizri avec Life sur ICI Pays-Bas, ça fait du bien de chanter. On y va comme ça, jusqu'au week-end, en musique. On va passer 3 heures ensemble jusqu'à 17h, avec 3 chansons en français à la suite dans un instant. Elie Medeiros, Bailar Calypso, ça sent bon l'été. Il y aura aussi le titre de Charles Lauré qui a participé à la Starac il y a 2 saisons de cela. Son titre s'appelle Famille ou pas famille, ça explore les problèmes familiaux, même si Charles Lauré nous l'a confessé, il n'y a jamais eu de problème de famille. L'envie avec Johnny Hallyday, ça, c'est dans moins d'une minute sur votre radio locale.
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0: ça, ça donne envie de chanter, de danser. Ça sent bon l'été. Eli Medeiros, Bailar, Calypso sur Ici Pays Basque.
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0: À Saint-Palais est organisée une soirée pour mettre des mots sur Alzheimer. À l'occasion de ces actions de sensibilisation, l'association France Alzheimer Pyrénées-Atlantiques organise un ciné-débat ce mardi 7 juillet à 18h au cinéma Saint-Louis de Saint-Palais. La soirée va débuter par la projection du film Tendre Mémoire, une œuvre qui aborde avec sensibilité les questions liées à la maladie d'Alzheimer et aux troubles de la mémoire. La projection sera suivie d'un instant d'échange avec plusieurs intervenants comme le docteur Damien Duperron, gériatre, ou encore le président de France Alzheimer 64 et de nombreux bénévoles de l'association ainsi que l'adjointe au maire de Saint-Palais. L'objectif est de mieux comprendre la maladie, de donner la parole aux familles et aux aidants et d'apporter des réponses concrètes à toutes les personnes concernées. Le tarif est fixé à 5€ pour l'ensemble de la soirée. Un rendez-vous ouvert à tous pour mieux informer et sensibiliser le grand public. Bienvenue 14h32.
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0: On poursuit cet après-midi en musique avec Maxime Le Forestier, né quelque part dans un instant. Il y aura aussi Clara Luciani, Respire Encore, mais d'abord Elton John et Kikidi sur votre radio locale.

0: Noise Bite sur ici Pays Basque avec Boulego. Dans un quart d'heure, toute l'actu en France et dans le monde. Avant cela, le plaisir de chanter sur Michel Polnareff, Benjamin Biolay ou encore Stevie Wonder.
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1: Bonnes vacances et bon week-end. Bienvenue, il est 15h. 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
2: Laurent Nunez salue le travail remarquable des pompiers. Le ministre de l'Intérieur en déplacement dans l'Aude annonce cet après-midi que le feu est fixé après avoir parcouru 900 hectares, aucune habitation touchée. C'est fixé également dans les Pyrénées-Orientales et dans le Gard avec 26 incendies en simultané hier. Laurent Nunez répète que l'inquiétude demeure. Il y a un mois d'avance sur la saison des feux. 6 départements du Sud sont en rouge pour un risque très élevé. Les Pyrénées-Orientales, l'Aude, l'Hérault, le Gard, le Vaucluse et les Bouches-du-Rhône. 5 sont en orange, l'Ardèche, la Drôme, le Var, l'Aveyron et l'Allier. 9 sur 10 ont une origine humaine. Un premier bilan chiffré de la canicule de juin avec une hausse de 30% du nombre de décès en une semaine, soit 2025 morts supplémentaires. Hausse particulièrement importante des décès à domicile qui ont pratiquement doublé, hein, plus de 91%. Des perquisitions chez la principale suspecte de l'attaque au colis piégé à Monaco, une femme de 39 ans, ukrainienne et résidente en Allemagne, toujours en fuite. 3 personnes ont été blessées dans cette explosion, dont un richissime homme d'affaires originaire d'Ukraine. Dernier jour d'école et premier départ en vacances, avec des difficultés en Ile-de-France et sur l'Est aujourd'hui. C'est rouge dans le sens des départs. Demain, samedi, c'est le quart nord-ouest qui sera le plus concerné par les embouteillages. Le Tour de France commence demain. Le contre-la-montre par équipe partira à 17h05 dans les rues de Barcelone avec une boucle de près de 20 km au programme, une grande boucle à vivre sur ICI, radio partenaire du Tour.
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1: La météo cet après-midi, de belles éclaircies, 25 à 28 degrés pour cette nuit, 17 à 19. On aère bien les apparts, les maisons, fait rentrer la fraîcheur. Samedi, 26 à 29 degrés, demain donc avec du soleil. Et pour la journée de dimanche, un soleil très généreux du matin au soir avec 31 à 34 degrés. Il va faire chaud lundi, 38 à 41 degrés avec une journée très ensoleillée. En revanche, normalement, à partir de mardi, on retourne autour des 31 à 33 degrés. Bienvenue, il est 15h02.
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1: J'espère que vous passez un bel après-midi d'été en notre compagnie. On va se retrouver tout au long de cet été entre 14h et 17h pour partager 3 heures de musique. Dans les prochaines minutes, Chris Isaac, Wicked Game, il y aura aussi Pet Shop Boys avec It's a Sin, Les Plages de Jean-Louis Aubert. Mais avant cela, voici Ma Prière avec Axel Red. Bon après-midi.

0: Wicked Game avec Chris Isaac sur ICI Pays Basque. Bienvenue au cœur de 3 heures de musique. On est ensemble jusqu'à 17h. C'est comme ça chaque après-midi de 14 à 17 avec dans un instant 3 chansons en français à la suite. Il y aura France Gall avec Calypso et puis M Pokora avec Quand Même. Il est en pleine promo de sa tournée Adrenaline Tour, hein, M Pokora. Elle se poursuit tout au long de l'été 2026. Face à la forte demande, de nouvelles dates ont même été ajoutées à Paris en octobre. Depuis début juin, il a dévoilé Trophée, un morceau enregistré avec le groupe Hell to Be pour soutenir l'équipe de France lors de cette Coupe du Monde 2026. Je pense que ça leur porte bonheur. Et avant de chanter sur M Pokora Quand Même, ce sera Rose Lorenz avec Africa dans une minute.
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0: Calypso avec France Gall.
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0: Allez, c'est parti sur votre radio locale ici Pays Basque. Le moment est venu d'écouter les vocaux que vous nous avez envoyés sur notre WhatsApp au 05 59 59 17 17.
2: 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L'après-midi sera animé. Ateliers participatifs, vannerie, poterie, méditation autour du thé, buvette avec des boissons locales, spectacle de danse avec Pirchilac à 17h30 et danse avec les enfants du village. L'apéritif sera animé par Danse à Balle, suivi du repas des paysannes, repas élaboré exclusivement avec des produits réalisés par des femmes paysannes dans les fermes des alentours. Réservation du repas au 06 84 21 82 55 ou sur anderen.ustac@gmail.com. On vous attend nombreuses et nombreux, l'abri sera assuré.
0: 05 59 2 fois 17 2 fois, n'hésitez pas à nous envoyer votre vocal sur notre WhatsApp, on se fera un plaisir de le partager tous ensemble. 15h33, soyez les bienvenus.
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0: Dans un instant, à l'heure de la sieste, le grand sommeil d'Étienne Dao, Yoros et Aurélia, soirée mondaine, mais d'abord les Bee Gees avec You Should Be Dancing.

0: Ah, il y a de l'ambiance sur ici Pays Basque avec Corontsi. C'est à suivre avant les infos dans un quart d'heure. Il y aura Alain Souchon avec la balade de Jim, Manon Lisa et le petit pêcheur. Une très belle chanson, c'est presque un poème cette chanson de Manon Lisa qui parle de rêverie. Vous entendrez tout ça dans un instant, ce sera après Alphaville et Big in Japan.
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1: Excellent après-midi à vous, soyez les bienvenus. Bon week-end, 16h. L'info en France et dans le monde.
2: On s'en doutait, c'est confirmé. Le mois de juin que nous venons de vivre est le plus chaud jamais enregistré selon Météo France. Et le bilan de la canicule s'alourdit. 2025 morts supplémentaires du 18 au 28 juin. Les chiffres vont évoluer de manière certaine, dit la ministre de la Santé. À retenir, l'augmentation très nette des morts à domicile qui ont quasiment doublé en une semaine. Les incendies dans le sud marquent le pas, mais la sécheresse se généralise et le risque est très élevé. En déplacement dans l'Aude aujourd'hui, Laurent Nunez annonce que les pompiers ont réussi à fixer le feu qui a ravagé 900 hectares. Mais il dit son inquiétude pour la saison des feux qui a commencé avec un mois d'avance pour la seule journée d'hier. 26 incendies brûlés simultanément, indique le ministre de l'Intérieur. Du nouveau dans l'enquête sur l'explosion au colis piégé à Monaco avec une femme ukrainienne de 39 ans identifiée. Elle est soupçonnée d'avoir déposé ce colis devant l'immeuble d'un homme d'affaires originaire d'Ukraine, faisant 3 blessés dont 2 gravement. Elle est visée par un mandat d'arrêt international. Sébastien Lecornu recevra prochainement à Matignon la mère de la petite Rosa. Elle avait porté plainte pour viol contre le principal suspect de l'affaire Liana, sans que Jérôme Barella soit inquiété. Le Tour de France 2026 s'élance demain de Barcelone, 113e édition qui s'annonce spectaculaire, avec un nouveau duel entre le quadruple vainqueur Tadej Pogacar et le double lauréat Jonas Vingegaard, et le français Paul Sexas pour jouer les troubles faites. 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
1: La météo cet après-midi, 25 à 28 degrés avec de belles éclaircies. Cette nuit, on aère bien les apparts, les maisons, 17 à 19. Demain, on aura eh bien, des températures voisines des 26 à 29 degrés avec du soleil tout au long de la journée. Pour dimanche, un soleil qui va dominer largement du matin au soir avec 31 à 34 degrés. C'est lundi qu'il va faire très chaud avec 38 à 41 degrés. Une journée très ensoleillée attendue lundi. En revanche, à partir de mardi, ce sera autour des 31 à 33 degrés. 16h02, bienvenue à vous.
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1: Il nous reste une heure de musique à partager ensemble avec dans un instant Moon Martin avec Bad News. Pourtant, c'est une bonne nouvelle, 3 heures de musique sur votre radio locale. Avant cela, Zazie et peu importe. Mais d'abord, Edwin Collins avec A Girl Like You.

0: C'était Super Tramp avec Dreamer sur votre radio locale ici Pays Basque. Et c'est à suivre dans une minute maintenant. On aura le plaisir de retrouver trois chansons en français à la suite. Il y aura Daniel Lavoie, Patrick Fiori et Garou. Évidemment, souvenir de Notre-Dame de Paris en 98 avec la chanson Belle. C'est un mot qu'on dirait inventé pour elle. Oui, vous connaissez par cœur les paroles. Il y aura aussi le nouveau titre de Jérémy Frérot. Ah, on l'adorait dans Les Frérots de la Vega. Jérémy Frérot, on l'aime aussi beaucoup tout seul. Et il nous propose une chanson qui s'appelle Frérot. Justement, alors ça ne parle pas de son frère, mais ça parle de ses frères de cœur, les gens qu'il a rencontrés, avec lesquels il a aimé partager de bons moments. Et avant de chanter sur Jérémy Frérot, ce sera Axel Bauer et Cargo. Bon après-midi.
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0: L'histoire de trois hommes amoureux de la même femme. Triste histoire, mais belle chanson. C'était Belle, extrait de la comédie musicale Notre-Dame de Paris avec Daniel Lavoie, Patrick Fiori et Garou. Ça rappelle des souvenirs, c'était en 1998 déjà, que le temps passe vite. Dans un instant, sur Ici Pays-Bas, est-ce qu'on aura le plaisir de chanter sur Christophe Maé avec La Lune ou les Pointer Sisters avec I'm So Excited? Mais d'abord, votre rendez-vous de service avec Aïno El Touna, rendez-vous en Euskara, où l'on vous parle cet après-midi d'une course de traînière. C'est ce samedi demain à Saint-Jean-de-Luz.
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0: Soyez les bienvenus, tout de suite, c'est les Pointer Sisters. I'm so excited sur votre radio locale, ici Pays Basque.

0: très belle chanson sur sa maman. Qu'est-ce que j'aimerais moi aussi pouvoir écrire une chanson comme ça pour ma mère. La Lune et Christophe Maé sur ICI Pays Basque. Allez, tout de suite, c'est votre rendez-vous humour à la veille des premiers départs en vacances vers les plages du littoral. Remarquez chez nous, il y a quand même moins de routes. Vérification des maillots et des apéros dans l'humour en tube de Fred Ballard et ses rigolos. Mais ils ont mis tout simplement leur nez dans le sac de plage de certains énergumènes.
1: Les hommes, ils vont à la plage, on dirait qu'ils n'étaient pas au courant ce jour-là qu'ils allaient à la plage.
2: Voilà, donc Kev Adams nous le confirme, le sac de plage est un concept exclusivement féminin. Les garçons ne mangent pas de ce pain-là, ils y vont en chaussettes, en mocassins à glands et en slip kangourou. Ça fait marrer les goélands.
1: La plupart du temps, ils se rappellent qu'il faut une serviette quand ils sortent de l'eau. Putain ! J'avais oublié un truc. Il y a des mecs, c'est des ouf, ils vont à la plage, téléphone, carte bleue, ils rangent ça dans la chaussure d'un inconnu. Ils vont dans l'eau et pendant toute leur baignade, ils sont en surveillance de ce que le...
2: Ok, donc cet été, si on en voit un qui barbote en mode panique, c'est qu'il y a une carte bleue planquée quelque part. Le premier qui la trouve paye une gaufre à toute la plage. Heureusement, il y en aura toujours un pour garder les affaires. C'est Alex Fredo. Pas fan de baignade, le garçon.
3: On est tous d'accord que quand on se baigne dans la mer, il y a quand même une petite angoisse. Constance, non ? Il y a un petit truc qui se passe quand tu te baignes dans la mer. Parce que le pire qui puisse t'arriver quand tu te baignes dans une piscine, c'est un mec qui chie dans l'eau, quoi. Non, mais alors que quand t'es dans la mer, un gamin qui chie dans l'eau, c'est peut-être le mieux qui puisse t'arriver.
2: Voilà ce qui arrive hein, quand on regarde les dents de la mer avant de partir en vacances. En général, on les passe sous le parasol avec 10 paires de mocassins à glands. Donc non, on se prépare psychologiquement à ces fous rires bien salés qui nous attendent tout l'été.
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0: Richard Marx à l'instant sur votre radio locale ici Pays-Bas. Je vous souhaite une bonne fin d'après-midi, un bon week-end. Dans un instant, vous retrouvez David Talek. J'aurai le plaisir de vous retrouver lundi à 14h pour partager jusqu'à 17h 3h de musique. Bon week-end et la suite en musique, c'est avec Marina Escro. Dans un instant, il y aura aussi Stardust.
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1: Salut à tous, ça se sent, le week-end approche, il est 17h. Ravi de vous retrouver à 17h, place à l'actualité, une actualité présentée par Bichente Vrignon. Bonsoir Bichente.
2: Bonsoir à Rachel Léon. 27 samedi, 32 dimanche, 38 degrés lundi, peut-être au-dessus de 40 par endroit. On se prépare à vivre une deuxième vague de canicule à partir de ce week-end. Les députés écologistes ont déposé une motion de censure qui sera examinée lundi à 14h pour critiquer la gestion gouvernementale de la première vague de canicule. 58 députés écologistes, LFI, insoumis et socialistes ont signé cette motion, dont le député Hachebaï de la 6e circonscription, Peyo Dufaux.
1: Pour les hôpitaux, le Premier ministre Sébastien Lecornu a annoncé avoir commandé 30 000 climatiseurs.
2: Et le centre hospitalier de la Côte Basque en a commandé 50, pour sa part, destinés à l'hôpital Saint-Léon et à Camp de Prats, ainsi que 60 ventilateurs. Il y aura aussi 12 climatiseurs et 30 ventilateurs pour Saint-Palais, une clim et 40 ventilateurs pour la clinique Luro. Icepour, est-ce un effet de la chaleur ? Les scientifiques étudient l'hypothèse. En tout cas, la microalgue Ostreopsis est de retour sur nos côtes à Sénitz, à Guétari et Saint-Jean-de-Luz. La baignade et les activités nautiques ont été interdites sur ces plages pour la journée d'aujourd'hui aussi.
1: L'écrivaine à succès Virginie Grimaldi porte plainte pour exhibition sexuelle.
2: En avril dernier, elle profitait de la piscine du Sofitel Miramar de Biarritz avec ses deux enfants de 6 et 13 ans quand elle a surpris un homme en train de se masturber dans l'eau. Une plainte est déposée. L'homme incriminé est un entrepreneur reconnu de Bayonne. Il nie les faits. Il affirme qu'il se livrait des exercices pour sa main prescrits par son kiné. Une enquête a été ouverte. Le camping Bonjour Sauvage a ouvert ses portes aujourd'hui, 3 semaines après la date initialement prévue. Les propriétaires du camping situé en haut de la plage d'Aphiténia avaient créé la polémique en installant 3 mobilhomes en bord de falaise. Ils les ont finalement retirés. L'ouverture du camping s'est faite aujourd'hui en accord avec la mairie.
1: Dernier tour pour les 16e de finale du Mondial 2026, ce soir en Amérique du Nord.
2: À 20h, Australie-Égypte et ensuite Argentine, Cap-Vert et Colombie-Ghana désigneront les derniers qualifiés pour les 8e de finale. Et un autre Mondial débute demain, le championnat des nations de rugby. Une toute nouvelle épreuve qui oppose les nations de l'hémisphère sud à celles du Nord. Demain matin à 9h, la France affronte la Nouvelle-Zélande en ouverture de ce championnat. Par ailleurs, la Ligue nationale de rugby a annoncé hier qu'elle sanctionne le Stade toulousain d'une amende de 2 880 000 euros pour non-respect du plafond salarial cette saison. La clôture du Festival des musiques du monde de Mouchikolore Handaï. Ce soir, la chanteuse béninoise Angélique Kidjo, une star de la musique africaine, est en concert exceptionnel au Vieux Fort à partir de 22h. Et puis, c'est les nocturnes de la Chambre d'amour anglaise à partir de 20h. Le groupe français d'électro-dub Bleu Soleil, le chanteur Saint Graal et le groupe FFF.
1: Très bon ça.
2: La Fédération Française de Funk.
1: Ah ouais, mais ça c'est génial.
2: Je vois qu'il y a un connaisseur.
1: Ah, faut y aller. On va foncer dès la fin de cette émission. Avant, faut qu'on parle de météo.
2: Oui, hein,
1: il fera beau pour le concert. Déjà, je peux vous l'assurer, je peux vous le dire. Et pour demain samedi, pareil. Le soleil va briller sans interruption toute la journée et surtout les températures vont commencer à grimper. Là, ce soir, on observe plutôt du 24-25 degrés sur la côte, du 26-27 dans l'intérieur. Mais pour demain, on va dépasser les 30 degrés au meilleur de la journée. Surtout dans l'intérieur des terres, elles seront comprises entre 30 et 32 degrés, nous annonce Météo France. On annonce une pointe à 27 sur la côte. Et dans la matinée, on va respirer entre 14 et 17 degrés, nous dit Météo France.
2: Ça va.
1: Plein soleil donc. Et pour dimanche aussi, tiens, je vous fais dimanche aussi dans la foulée, tant qu'à faire. Le soleil va briller sans discontinuer. Les températures, 14 degrés sur le relief dimanche matin, de 17 à 19 degrés partout ailleurs. Et en revanche, dans l'après-midi, 29 à 31 degrés sur la côte, de 33 à 35 dans l'intérieur des terres. C'est là où ça commence vraiment à grimper. Mais on fera un autre point après le prochain journal, Bichente.
2: À tout à l'heure.
1: 18h. Mais c'est pas maintenant, il n'est que 17h03.
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1: Il ne manque que la musique à ce joli triptyque. Et ben donc la voici, on va commencer avec un classique d'ailleurs, signé du roi Midas de la chanson française, monsieur Jean-Jacques Goldman, avec C'est ta chance. 17h04, bienvenue. Le 17-19 commence maintenant sur votre radio ici Pays Basque.

0: Avril 1988, sortez ce titre, C'est ta chance, signé Jean-Jacques Goldman sur votre radio ici Pays Basque.
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0: Et pas tout seul, bien sûr, ce soir, puisqu'il y a toute l'équipe d'ici Pays Basque qui m'entoure, notamment Valérie Delos, qui, je vous le rappelle, depuis le début de la semaine, s'est donné la mission tout l'été d'aller fouiner, d'aller fureter dans toutes les boîtes à livres qu'il y a au Pays Basque. Et il y en a un paquet, je peux vous le dire. On était du côté de Mauléon, de Cambeau, de Bardos les précédents jours. Cette fois, direction Saint-Jean-de-Luz, dans quelques petites minutes, avec Christelle de la librairie Le 5e Art. Après Shakira et Burna Boy, Die Die.

0: La Colombienne Shakira, le Nigérian Burna Boy signe tous deux l'hymne de la Coupe du Monde de football 2026, Die Die, sur votre radio ici Pays Basque. Alors de parler de littérature, et pour cela on va suivre deux professionnels, j'ai envie de dire. D'un côté Valérie Delos, de l'autre Christelle de la librairie Le 5e Art du côté de Saint-Jean-de-Luz. Il y a une jolie boîte à livres à aller découvrir là-bas.
1: Christelle, bonjour.
2: Bonjour Valérie.
1: On est parti pour une aventure de boîte à livres ensemble. Et on commence sur une petite place, on est en plein cœur de Saint-Jean-de-Luz. Elle est super jolie cette place.
2: Ombragée, on est tout près du collège Sainte-Marie. Et on est à deux pas de ma librairie.
1: Exactement, donc on est venu vraiment à pied. Pas besoin d'aller bien loin. Avec les oiseaux qui chantent, c'est magnifique. Et on a cette petite boîte à livres qu'on découvre. Avec des inscriptions bilingues. Donc on a une partie basque qui est écrite, c'est une invitation à la lecture, à l'évasion et au partage. C'est comme ça qu'on pourrait décrire la littérature. Hein.
2: Oui, de toute façon. Alors, on fait peur à cette dame là.
1: Oui,
2: qui
1: mais
2: est en train
1: non,
2: de regarder.
1: Allez-y, c'est fait pour ça.
2: N'ayez pas peur.
1: Non.
2: Alors, je découvre en même temps que vous, Valérie.
1: Alors, déjà, physiquement, la boîte à livres, elle est en bois, carrée, marron. Elle est...
2: De portes coulissantes, c'est bien, ça protège
1: ça.
2: Des intempéries.
1: Allez, on ouvre. Elles sont pas faciles à ouvrir les boîtes. Alors, c'est pas plein. On a une étagère sur deux qui est pleine.
2: Il y a même un dictionnaire. Il y aura toujours des printemps en Amérique. Hein, Louis Martinter. Alors, il y a Philippe Delerme.
1: Ah oui.
2: Fournier. Beaumarchais.
1: On a quand même de la belle littérature. J'ai vu Catherine Ney. Bon, c'est pas de la littérature, c'est plutôt de l'essai politique, j'imagine.
2: Du vieil essai politique aussi.
1: Ah oui, Giscard d'Estaing.
2: Il n'y a pas énormément de choses.
1: Non, il
2: n'y
1: a pas beaucoup de choses. Hein.
2: Alors peut-être que c'est bon signe et que ça veut dire tout simplement qu'il y a beaucoup de passages.
1: Oui, Pirbeck. Ça, je l'ai vu deux, trois fois dans les boîtes. C'est un auteur quand même qu'on n'étudie plus tellement, mais moi que j'ai beaucoup aimé, qui parlait beaucoup de l'Indochine notamment.
2: Pivoine, c'est ça, hein, le
1: exactement,
2: plus connu.
1: Exactement,
2: hein, oui. Je crois qu'il est épuisé d'ailleurs.
1: Oui, et il y avait aussi sur sa mère. Ouais. Moi, je l'aimais énormément. Mais c'est vrai qu'on ne la lit plus beaucoup. On vous la demande à la librairie, non, jamais.
2: Non, j'avoue que non, on ne le demande pas spécialement.
1: Bon. Pas grand chose, hein. Un peu de littérature, un petit peu d'essai politique, sur lequel vous arrêteriez, vous.
2: Alors, j'arrive plus à.
1: Elles sont dures, les portes.
2: Pas cool, c'est pas facilement. Moi, je pourrais rebondir peut-être sur ce livre-là. Donc, il y aura toujours des printemps en Amérique.
1: Il est joli le titre.
2: Le titre m'évoque. Un roman que j'ai lu. Pourquoi je rebondis ? Alors, c'est un roman que j'ai lu il n'y a pas très longtemps qui se passe aux États-Unis, qui va embrasser plusieurs décennies. Il a eu un prix d'ailleurs, prix polar de Elle. Mmh. Ça s'appelle Le Dieu des Bois de Liz Moore.
1: D'accord.
2: C'est très très fort. C'est un portrait de l'Amérique en toile de fond. Et c'est, pour vous le dire rapidement et pas tout vous révéler, c'est l'histoire d'une disparition en fait. Dans un camp d'été pour jeunes, pour adolescents, un camp plutôt huppé en fait. Hein. Mmh. Une jeune fille va disparaître. Et on va suivre le point de vue de tout un tas de protagonistes. Et ça, c'est génial. On va alterner les points de vue. Et chacun va essayer de comprendre ce qui s'est passé. D'autant que cette fille appartient à une famille qui a déjà connu un drame quelques années plus tôt. On voit aussi une nature très présente. C'est ce que j'aime beaucoup en littérature et ce que je recherche souvent. Je le vois en prenant de l'âge. Cette nature foisonnante, qui est aussi une question actuelle et politique. Hein. Qu'est-ce qu'on fait pour la préserver? C'est très prenant. Ouais. Et puis, c'est un livre, vous verrez, c'est un livre qui vous reste.
1: Moi, je vote pour. Allez, on reste là-dessus. Merci beaucoup, Christelle. À la prochaine.
2: Avec plaisir. À bientôt.
1: On referme.
0: Il y a plusieurs livres à retenir dans cette boîte à livres au cœur de la ville de Saint-Jean-de-Luz, mais il y en a un qui a retenu l'attention de Valérie et de Christelle de la librairie Le 5e Art, c'est le livre Le Dieu des Bois de l'autrice Liz Moore, un roman policier lauréat du Grand Prix des lectrices du magazine Elle 2025 tout de même. Et des références à retrouver évidemment sur notre site internet ici.fr. Retour de la musique et on va voyager avec les Américains de One Republic et les Espagnols de Mecano, ça c'est tout de suite.

0: Le groupe One Republic est sur votre radio ici Pays Basque avec le titre Runaway, Runaway qu'on pourrait traduire par s'enfuir. Et je vous avoue que s'enfuir, c'est un peu ce qu'on a envie de faire quand on s'aperçoit l'état des routes chez nous au Pays Basque, autour de Bayonne, Anglet, Biarritz notamment. C'est extrêmement compliqué de circuler, ça sent que le week-end approche et surtout que les vacances ont déjà presque commencé pour certains d'entre vous puisque tous les points chauds habituels sont complètement saturés. L'échangeur Bayonne Sud, le rond-point de la jardinerie Lafitte et tous les habituels itinéraires de délestage apparaissent en rouge sur nos radars. C'est encore pire que d'habitude au niveau de l'échangeur Bayonne Nord puisque ça coince dès le viaduc d'Ametsondo et jusqu'à la sortie de l'autoroute. Donc c'est pour vous dire à quel point ça coince aussi sur le rond-point du Grand Basque et sur l'avenue Henri de Navarre où il y a quelques minutes nous était signalé un accident qui a quand même auguré pas mal de ralentissements. Donc prudence vraiment à vous lorsque vous arrivez dans ce secteur. Du monde sur le pont Saint-Esprit, les allées Boufflet également, les allées Marine et le quartier Gare sont toujours saturées. Les allées Paulmy, le rond-point Saint-Léon ou l'avenue du Maréchal Soult dans les deux sens de circulation sont très empruntées ce soir. Ça continue même sur l'avenue de Bayonne et même sur l'avenue de Biarritz, autour du centre commercial BAB2, bon, si vous pouvez l'éviter, c'est mieux. Autour de Biarritz, du rond-point du Mousse jusqu'au quartier Gare, c'est saturé et là va vraiment falloir prendre son mal en patience. Du côté de Saint-Jean-de-Luz également, pas mal de monde au niveau de la sortie numéro 3, la sortie Saint-Jean-de-Luz Nord. Dans le centre-ville, il y a quelques difficultés de circulation à vous signaler également. Et puis, petit ralentissement également sur l'avenue de Lourchouilla, la départementale entre Cambo et Asparin. Petit ralentissement qui devrait quand même très vite se décanter. Voilà pour les principales informations. Si vous en avez d'autres, évidemment, comme d'habitude, un petit coup de fil au 05 59 59 17 17.
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1: Pourquoi il dit lapin à la fin de cette chanson, l'ami Renaud? Bah parce que c'est un mot qu'il ne faut surtout pas prononcer sur un bateau parce que ça porte malheur. Quel taquin ce Renaud alors. 17h30. Une info qui vient de nous parvenir au 05 59 59 17 17 et un grand merci d'en avoir eu le réflexe puisqu'il s'agit d'une voiture en feu qui se trouve très précisément en face de l'hôtel Lauréac à Bayonne, juste un peu après le rond-point du Grand Basque. On vous en parlait tout à l'heure des grosses difficultés de circulation dans ce secteur, c'est dû à cette voiture en feu. La police, les pompiers sont évidemment sur place. Sachez que toute une portion de route est coupée de Bayonne vers Tarnos. L'axe est coupé totalement, donc il va falloir sortir avant si vous voulez échapper à cette portion de route et surtout ne pas rester coincé. Je vous répète là où c'est, voiture en feu en face de l'hôtel Lauréac à Bayonne. On est juste un peu après le rond-point du Grand Basque, donc pas très loin de la sortie d'autoroute. Police et pompiers sont sur place de Bayonne vers Tarnos. L'axe est totalement coupé. Attention à vous donc, si vous êtes dans ce secteur, on ne le répétera jamais assez, mais prudence et maire de sûreté. Donc si vous avez d'autres infos pour nous, complémentaires, supplémentaires, on reste bien sûr à vos côtés au 05 59 59 17 17 et on vous tiendra informé minute par minute de ce qui se passe au niveau du rond-point du Grand Basque. Prudence donc à vous et on reste ensemble.
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1: On va donc s'éloigner un petit peu du BAB, si vous le voulez bien. On va prendre la direction de la Soule grâce aux messages que vous nous laissez via notamment l'application WhatsApp au même numéro de téléphone que je viens de vous donner. Parce qu'apparemment il y a un joli marché ce samedi en Soule, mais où précisément? Écoutons ça tout de suite.
3: L'association Andérénustac organise son 4e marché de paysannes et artisanes le samedi 4 juillet sur le fronton d'Arras-de-la-Rebieu, en Soule, à partir de 15h. L'après-midi sera animé. Ateliers participatifs, vanneries, poteries, méditation autour du thé, buvette avec des boissons locales, spectacle de danse avec Pirchilac à 17h30 et danse avec les enfants du village. L'apéritif sera animé par Danse à Balle, suivi du repas des paysannes, repas élaboré exclusivement avec des produits réalisés par des femmes paysannes dans les fermes des alentours. Réservation du repas au 06 84 21 82 55 ou sur anderen.ustac@gmail.com. On vous attend nombreuses et nombreux, l'abri sera assuré.
1: Merci pour cette belle info. Marché des artisans du coup, demain toute la journée du côté d'Arras de Lavebieux, direction La Soule, samedi, pour passer une belle journée. Merci pour cette invitation, vous pouvez continuer et vous pouvez en faire de même. Si vous avez un événement qui se déroule près de chez vous, un petit vocal sur WhatsApp au 05 59 59 17 17, c'est simple comme bonjour. 17h32.
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1: 17h32, on va passer à table, nous, dans quelques minutes. Enfin, on va pas passer à table tout de suite. Du moins, on va se préparer une bonne recette à la plancha avec notre cuisinière Liliane Autal, la référence incontournable de la cuisine à la plancha. Elle a encore une fois, ce soir, une belle recette à vous proposer et une recette légère, en plus. Ça aussi, ça va faire du bien avec les grosses chaleurs qui arrivent ce week-end. Plus de 33 degrés sur le Pays Basque, je vous rappelle, samedi et dimanche. En attendant, Simple Minds, Mandela Day, un peu de douceur sur ici Pays Basque.

0: trop froid, disons.
1: Oui, voyez bah ça, oui, ouais, je vois très bien, on s'en doute. Mais alors, la recette, c'est quoi ?
0: Salade de butternut. Alors, le butternut, c'est le plus compliqué, ça va être de le peler, hein, parce que c'est toujours un petit peu plus difficile. Vous le pelez et vous coupez des cubes, assez important quand même. Oui, 2 cm sur 2, on veut quelque chose qui va se tenir quand même. Donc, ça va être la partie plancha, c'est ça, quoi. On va faire cuire les cubes de butternut.
1: D'accord.
0: Vous les faites dorer. C'est sympa, quand ça dore un peu, ça ramollit un peu, et vous allez avoir une belle couleur dorée, parce que donc c'est déjà orange, et en plus quand vous le placez à la plancha, ça va encore être plus joli. Donc c'est ça l'idée, c'est votre partie chaude de la salade. Après c'est vrai que tout ce que je vais vous donner ensuite comme ingrédient, ça va être du froid, ça va être vraiment l'idée de fraîcheur de la salade. Des tomates cerises coupées en deux, parce que c'est toujours joli, et puis c'est en général très bon. Ensuite, vous allez ajouter du concombre que vous allez peler et vous allez le couper en dés. Faites pas des tranches, faites des petits dés, puisqu'on est donc dans l'idée donc des butternuts en cubes, donc continuez dans le même esprit. Et là, vous allez préparer un petit assaisonnement. Bon, alors moi, je vous propose, mais vous pouvez faire une vinaigrette classique, ça marchera aussi bien. Mais moi, je vous propose donc d'associer de l'huile d'olive et du jus de citron et à mettre aussi le zeste des citrons pour donner un petit peu plus de peps, un peu plus de caractère à votre assaisonnement. Pas mal aussi avec les échalotes hachées, là aussi, hein, ça envoie un petit peu. Un peu de coriandre effeuillée pour ceux qui aiment, parce que moi je trouve que c'est beaucoup de fraîcheur, et puis l'idée c'est quand même d'avoir une salade. Du sel, du poivre, vous mélangez tout ça, et vous arrosez généreusement votre salade, donc il va être un chaud-froid, qui peut être une entrée, ou un accompagnement, parce que pourquoi pas aussi, c'est l'été, faire des accompagnements avec une salade, ça peut se faire. Donc allez-y, faites des accompagnements comme ça, c'est original, c'est beau, c'est coloré, c'est l'été.
1: Ouais, je vois bien ça avec un petit poisson blanc, là, la salade de butternut, il y a Liliane Hotel. Alors la recette, vous pouvez la retrouver dans son ouvrage, La Bible de la plancha, qui rassemble 200 recettes, qui font de tout, hein, des tapas jusqu'au dessert. Il y a vraiment de quoi se faire plaisir. Et Liliane Hotel, on la retrouvera chaque soir de cet été, du lundi au vendredi, pour une nouvelle recette à la plancha. Et maintenant qu'on a bien mangé, qu'on a bien repris des forces, on va pouvoir inviter toute la petite famille dans le plus grand parc de loisirs aventure de la Côte Basque. C'est le cadeau qu'on va vous proposer de remporter dans l'épreuve de force basque que vous allez relever au 05 59 59 17 17. 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Le Waouh Park qui porte vraiment bien son nom pour le coup. C'est le plus grand parc de loisirs aventure de la Côte Basque. 18 hectares d'une nature foisonnante, et à l'intérieur des toboggans verticaux, des tyroliennes, des pistes de luge, du ventriglisse, de la super glissade. 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Et on a un pass pour 4 personnes, toute la petite famille va pouvoir y aller si et seulement si vous venez relever une épreuve de force basque qu'on va découvrir ensemble, puisque c'est la roue qui va la décider et c'est vous qui allez la tourner, cette roue. 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Je vous conseille d'appeler maintenant par contre, hein, parce que vous avez très peu de temps pour nous rejoindre. Je vais dire moins de 3 minutes. C'est le temps de dire bonjour, pardon, merci. Enfin, c'est le temps d'écouter bonjour, pardon, merci, parce que c'est le titre de la chanson de Céline Dion sur ici le Pays Basque.
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0: Merci.
1: Excessivement poli, Céline, dans sa nouvelle chanson « Bonjour, pardon, merci », un morceau écrit et composé par Icar, qui s'inspire d'une prière hawaïenne, qui en fait consiste à dire chaque matin « Pardonne-moi, merci et je t'aime devant l'océan ». C'est beau ça. Bonjour, pardon, merci, Céline Dion, et sur votre radio ici Pays Basque. Allez, 17h45, on va déjà dire bonjour, mais peut-être pas pardon à Maïder, puisqu'elle va remporter un cadeau. Bonjour Maïder.
2: Bonjour.
1: Comment ça va vous ?
2: Ça va, et vous ?
1: Ah bah, nous on est au taquet, hein, c'est presque le week-end, vous vous en doutez.
2: C'est parfait.
1: Vous êtes prête à aller à Urugne, au Wow Park, Maïder ?
2: Oui, oui, tout à fait.
1: Et embarquer toute la petite famille dans le plus grand parc de loisirs aventure de la Côte Basque. Vous le connaissez, le parc déjà ?
2: Non, j'y suis jamais allée, non.
1: Ah, ça c'est bien, j'aime faire des découvertes, ça fait plaisir.
2: C'est une première, ouais.
1: Mais alors attendez, c'est pas encore dans la poche cette invitation pour la famille Maïder ?
2: Non.
1: Ouais, il va falloir relever une épreuve de force basque. J'espère que vous y êtes prête.
2: Allez, allons-y.
1: Vous vous êtes échauffée et tout, hein ? On est d'accord ?
2: Bien sûr, toujours.
1: Bon. L'épreuve, je ne la connais pas encore. On va la découvrir ensemble. Maïder, vous allez tourner la roue. Pour cela, vous allez faire un top bien énergique. Il faut qu'on vous entende bien, sinon elle part pas la roue. Et c'est surtout quand vous voulez.
2: Top !
1: Allez ! Top énergique, ça on aime. Alors, qu'est-ce qu'on a comme épreuve pour terminer la semaine ? Voyons voir.
3: Le zapping.
1: Le zapping, c'est assez simple, Maïder, je pense.
2: Oui.
1: J'espère que vous nous entendez bien et que surtout vous allez bien entendre l'extrait qui va suivre. Vous allez voir, ça va durer une quinzaine de secondes. Dans ce que vous allez entendre, il y a trois extraits de films, de répliques cultes de films français. Il y en a trois. Il va falloir reconnaître au moins deux acteurs sur trois. D'accord ?
2: Ok.
1: Il y a trois acteurs français. Il va falloir en reconnaître deux sur trois. Est-ce que vous êtes prête, Maïder ?
2: Oui, je suis prête.
1: On va tester votre cinéphilie dans 3, 2, 1, zapping.
4: Pas de bras, pas de chocolat. Non, je déconne.
5: C'est important, ça, c'est très important. 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
6: Tu mens ! Il ment !
1: Et les trois extraits, ils sont là, Maïder. Les trois extraits, ils sont là. Est-ce que vous avez au moins deux sur trois ? Dites-moi.
2: J'ai Louis de Funès.
1: Ouais.
2: Christian Clavier.
1: Ah, on vous a pas entendu, Maïder. Redites-moi. Vous êtes parti, Maïder ? Vous êtes encore là ? J'ai l'impression qu'on est en train de perdre Maïder, que ça capte pas. Ah, vous êtes là ?
2: J'avais Christian Clavier.
1: Alors, il y avait Louis de Funès, ça c'est le dernier, on l'a sans aucun problème. Le premier extrait, c'est dans le film Intouchable, le deuxième extrait, c'est dans le film Didier. Je peux pas vous dire plus, Maïder. Il me faut vraiment une réponse, et là on vous entend pas du tout, Maïder. Non, j'ai pas envie de vous faire perdre, Maïder.
2: Le film, c'était lequel ? C'est quel film ?
1: Intouchable, le premier film, Didier, le deuxième.
2: Alors
1: là, il me faut une réponse, Maïder, et là, on vous entend pas du tout, je suis désolé. Ah, je vais devoir, j'ai pas envie de vous faire perdre, là. Donnez-moi un nom, criez-le très fort.
2: Christian Pé.
1: Non, Maïder. Ah non. Là.
2: Ah.
1: Oh non. Omar Sy, le premier, dans Intouchable, aux côtés de François Cluzet. Pas de bras, pas de chocolat, Maïder. Pas de bois au parc, hein. Et le deuxième, on sent pas le cul des gens, c'est dans Didier d'Alain Chabat avec l'immense Jean-Pierre Bacri.
2: Ah, voilà.
1: Ah, là, Maïder.
2: Réseau, Pays Basque, voilà.
1: Non, mais, Maïder, vous savez quoi ?
2: Ouais.
1: C'est la dernière de la semaine. C'est ma dernière émission, puisque je pars en vacances juste après.
2: Ah, là.
1: Donc, vous savez quoi, Maïder ? Eh ben, je vous l'offre quand même. Le pass pour le WoW Park, c'est cadeau, c'est pour vous. Allez, on n'en a plus rien à fiche.
2: Merci beaucoup.
1: C'est la fin de la semaine, le week-end approche. J'ai envie de vous faire plaisir, Maïder. Donc voilà.
2: Allez. Me fait plaisir. Merci beaucoup.
1: C'est gagné. Toute la petite famille au WoW Park à Urugne. Et je veux la petite photo, du coup, Maïder, avec toute la famille. Hein. Je compte sur vous. Hein. Il y a intérêt, attention. Mais là, on s'entend plus du tout. Je sais pas où vous êtes, si vous êtes sur la route ou en montagne. Je sais pas ce qui se passe.
2: Dans le poulailler. Là.
1: Dans le poulailler. Bon bah faites la bise aux poules pour nous, Maïder.
2: Ok, merci beaucoup.
1: Et on vous embrasse, passez une belle soirée, un bon week-end. crois que c'est la première fois qu'on vous appelle en direct d'un poulailler. Ça fait plaisir. Bon, bah c'était un peu raté hein, ce zapping, mais le cadeau est parti quand même. Le nouveau parc à Urine, c'est pour Maïzer. Allez, on part en musique avec la musique d'ici et le groupe Isaki Gardenak et le titre Oru.

0: La pop rock à la sauce basque avec le groupe de Vitoria Gasteiz, Saki Gardenak et le titre Orube. 17h54, on rappelle la principale information en circulation ce soir. C'est cette grosse difficulté qui a lieu sur la 63 en ce moment. Depuis, ça coince, depuis le centre commercial à Metsondo, au moins jusqu'à la sortie de l'autoroute Bayonne Nord. Et c'est dû principalement à cet accident, à cette voiture en feu qui se trouve en face de l'hôtel Lauréac à Bayonne, un peu après le rond-point du Grand Basque. La police et les pompiers étaient évidemment sur place il y a une vingtaine de minutes à peu près. L'axe est toujours coupé, hein, de Bayonne vers Tarnos. On vous invite toujours à la plus grande prudence et toujours à nous appeler si vous rencontrez les tracas. 05 59 59 17 17.
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0: premier titre du premier album studio de Monsieur Pascal Obispo, sorti en 92.
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0: À tout juste 18h, place à l'actualité sur votre radio. À 18h, l'actualité ici Pays Basque avec Bichente Vrignon.
2: Le site Mendishka à Charite-de-Bas-en-Soule va se spécialiser dans la fabrication de compost pour l'agriculture. Il appartient à Biltagarbi qui veut valoriser les biodéchets. Depuis l'an dernier, 2600 tonnes de compost sont sorties du site. Des composts à base de déchets verts et de biodéchets. Des restes alimentaires récupérés dans les restaurants ou les grandes surfaces. 2,5 millions d'euros ont été investis dans cet équipement. Le camping Bonjour Sauvage à Saint-Jean-de-Luz ouvre ses portes aujourd'hui alors que la saison est déjà bien entamé. Le site avait créé la polémique en installant des mobilhomes juste en bord de falaise, au-dessus de la plage Lafiténia, provoquant la fureur de la mairie. Les relations sont aujourd'hui apaisées, les mobilhomes ont été retirés et les 91 emplacements ont pu être proposés en accord avec la mairie. Asparin cherche à installer un nouveau commerce en centre-ville. La commune participe au programme Petite Ville de Demain, destiné aux communes de moins de 20 000 habitants. Elle propose un local de 73 mètres carrés avec un loyer accessible grâce à la foncière du 64, une nouvelle structure créée par le département qui va prendre en charge les travaux et la gestion du local. La commune d'Asparin compte 20% de commerces vides en plein centre-ville.
0: Préparez-vous à avoir chaud et même très chaud.
2: On prévoit des températures jusqu'à 40 degrés à l'intérieur du Pays Basque par endroit lundi. On se prépare à vivre une deuxième vague de canicule à partir de ce week-end. Les députés écologistes ont déposé une motion de censure contre la gestion de la canicule par le gouvernement. Elle sera examinée lundi à 14h parmi les 58 députés signataires de cette motion. Le député Hachebaï de la 6e circonscription Pays du Faux est pour atténuer les effets de la chaleur. Le premier ministre Sébastien Lecornu a annoncé avoir commandé 30 000 climatiseurs pour les hôpitaux. Le centre hospitalier de la Côte-Basque en a commandé 50 destinés à l'hôpital de Saint-Léon et à Camp de Prats, ainsi que 60 ventilateurs, 12 climatiseurs et 30 ventilateurs pour Saint-Palais, et enfin une clim et 40 ventilateurs pour la clinique Luro à Ispour. Par ailleurs, la micro-alde Ostropsis est de retour sur nos côtes à Sénitz, à Guétari et Saint-Jean-de-Luz. La plage est restée fermée toute la journée d'aujourd'hui.
0: Il reste 3 places, Bichente. 3 équipes qui peuvent se qualifier ce soir en 16e de finale du Mondial 2026 en Amérique du Nord.
2: À 20h, Australie-Égypte, ensuite Argentine-Cap-Vert et ensuite Colombie-Ghana pour désigner les derniers qualifiés pour les 8e de finale, des 8e de finale que la France disputera demain contre le Paraguay. Un autre Mondial débute demain, le championnat de nations de rugby. Une toute nouvelle épreuve qui oppose les nations de l'hémisphère sud à celles du nord. Demain matin à 9h, la France affronte la Nouvelle-Zélande en ouverture de ce championnat. Et puisqu'on parle de rugby, la LNR a annoncé aujourd'hui qu'elle sanctionnait le Stade toulousain d'une amende de 2,88 millions d'euros pour non-respect du plafond salarial cette saison. EMEAC, un nouveau festival de cinéma féminin à partir de ce soir jusqu'à dimanche au CGR de Tarnos. 37 films réalisés, produits ou scénarisés par des femmes seront proposés. Tout le programme de ce festival sur le site filmfestivalemeac.fr pour en savoir plus. La cérémonie d'ouverture, c'est ce soir à 19h et la remise des prix dimanche à 18h. Et puis en Aïe, c'est la clôture du festival Mouchi Coloré avec un concert de la chanteuse béninoise Angélique Kinjo à partir de 22h au Vieux Fort.
0: Vous l'avez dit, Bichente, il va faire chaud.
2: Hein. Ouais, la météo, alors ça va commencer à grimper demain et puis ensuite, on n'arrête plus le thermomètre.
0: C'est un peu ça l'idée. Demain, sous un grand soleil, des températures comprises entre 30 et 32 degrés. Ce sera dans l'intérieur des terres que ces températures les plus chaudes sont attendues, puisque sur la côte, on ne devrait pas dépasser les 27-28 degrés selon Météo France. C'est dimanche que ça va commencer à pousser fort dans l'intérieur des terres, notamment 33 à 35 degrés annoncés entre 29 et 31 sur la côte. C'est vraiment lundi pour le coup où ça va taper sec, 36 à 38 degrés, voire des pointes à 40 dans l'intérieur des terres, ce que vous disiez dans votre journal Bichente. Ça sera quoi qu'il arrive sous un plein et franc soleil à partir de demain et jusqu'à ad vitam aeternam, parce que le bulletin de Météo France il s'arrête à vendredi prochain.
2: Non mais ça va s'arrêter à un moment.
0: Bah j'espère,
2: oui,
0: j'espère tous.
2: Oui, faut pas désespérer.
0: Merci Bichente. Bonne soirée quand
2: bonne
0: même.
2: Bonne soirée.
0: On va dire 18h04.
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0: Bon alors là, on pourrait croire qu'on a fait exprès, après avoir parlé de canicule, de températures qui vont monter jusqu'à 40 degrés, on pourrait croire On a fait exprès de choisir les négresses vertes pour démarrer cette émission. Mais non, on n'a pas fait exprès. Mais on va quand même écouter les négresses vertes, puisqu'effectivement, voilà l'été.

0: les négresses vertes avec Voilà l'été sur votre radio ici Pays Basque.
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0: Comment résister à un petit tulututu? Je suis sûr que vous l'avez fait vous aussi, chez vous, dans votre voiture, où que vous soyez d'ailleurs. On reste à vos côtés jusqu'à 19h sur votre radio ici Pays Basque, avec dans quelques instants un bon plan qu'on vous propose pour les enfants. Peut-être qu'ils ont toujours eu envie d'apprendre le skateboard. Eh bien sachez qu'à Garassi ou encore à Saint-Palais, tout l'été, il y a des stages de skateboard qui sont proposés par un pro, Iban, du Skate Club Garassi. Il sera notre invité dans les prochaines minutes, juste après une nouveauté signée Marc Lavoine et Patrick Fiori.

0: Marc Lavoine est de retour, faut le savoir. Il y aura un album de duo qui va sortir en novembre prochain. Occupé, ce qu'on vient d'entendre, c'est le premier extrait. Marc Lavoine accompagné de Patrick Fiori. Une chanson qu'on vient de découvrir sur votre radio, ici Pays Basque.
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0: Place à notre invité, on vous en parlait tout à l'heure, notre invité qui organise des stages de skateboard tout l'été pour les enfants de Saint-Jean-Pied-de-Port et de Saint-Palais. C'est Iban du skate club Garassi qui nous a rejoint. Bonsoir Iban.
2: Bonsoir.
0: Et merci d'être là, on va en parler de ces stages de skateboard qui existent depuis un petit moment maintenant et surtout depuis que toutes les infrastructures ont été refaites du côté de Saint-Jean-Pied-de-Port, du côté de Saint-Palais notamment. On a envie de dire c'est des skateparks tout beaux, tout neufs, des nouveaux jouets que vous avez sous les pieds.
2: Oui, c'est de très bons skateparks qui ont été créés après le confinement pour celui de Saint-Palais, plus récemment celui de Saint-Jean-Pied-de-Port qui doit avoir 2-3 ans maintenant. C'est vrai qu'on a la chance maintenant d'avoir des endroits où pratiquer.
0: Ouais, contrairement alors sur la côte basque, il y a des clubs de skate, c'est hyper développé, il y a des écoles de skate, des compétitions. L'idée, c'était aussi de pouvoir amener cet esprit-là dans le Pays basque intérieur.
2: C'est ça, c'est totalement ça. J'ai envie d'amener le skate ici, de faire découvrir aux jeunes cette activité. Parce que voilà, moi je suis d'ici, j'ai appris le skate ici. Maintenant on a la chance d'avoir des infrastructures et je suis là voilà pour donner un petit coup de main et voilà.
0: Ouais, parce que vous, ça fait déjà quelques années que vous pratiquez le skate. Vous n'avez pas eu la chance d'avoir toutes ces infrastructures. Fallait pratiquer quoi sur le dur, sur des parkings, ce genre de choses quoi, à l'ancienne.
2: C'est ça. Moi j'ai appris au mur à gauche ou devant les frontons et voilà.
0: Et aujourd'hui, l'idée, c'est de transmettre cette passion, de le transmettre dès le plus jeune âge, parce que plus on apprend jeune et plus on progresse vite, c'est un peu ça l'idée. C'est aussi l'idée de ces stages de skateboard.
2: C'est ça. Moi, je fais les stages et même les cours à l'année. Bon, là, on parle des stages, mais je fais aussi les cours à l'année. Je fais à partir de 5 ans. Je pense que c'est l'âge parfait pour commencer, parce que plus petit, c'est peut-être un peu plus compliqué au niveau de l'équilibre et tout ça. Mais à partir de 5 ans, c'est le bon âge pour moi.
0: Et je précise tout de suite pour tous les parents, les grands-parents qui nous écoutent, tout cela se fait en pleine sécurité, évidemment, Iban. Il y a les protections, il y a tout ce qu'il faut. Hein.
2: C'est ça, j'ai le matériel, j'ai les protections, le skate à prêter. J'ai été formé pour ça, hein, pour la sécurité, proposer des exercices ou des jeux adaptés aux enfants et à leur niveau. Voilà, débutant, intermédiaire, confirmé.
0: Ça ressemble à quoi, on va dire, un exercice pour débutants, pour enfants? On commence par quoi, en fait, pour devenir un bon skater?
2: Je pense que le plus important, c'est savoir où mettre les pieds, ne pas les mettre n'importe où, les mettre bien sur les vis, savoir avancer, pousser, tout simplement, et se laisser aller dans une petite descente, vraiment très légère. Je pense que le plus important, ouais, c'est de savoir où mettre les pieds et de travailler son équilibre.
0: Et de pas trop se laisser aller à l'excitation, parce qu'on imagine que les gamins 5, 6, 8 ans, ça commence à envie de foncer tout de suite, quoi.
2: Bah, franchement, ça dépend. J'ai tout type de profil. Certains sont vraiment fous. Je n'arrive pas trop à les tenir, mais certains sont beaucoup plus, peut-être, l'appréhension. Franchement, ça dépend du profil, ça.
0: Vous allez proposer ces stages tout l'été, donc du côté de Saint-Jean-Pied-de-Port, mais aussi du côté de Saint-Palais. Ça va être toute la semaine. Comment ça se passe exactement?
2: Alors, ça se passe à Saint-Jean-Pied-de-Port lundi, mardi, mercredi, 9h30, 10h30. Mmh. Et à Saint-Palais, jeudi, vendredi, samedi, 9h30, 10h30 aussi. Donc, une heure, séance d'une heure. Donc, c'est des formats de 3 jours, stage de 3 jours. Mais voilà, si les disponibilités des parents sont peut-être plus compliquées, juste de faire 2 jours ou même 1 jour pour découvrir, pourquoi pas, ça c'est possible.
0: Ok, ça va être des stages découvertes aussi, toutes les formules sont possibles et imaginables, bien sûr. Comment c'est on ça, fait pour vous contacter, Iban? Si jamais, là, je sais qu'il y a des parents qui vont être intéressés, évidemment, et qui nous écoutent ce soir, comment on fait pour vous contacter?
2: Eh ben, j'ai mon Facebook Skate Club Garassi ou bien l'Instagram du même nom. Et sinon, le mieux, c'est par téléphone, SMS ou appel.
0: Ouais, et ça, le numéro est disponible de toute façon sur les réseaux sociaux. Ça, c'est pour les stages d'été. Et puis, vous le disiez, c'est tout au long de l'année que le Skate Club Garassi propose des activités pour les enfants. Ça, on peut le rappeler aussi.
2: C'est ça, ben, l'année dernière, j'ai fait le mercredi matin de 10h à 11h, tous les mercredis. Et je vais aussi le faire à Saint-Palais cette année, à la rentrée. Donc s'il y a des intéressés et s'il y a moyen de faire un groupe sympa, ouais, avec plaisir, faire les cours à l'année.
0: Ne pas hésiter à contacter Iban du Skate Club Garassi, déjà pour les stages d'été, à Garassi, Saint-Jean-Pied-de-Port, ainsi qu'à Donapaléou, à Saint-Palais, et puis évidemment tout au long de l'année pour pouvoir rider en toute sécurité. Merci Iban d'être passé ce soir.
2: Merci à vous.
0: Et à bientôt en Soule.
2: Oui.
0: Adieu, ciao. Le Skate Club Garassi, donc, à retrouver sur les réseaux sociaux, à retrouver sur leur page Facebook pour les gamins cet été. En plus, c'est le matin, ça permet d'éviter les grosses chaleurs. Franchement, c'est tout bénef et vous allez en faire des heureux et des heureuses. Ça, j'en suis sûr.

0: un petit message in a bottle, ça fait du bien ça. The Police sur votre radio ici Pays Basque, 18h26. Et il y a de quoi lancer un SOS, vraiment, surtout si vous êtes les routes, sur la route actuellement. Vous nous appelez au 05 59 59 17 17, c'est toujours aussi compliqué sur la route au niveau du rond-point du Grand Basque notamment. Puisqu'on vous rappelait, il y a une petite heure à peine, il y avait carrément une voiture en feu en face de l'hôtel Lauréac à Bayonne. Un peu après le rond-point du Grand Basque d'ailleurs, la police et les pompiers étaient sur place, ils y sont encore. Il y a toujours de grosses difficultés de circulation sur l'autoroute notamment, depuis le centre commercial à Metsondo jusqu'à l'entrée qui vous mène justement au rond-point du Grand Basque de Bayonne vers Tarnos. L'axe était totalement coupé, ça commence semble-t-il à se décanter quelque peu, mais il y a toujours de grosses difficultés de circulation dans ce secteur, donc si vous pouvez l'éviter, franchement c'est mieux. Et si vous avez un itinéraire de délestage, n'hésitez pas à nous le partager, par exemple sur WhatsApp, toujours au même numéro de téléphone, 05 59 59 17 17, quoi qu'il arrive, tout l'été on est à vos côtés.
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0: Vita avec le titre Ça fait mal à 18h30.
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0: Ça va faire mal aux jambes demain. La 48e édition de la course des crêtes avec Ici Pays Basque. Et oui, c'est déjà demain, dès 9h. Vous pourrez aller retirer votre dossard sur la place du marché. Au programme ensuite, une randonnée gratuite en Joëlette, départ à 10h50. La marche gourmande, ma préférée, miam miam, de 16,7 km, départ à 11h. Avec ensuite le repas dans une bergerie et une autre randonnée en autonomie. Côté compétition, les départs vont s'enchaîner tout l'après-midi. Le 30 km, départ à 13h. La marche nordique de 15 km, départ un petit quart d'heure plus tard. La course de 7 km, le départ à 13h30. La course de 15 km à 13h45. Et puis le 21 km, départ à 14h15. Après tous ces efforts, place quand même au réconfort et surtout à la convivialité avec l'ouverture du bar des crêtes à 17h30 avant un repas servi en continu pour les gourmands sous le marché couvert à partir de 19h30. La course des crêtes, 48e édition cette année. Journée sportive, journée surtout festive, qui réunit chaque année des milliers de coureurs, de marcheurs, dans une ambiance qui se veut quand même conviviale et qui l'est, je peux vous le dire. Et pour encore plus de détails, je vous renvoie à l'émission 100% sport et loisirs du 23 juin dernier, où nous avions consacré toute une partie, toute une demi-heure à cette 48e édition de la course des crêtes. Et l'émission, on fait bien les choses quand même, elle est disponible en podcast sur notre site ici.fr. 18h32.
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0: Et si on se replongeait ensemble dans les années 90? Vous vous souvenez sûrement de ce petit riff de guitare. C'est le morceau Over My Shoulder du groupe Mike and the Mechanics. Chantez à tue-tête, ouvrez les fenêtres.

0: Slimane et Claudio Capeo avec Chez Toi sur votre radio ici Pays Basque. Enfin, Chez Toi, on est plus chez nous, on est à la maison et c'est bien ce qu'on vous prouve chaque soir aux côtés de Lauriane Rodriguez. Lauriane qui vient à votre rencontre tout l'été, micro en main, elle vous le place sous le nez et vous, vous nous racontez c'est quoi votre petit plaisir de l'été à vous. Et aujourd'hui, on va partir en voyage avec Karine de Bayonne.
1: J'ai eu la chance inouïe de pouvoir voir des baleines, donc c'était une séquence émotion très forte. Bonjour, je m'appelle Karine, j'ai 40 ans et j'habite à Bayonne. Mon petit plaisir de l'été, c'est de partir seule en voyage. Je me rappelle d'une expérience, il y a 4 ans, je suis partie en Norvège. C'était mon premier voyage seule. Et ça a été vraiment un déclencheur, une très belle expérience où j'ai pu aller randonner dans les fjords norvégiens, me reconnecter à la nature et ça m'a fait un bien phénoménal. Petit plaisir supplémentaire, goûter la gastronomie locale, être en observation face à la nature qui est grandiose là-bas. J'ai eu la chance inouïe de pouvoir voir des baleines, donc c'était une séquence émotion très forte, d'observer les fleurs, d'observer les oiseaux, c'était vraiment magnifique. Alors la gastronomie locale norvégienne, vous pouvez trouver des saucissons de rennes. La Norvège est aussi le pays où on peut encore manger de la baleine, chose que je n'ai pas goûtée par rapport à mes convictions personnelles. Par contre, tout ce qui est pâtisserie, il y a beaucoup de pâtisserie de brioche à base de cannelle, et ça a vraiment été une jolie découverte. Aux auditeurs d'ici, je leur souhaite de passer du temps en famille, de pouvoir se ressourcer avec certains proches qu'on ne voit pas tout le temps, tout au long de l'année, de se détendre et d'apprécier chaque petit moment qui peut être précieux.
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0: Ah bah je vous avoue, avec ces histoires de saucissons, de pâtisserie, m'a donné faim, Karine. Merci Karine de Bayonne. La suite sur votre radio ici Pays Basque, c'est votre petit cours d'histoire avec notre guide Cédric Touza, juste après ce titre du groupe Gouk pour la musique d'ici. Ah.

0: Bola, Gaenean, un titre du groupe Gook sur votre radio ici Pays Basque à 18h45 lors de votre petit cours d'histoire du jour dans votre nouvelle chronique de l'été, nom de nom.
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0: On part d'un nom, d'un petit nom, et on vous raconte une histoire, et ce en compagnie de notre guide, Cédric Touza. Bonjour Cédric.
3: Bonjour David.
0: Une particularité physique peut être à l'origine de certains surnoms, et parfois de manière plus tragique, un petit nom naît d'une infirmité. Et on va le voir en commençant une série sur les sportifs dans nos deux noms.
3: Exactement. Et aujourd'hui, on va parler de El Manco de Villabona.
0: El Manco, c'est-à-dire le manchot, quoi.
3: Oui, le manchot en espagnol. Alors en basque, on l'a appelé Villabonaco Mangua ou Villabonaco Bechamotza. Ça veut dire la même chose. Derrière ce surnom, il y a un homme, Pedro Yarza Elizaran, né à Villabona, en Guipuscoa, en 1861.
0: Et sa particularité, c'est d'être pilotari.
3: Effectivement, et quelle histoire autour de ce bonhomme. Il naît dans une famille pauvre, et enfant, il fait une chute d'escalier très grave, qui entraîne l'amputation de son bras droit.
0: Et malgré ça,
3: il se passionne pour la pelote, main nue, pas là, et surtout, il va exceller au schistera. Et moi, j'aime bien ces petits défis lancés à la vie. C'est comme s'il avait pris la vie par le col, il lui avait dit, ah ouais, tu m'as rendu manchot, eh bien, je vais faire de la pelote, qui n'est pas franchement le sport conseillé aux manchots, et tu sais quoi, je vais même rivaliser avec les meilleurs.
0: Ouais, parce qu'en face, à l'époque, faut le dire, il y a du lourd.
3: Oui, des noms comme Otare ou Chiquito de Eibar, et justement, il réussit à battre l'invincible Chiquito de Eibar lors d'un match en tête-à-tête en 1886 à Saint-Sébastien.
0: Forcément, c'est une victoire qui va marquer les esprits, ça.
3: Et qui forge sa légende. Sa particularité physique lui donne un jeu de style unique, on va dire ça comme ça, immédiatement reconnaissable, mais en même temps imprévisible. Et sur les affiches de l'époque, il en joue, il ne cache pas son infirmité. Venez voir le grand pilotari qui n'a qu'un bras, en gros. Et sa carrière dépasse largement sa région. Il joue à Madrid, à Barcelone, mais aussi à Buenos Aires, à Paris, à Rio de Janeiro. Puis il se retire à Villabona, sa ville natale, où il se consacre à l'élevage et où il fonde une école, devinez de quoi, de pilotari,
0: forcément. Voilà. Et aujourd'hui encore, d'ailleurs, on se souvient de lui, hein. Ça c'est fou.
3: Oui, son souvenir est bien présent. Si vous passez par Villabona, allez faire un tour place Erebotéco Plaza, la place du robot, en plein cœur de ville. Une grande photo de lui en pied vous y attend.
0: El Manco de Villabona, une sacrée histoire, encore une fois, que nous a présenté Cédric Touza. Merci Cédric.

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1: Mais pas la dernière chanson de cette heure qu'on passe ensemble. Florent Pagny est sur votre radio ici Pays Basque et dans quelques secondes à peine, Étienne Dao débarque avant 19h.
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0: dernier petit tour de manège pour en finir avec ce 17-19 à quelques encablures du week-end. Un week-end que je vous souhaite très bon, un été que je vous souhaite très bon. On se retrouve très vite sur Ici Pays Basque pour encore plus de belles aventures. Ciao, ciao.
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0: Mais en attendant, à 19h, votre soirée continue en Euskara, s'il vous plaît. Régalez-vous, c'est Ici Pays Basque qui paye la note ce soir. Hein. C'est 100% chanson basque. Allez, ciao à tous.
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1: Vous écoutez Ici, il est 20h, l'heure de retrouver Émilie Mazoyer.
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2: Alors mon cher MC Solar, merci de revenir nous voir, comme à chaque fois c'est toujours un bonheur. Vous avez, je l'ai dit, une actualité très sympathique en cette première semaine du mois d'octobre. Mais commençons par l'actu télé, c'est pas tous les jours qu'on entend votre voix à la télé, MC Solar. Vous êtes la voix qui raconte un documentaire, Quincy Jones, Music Man. Quincy Jones, un génie à la télé, écoutez les amis, c'est pas tous les jours, profitons-en, producteur de Thriller. Et de plein d'autres merveilles pour Michael Jackson, Quincy Jones qui nous a quitté l'an dernier, qui était aussi jazzman, trompettiste, pianiste, chef d'orchestre, compositeur de musique de film. D'où vient votre amour pour Quincy Jones, cher Claude MC?
3: Bah, Quincy Jones, c'est par Michael Jackson, évidemment.
2: Ah oui.
3: Et puis, quelques années plus tard, ou une dizaine d'années plus tard, hein, simplement, par le rôle qu'il a tenu pour toute cette chose qu'on appelle le hip-hop, les magazines qu'il a créés aux États-Unis, une maison d'édition, c'était sur les choses, les cultures urbaines.
2: Ouais. Et donc, la série aussi, Le Prince de Bel-Air.
3: Le Prince de Bel-Air
2: c'est
3: en
2: lui,
3: fait partie.
2: Ça aussi. Ouais.
3: Et alors quand j'ai reçu cette proposition, je m'étais dit, tiens, je vais peut-être pouvoir aider le réalisateur parce que j'ai vu des choses à droite et à gauche. Et puis il m'a donné, il m'a montré des images et je me suis rendu compte que c'est que j'avais exactement beaucoup de choses à apprendre.
2: Oui, parce que c'était un personnage plus grand que la vie, quoi.
3: Ah, c'est un personnage qui était essentiel. Hein. Il a produit la plupart des disques que mes DJ écoutaient. Les grands festivals, il était derrière et vraiment derrière. On pouvait le rencontrer très régulièrement en Suisse tous les ans.
2: Jazz Montreux.
3: À Montreux Festival. Quand on allait chercher des choses au Japon, c'est pas moi qui allais au Japon, je suis pas un grand fan de vinyle, mais les grands fans de vinyle savaient qu'il avait fait en sorte que des enregistrements de Montreux existent en vinyle, dans des versions que personne n'avait. En gros, quand j'ai reçu cette proposition, en fait, j'ai vu donc le documentaire.
2: Bah ouais.
3: Je l'ai vu avant qu'il soit monté, en mettant des commentaires, en mettant ma voix par-dessus. Et ben, je me suis rendu compte qu'en France, il y a des gens qui connaissent, j'ai envie de dire pire que parfaitement, son rôle dans différents types de musique. Dernière chose que j'ai acheté de lui, alors là j'étais déjà un adulte, c'était son projet Back on the Block. Ouais. Et il y avait une chanson que je chantais toujours, mais c'était déjà de faire le lien entre les musiques des années entre les musiques des années où il était entre les musiques de Fania All Star et tout ça, et puis l'arrivée des choses contemporaines. Je suis très content, hein. Réappris beaucoup.
2: Et je trouve que ça apporte beaucoup, votre voix, sur ce documentaire. Et qu'évidemment, on vous écoute rapper depuis 35 ans maintenant, donc on sait qu'on aime votre voix, MC Solar. Mais là, en compteur, ça vous va super bien. Je sais pas si, par exemple, j'adorerais entendre votre voix sur un documentaire animalier.
3: Oh là là, dans le désert du Kalahari.
2: Ça me rendrait fou, je vous jure, ça me rendrait fou. Ah, en régie, ils sont tous d'accord. Non mais c'est ça. Oh, l'heure où les animaux vont boire. Raconté par MC Solar. S'il y a des producteurs de documentaires qui nous écoutent, c'était un plaisir de le faire ou pas?
3: C'était pire qu'un plaisir. C'était vraiment. Ça a été écrit. Ça a été écrit pour que ce soit un petit peu swingé.
2: Oui, c'est ça qui est génial.
3: C'est pas moi qui ai fait le travail, hein, mais il a senti que voilà, il y a des assonances, il y a des rimes, il y a des choses internes. Alors c'est pas aussi facile.
2: Ouais.
3: Être doubleur. Pour un acteur, ça doit être. C'est pas aussi facile. C'est un travail quand même il faut être un professionnel. Moi, c'est la première fois. Je me suis réellement appliqué. Au moment où il fallait prendre une minute, si je devais en mettre trois, j'en mettais trois.
2: Ouais.
3: Et au lieu d'une heure, j'étais prêt à mettre trois heures. Mais qu'est-ce que c'est bien quand ça swing et que ça va bien avec les images?
2: Ah, je me doute. Alors, ne le ratez pas, ce documentaire. Si vous êtes abonné sur France.tv, vous pouvez le regarder quand vous voulez. Quincy Jones, Music Man. Et puis, vous avez un attachement particulier à un morceau de Quincy Jones, cher Claude MC Solar. C'est la bande originale de L'Homme perdu, le film avec Sidney Poitier en 1969.

0: Ça, c'est le générique de fin du film. Et il y a une certaine Géraldine Jones qui fait cette partie-là. Alors, vous l'avez samplé, notre Quincy Jones, sur Qui sème le vent récolte le tempo. Hein.
1: Ah ouais, la virgule.
0: C'est ça. Donc, en fait, il est là. Dès le début,
1: alors,
0: chez vous, honnêtement, dans votre univers musical.
1: C'était le premier morceau du premier album et la première, après une introduction aquatique, la première voix, le premier murmure, c'est Quincy Jones qui était derrière. Et ben, je ne le savais même pas.
0: C'est très joli cette façon que vous avez de décrire la tournée en disant une série de bonheurs. Au départ, je me souviens, c'était parti sur une trentaine de dates. Finalement, vous êtes resté sur la route 2 ans avec un énorme plaisir. Et toute cette année 2024 qui a été tellement créative pour vous. Je veux dire, il y a quand même 3 albums qui sont sortis, 3 EP.
1: En réalité, on est allé voir la France, on a rencontré des gens très proches, il y avait des sourires, de la joie, des choses positives, et donc, c'est pas le poète maudit, c'est au contraire, il y a des choses positives et on a envie d'écrire, on devient créatif parce qu'on a ressenti en réalité chacun l'amour de gens qu'on avait oubliés, quoi.
0: C'est hyper intéressant, ça. C'est-à-dire qu'on imagine, oui, que l'artiste doit être torturé ou poète maudit pour être inspiré. Vous, depuis le début des années 90, vous écrivez de la musique et des chansons. J'imagine que vous avez vécu tout un tas de situations différentes au moment de l'écriture. Heureux, malheureux, en famille, tout seul, dans une grande ville ou dans une petite ville. C'est quoi, pour vous, les meilleures circonstances pour écrire ?
1: Alors, avant de le savoir, je crois que c'est d'être dans un moment de joie. On a chanté, il y a des gens qui te connaissaient il y a 15 ans et qui t'accueillent dans une ville de France, et tu sors avec une espèce de sourire. Autant le bassiste que le DJ, on est content. Et ben, je crois que ma nouvelle recette, c'est ça, quoi. C'est écrire dans la joie. Parce que ça coule rapidement, on est sûr de soi, on n'a pas l'interrogation, en se disant est-ce que c'est le bon style, est-ce que c'est le parfum qu'il faut pour ce mois-là. Non, là, on vient juste d'avoir la preuve que ce qu'on a pu faire 21 ans ou 17 ans avant, ou même 30.
0: Même 30, vous ne les faites pas, mais oui.
1: Et ça te motive. Je crois que peut-être quand on est adolescent, on se pose des questions, mais quand plus tard on reçoit des choses positives, on se dit allez, on va continuer. Donc j'ai réussi à faire à écrire plein de morceaux, quoi.
0: Ah bah oui, dites donc, 3 EP l'année dernière, il y a eu Lueur Céleste. Le matos vient de chez Mao, les grosses basses frappent le pao, de quoi faire tomber KO, pour la France et Gendao. Il y a eu aussi la chanson romantique avec Marie-Flore, ça c'était sur Éclat Cosmique. Et puis on a terminé l'année avec Balade Astrale.
1: Elle dit merci Lazare.

0: Eh ben, ça décrit vraiment l'année, hein.
1: Ouais.
0: Ça décrit vraiment l'année.
1: Musicalement, c'est évidemment hyper varié parce que bah ça c'est MC Solar, hein. Vous êtes jamais cantonné dans un style musical, à la fois à cause, grâce à votre voix, on peut pas se tromper,
0: ouais.
1: C'est que c'est vous, c'est toujours vous, mais vous êtes jamais vraiment le même. Et tout ça, je le disais, ouais, en une seule année.
0: C'est des rencontres, vraiment des rencontres. On a travaillé comme on n'avait pas beaucoup de temps avec des nouvelles connaissances. Donc quand on rencontre quelqu'un, c'est pas des habitudes, c'est tu viens d'où, tu vois, on se découvre.
1: Donc vous adaptez. Adapté en fait aux gens avec qui vous avez travaillé.
0: Ouais, je m'adapte parce que je me dis tiens, celui-là il est né en 2004, alors il m'imagine comme ça, et alors il faut que je lui donne quand même une vibration des choses qu'il va aimer, c'est-à-dire plus de jus.
1: Ouais.
0: Et puis pour Marie-Flore, il y avait quelqu'un qui m'avait dit il y a une chanteuse extraordinaire, et puis un jour je la croise, d'ailleurs par ici, la première fois.
1: À la maison de la radio.
0: Ouais, je lui ai dit vous appelez pas Marie-France, Marie-Feu. Et puis après, je suis parti, et puis je l'ai recroisé un autre jour, et c'est une autre vibration qui arrive. Et les choses de concert, là, c'est ça, quoi. On est en concert, puis en studio, et tout notre esprit est focalisé sur, allez, qu'est-ce que je fais demain? Si j'arrive à trouver une séance de studio, j'y vais. Et ouais, en fait, il y a eu plein de rencontres. Chaque fois qu'on a un producteur nouveau, on a quelque chose à se dire. Après, si on doit faire 20 morceaux, peut-être que on se connaît un peu. Mais là, c'était une expérience unique pour moi.
1: C'est formidable et ça donne donc ce triptyque, ces trois EP. Si vous les avez pas encore écoutés, vraiment, je vous recommande. Mais après, c'est tellement créatif, tellement foisonnant. Et vous en parlez avec tellement de joie et d'enthousiasme. Ça veut dire que ce fleuve créatif est pas tari du tout. Vous avez encore envie, si demain vous rencontrez quelqu'un qui vous inspire, demain vous allez en studio?
0: Ah ouais, sûr et certain. Là, j'ai appris une autre discipline.
1: Ouais.
0: En fait, je suis en train de faire comme les gens ils faisaient avant. Ils se rencontraient, ils faisaient un bœuf, ils étaient contents, ils allaient au studio. Mais en fait, pendant très longtemps, j'étais parce que mon style il était un peu écrit, donc j'étais un peu ermite parce que les gens ils osaient pas me demander un truc parce qu'ils pensaient que j'allais mettre un niveau d'écriture qui ressemble à de la poésie du 20e siècle, on va dire.
1: Ah ouais.
0: Et
1: donc vous les complexiez un peu en fait.
0: C'était difficile même quand on avait un sujet ensemble.
1: Ouais.
0: Moi j'allais prendre des références philosophiques, la couleur d'une fleur et des trucs comme ça et ça matchait pas. Et ben là, je me suis je m'adapte au producteur et au gars. On arrive à trouver un plus petit dénominateur commun et puis on y va.
1: Un artiste heureux, MC Solar, qui était ici à la maison de la radio, dans notre plus grand studio, avec le chef d'orchestre Issam Krimi et l'orchestre philharmonique de Radio France. Vous avez été la star de notre live hip-hop symphonique, cher Claude MC. Et votre nouveau western est sorti en single sur toutes les plateformes le 12 septembre dernier. C'est un bon souvenir, ce hip-hop symphonique?
0: Oh, super bon souvenir. Super souvenir. Rencontre avec Issam, qui me raconte qu'il connaît plein de choses, qu'il a fait de la musique plutôt classique, mais qu'il connaît quand même aussi les choses. Et puis, enregistrement extraordinaire. Avec Issam, je dois en dire plus, parce qu'après, on a fait une tournée ensemble.
1: De Big Band.
0: Ouais. L'expérience a fait du rebond. Et c'était le début du retour du Smile, parce que il y avait des morceaux on avait joué exclusivement, à 97% des morceaux qui avaient au moins 25 ans. Eh ben, c'était bien. Musicalement, ça t'amenait dans des interprétations différentes. Tu te prenais pour un gars du Rat Pack, tu vois. T'es là, style un peu avec une espèce d'élégance entre guillemets. Et puis,
1: ça, c'est les musiciens classiques, ça fait ça tout de suite.
0: Oui, et puis on change notre façon de se mouvoir. Et puis il a fait. Pas de la musique classique, parce qu'il a quand même apporté des cuivres, une section rythmique spécifique. On était dans un objet unique, dans superbe le hip-hop symphonique. Et puis j'ai vu, et avec une grande fierté, que l'enregistrement était sorti. Il était sur ma playlist.
1: Alors, on y retourne, parce que oui, dans les studios de Radio France, on a peut-être des vieux casques un peu pourris. Mais nous, on peut organiser ce genre de dinguerie. MC Solar, le début du retour du smile et de l'envie, ça s'est passé ici.

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1: À l'auditorium de la Maison de la Radio et de la Musique, le hip-hop symphonique MC Solar, l'Orchestre Philharmonique de Radio France, dirigé par Issam Krimi.
2: Super, super.
1: Beau souvenir.
2: Ouais, hein. Super beau souvenir. Alors au départ c'était ça va super bien ensemble. Au départ on disait oui, il y a les classiques et puis les autres choses, mais puis en fait je suis venu en fait quelques fois même en spectateur. C'est un super truc. Chacun trouve pour les urbains, c'est de l'élégance, et les gens qui font du violon en réalité ils sont trop contents, ils sont du temps présent et ils connaissent tout ça, quoi.
1: Bien sûr, et ça leur fait plaisir de s'encanailler sur scène aussi, quoi. Ouais. Voilà, ben oui, non c'est très beau. Et la vidéo existe aussi, évidemment, du hip-hop symphonique. Vous trouvez ça facilement, tapez hip-hop symphonique MC Solar et vous serez parti pour beaucoup de bonheur. En 35 ans de carrière, mon cher Claude MC, vous avez vendu plus de 5 millions de disques, ce qui fait que vous êtes au premier rang des plus gros vendeurs dans la catégorie rap français.
2: Oh, c'est bien.
1: Voilà, c'est pas pour vous institutionnaliser, mais c'est pour adoucir le message que vous passiez en 2017 dans votre album Géopoétique et dans la chanson Sonotone.
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0: prendre de l'âge et avoir 35 ans de carrière pour avoir des chiffres pareils. Ouais. Toujours pas de sonotone.
1: Toujours pas de sonotone, mais c'est vrai que ça fait quand même assez longtemps que je chante, que je vis dans cette ambiance de plaisir. Et puis bon, effectivement, ça relativise, hein, parce ouais. que si on divise le nombre de disques ou bien le nombre de concerts par 35,
0: ouais.
1: en fait, on est des gens normaux, quoi. mais j'aime particulièrement cette chanson ces temps-ci parce que j'atteins l'âge. En réalité, elle est sortie il n'y a pas longtemps, mais je l'avais écrite quand j'avais écrite en 2002.
0: Ah oui.
1: Donc j'ai rien changé du tout. C'est la même, quoi. Même la voix, c'est la voix de 2002. Et là. Elle a une résonance particulière parce que les différents exemples que j'ai pris, bah, ça peut arriver dans pas longtemps, quoi.
0: Moi, je trouve, enfin, je sais pas, mais ne serait-ce que ces 2 ans de concert, ces 2 ans de tournée, vous avez fait des endroits vraiment immenses et on vous a vu dompter les foules. Vous êtes en super forme.
1: Ah ouais, ouais, on dirait qu'on est à l'époque de l'underground.
0: Ah ouais.
1: Et puis le mouvement urbain, il est ouvert. Alors on peut faire des morceaux comme Pierre Feuille, Viet Vo Dao. On peut, ça y est, la vibration, le rythme. On peut être voilà, toutes les tendances de ce ouais. qu'on a écouté, ben on peut les prendre tranquillement sans se dire que oh on singe un peu un américain parce que ça y est c'est la culture. Et donc sur la scène quoi, je me transforme. De temps en temps je suis romantique et de temps en temps je suis comme quand j'avais 21, 22 là, à me balader avec le crew.
0: Et cher Claude MC, est-ce qu'on se revoit en 2026?
1: 2026, c'est quand? C'est dans quelques mois?
0: Ouais.
1: En 2026, je sens que je suis dans une espèce de période créative. Et puis j'aime bien. Donc on peut pas s'éloigner du bonheur. Et donc je vais tenter de l'atteindre en 2026.
0: Génial. Alors je vous dis à très bientôt.
1: À bientôt.
0: Et les temps changent. Parce que ça aussi, ça n'arrête pas d'être vrai. Et c'est cool. À bientôt, MC Solar. 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
3: Mezzu, mezzu ou mezzu, mezzu?
4: Non, mais on met un D devant les aides. Mezzu, mezzu.
3: Mezzu, mezzu.
4: Voilà, mezzu, mezzu. Moitié,
3: ça
4: moitié.
3: Va.
4: Ça va, ça
3: au
4: va.
3: Au village. Mezzu.
4: Au village, en ce moment, on est mezzu, mezzu.
3: Bravo à tous les deux et puis à la flopée d'artistes qui sont sur ce nouveau volume donc de Corsou. Mezzu, mezzu.
4: Bravo.
3: J'essaye de le dire lentement.
4: Ouais, c'est pas grave, plus important
3: j'essaye,
4: c'est de le dire.
3: J'essaye. C'est un projet qui est né il y a maintenant 10 ans.
4: Déjà.
3: Mais oui, Monsieur Fiori, il faut nous raconter quand même. Il y a 10 ans, l'idée c'était donc de faire un pont entre les artistes corses et les artistes
4: oui.
3: continent. 10 ans plus tard, c'est un bon gros pont avec plein de concerts et tout, mais... Tu croyais à quel point il y a 10 ans quand tu l'as.
4: J'y croyais même il y a plus longtemps
3: imaginé.
4: Que ça.
3: Ouais,
4: il y a plus longtemps que ça quand j'étais un jeune garçon déjà. Moi j'ai été bercé par la musique corse, musique évidemment du monde entier, mais la musique corse c'est une musique world quand même, c'est la musique du monde. Et c'est, je trouvais ça normal qu'un jour ben puisse arriver à ce genre de résultat. Je me disais enfant ben pourquoi je demanderais pas à Patrick Bruel, à Francis Cabrel, à Julien Clerc, à Roberto Lagna, à Slimane, à Soprano, à tous les artistes de venir chanter en Corse. Alors c'était un pari un peu fou. Et puis il y a 10 ans, j'ai posé le casque sur les oreilles de Patrick Bruel, pour tout vous dire, et je lui ai mis une chanson qui s'appelait Corsica, voilà, et qui a eu le succès qu'on a connu juste après. Et Patrick me regarde et me dit, mais tu sais, ça fait 20 ans que j'ai envie de chanter cette chanson. Et là, ça a été le top départ du Mezzu 1. Et puis ensuite je suis allé voir Francis Cabrel, et puis voilà, et les artistes ont eu envie et pas besoin de chanter en Corse. Pour chacun et chacune, il y avait une part de mystère, en tout cas il y avait quelque chose à raconter de cette plus proche des îles lointaines, et ils ont eu envie d'embarquer, tout simplement parce que je leur ai parlé avec le cœur et que je leur ai dit voilà, moi j'ai envie de faire ce projet-là, et ils ont tous répondu présent, et là le 3, et là aujourd'hui le Corsou Mezzu Mezzu 3, et j'ai suivi aucun refus, c'est ça qui est fou.
3: C'est beau, hein.
4: Mais ouais, ça, je trouve ça extraordinaire, quoi.
3: Triple disque de platine, le Corsou Mezzu Mezzu 1, avec cette fameuse chanson avec Patrick Bruel. C'était en 2015, 7 ans plus tard, 2022, le volume 2. Il y avait Cadmirad.
5: Le tango corse, c'est un tango sélectionné.
4: En duo avec Christophe Mondoloni.
3: C'est ça. Et puis, ce Mezzu Mezzu 3, Corsou Mezzu Mezzu 3, sorti aujourd'hui avec des petits nouveaux, Alizé et Christophe Willem.

0: plein d'autres délices. Nous allons nous balader évidemment dans ce nouvel album. Mais d'abord, Patrick, il faut nous présenter Joseph.
1: Ah, monsieur.
0: Joseph Pastinel. Alors, je ne veux pas dire le i à la fin. J'ai passé mon été en Corse, j'ai appris beaucoup de choses. Joseph Pastinel.
1: Oui, on ne dit pas Fior et on dit Fior. Oui.
0: Bon, alors, Fior et Pastinel, expliquez-vous, s'il vous plaît, messieurs. Racontez-moi votre rencontre. Et puis, Patrick, il faut nous présenter cet artiste parce qu'il est partout sur le disque, il est incroyable.
1: Non, mais alors, déjà, il est. Oui, il a pas mal d'endroits sur le disque, mais je pense que c'est une pièce maîtresse et une colonne vertébrale, quoi. Parce que, déjà, c'est la nouvelle génération et pour moi, c'est important la transmission.
0: Il est beaucoup plus jeune que nous.
1: Il est beaucoup plus jeune que nous, mais il est chargé d'émotions et de transmissions et c'est ça qui me plaît chez Joseph. Et les autres artistes, parce qu'il y a aussi de la nouvelle génération. Et en fait, tout simplement, moi, j'ai découvert, je l'avais déjà entendu, mais c'est Matt Pokora, parce qu'il est en duo sur une chanson qui s'appelle Rue du Divit, sur l'album. Et Matt, je l'appelle pour le solliciter, pour le Corso 3. Et il me dit, oui, avec grand plaisir, Patrick. Et puis c'est Matt qui me dit, mais tu sais, il y a quelques années, sur The Voice, donc adulte, il y avait un garçon qui faisait partie d'un groupe qui s'appelait Incantesimo. Et je ne l'ai pas oublié, quoi. J'ai encore sa voix qui résonne. Alors, évidemment, moi, j'appelle les copains, Jean-Charles Pape, puis tout le monde pour essayer d'avoir son numéro de téléphone. Et finalement, j'arrive à la voir. Et je lui pose la question et je lui dis, voilà, est-ce que tu embarquerais sur ce projet? Sans parler de Matt. Hein,
0: ouais.
1: Et il me dit, oui, bien sûr. Donc, voilà, il y a beaucoup de ferveur, beaucoup d'envie. Et voilà, tout simplement, et on s'est rencontrés. Et on s'est parlé et puis je lui ai dit, est-ce que tu accepterais de chanter avec Matt Pokora, parce que c'est une demande directe en fait. Et voilà, tout simplement, moi j'ai découvert ce merveilleux garçon qu'il a aujourd'hui et je suis très très heureux de ça.
0: Joseph, quand le coup de fil dont parle Patrick est arrivé, c'était une surprise, une joie?
2: C'était une surprise, une joie aussi, surtout que ça faisait un petit moment que j'avais un peu décroché de la musique, mais franchement... J'étais un enfant, j'étais le plus heureux à ce moment-là, quoi.
0: Ah, oh, c'est bien. Et alors, avec Matt Pokora, cher Joseph Pastinelli, vous chantez ça.
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0: le nom de la chanson ?
1: Rouillou divide.
0: C'est une chanson qui est spéciale. J'ai fait des recherches parce que je comprends pas la langue corse, mais je vous écoutais chanter tous les deux. Je trouvais que c'était hyper émouvant. J'ai l'impression qu'il y avait un truc derrière. C'est une chanson en hommage à Massoud.
2: Exactement.
3: Au commandant Massoud.
0: Au commandant Massoud. Si vous voulez peut-être en dire deux mots.
3: Mais c'est surtout, enfin, à l'heure actuelle, quoi. C'est une chanson qui parle de tout son combat, tout ce qu'il a combattu pour son peuple.
0: Ouais. Et c'était un grand homme politique et activiste afghan et qui a été assassiné par les talibans.
3: C'est vrai que on se reconnaît un peu dans le combat pour, sauver notre langue, quoi.
0: Oui,
2: parce que c'est une langue minoritaire, le corse, et puis il faut pas se dire qu'elle risque de jamais disparaître, quoi. Donc ce genre de projet, c'est un petit peu ça aussi, c'est essayer de maintenir un petit peu cette langue et de la faire perpétuer et de la faire vivre encore plus. Voilà. Et oui, bien sûr, pratiquement chaque chanson, il y a un message important, un message de paix, un message d'envie, un message de transmission. Et quand ils ont choisi cette chanson, et bien évidemment, Matt avec l'explication, hein, parce que il n'y a aucune chanson qui est passée au travers.
0: Ouais.
2: De on explique pourquoi, l'histoire. Et j'avais envie aussi, au-delà, nous avions envie aussi, au-delà, de proposer des chansons, de leur expliquer qu'ils allaient embarquer sur des choses importantes, quoi. Et puis aussi, choisir la bonne chanson pour le bon artiste, pour que ça puisse être une continuité dans leur carrière. Essayer de leur proposer autre chose, de les amener un petit peu ailleurs,
0: ouais,
2: mais tout en respectant ce qu'ils nous ont proposé jusque-là.
0: Sur ce cours sous trois, il y a un truc très très chouette, c'est les adaptations de chansons qu'on connaît en français.
2: Quelques-unes, j'avais envie de ça, et puis
0: Mais quelle bonne idée!
2: Alors regarde de Patrick Bruel.
0: Bah oui!
2: Voilà. Alors,

0: y a Patrick Bruel, Diana Salitze, Gianluca Cucciari et Jean-Charles Papy. Et puis il y a aussi une adaptation que j'ai beaucoup voyagé, de Véro.
1: Ah ben oui, oui.
0: Avec Véro. Vas-y.

0: Véronique Sanson, donc, qui partage sa chanson avec Soirine.
1: Je revois les images en studio d'enregistrement parce qu'elle est rock'n'roll, hein, Véro.
0: Ouais.
1: Elle est rock'n'roll. Elle avait un piano hyper accordé, hyper beau, hyper grand et tout ça. Elle a dit non, mais j'ai pas envie de jouer seule. Je vais venir enregistrer avec vous en cabine. Et donc là, elle s'est déplacée et puis elle a chanté cette chanson-là comme si c'était la première fois. Et puis après, avec Soirine, avec ses trois filles formidables qui sont insulaires, on a essayé de faire en sorte que ce paquet cadeau là, cette petite merveille devienne encore plus jolie, quoi. Et quand elle a écouté la version, je me souviens, ouais, elle était en vacances et elle m'a appelé, elle m'a dit c'est une tuerie. J'étais tellement content pour les filles, j'en ai les larmes aux yeux parce que je les ai, moi, ces moments là et puis ils seront peut-être diffusés un jour avec leur autorisation, on sait pas, mais c'est une aventure humaine qui dépasse tout entendement, le Corso Medumedu 3.
0: Vous êtes d'accord avec ça, Joseph? Il y a un côté, au moment des enregistrements, au moment de faire les chansons, c'est très, très chargé d'émotions.
2: C'est très chargé d'émotions. Je pense que personne ne peut comprendre et ne peut réaliser l'investissement des artistes sur ce projet. Vraiment.
0: En tout cas, à l'écoute, on sent qu'il s'est passé des choses. Et notamment, oui, sur cette chanson de Véronique Sanson, là, il se passe un truc assez magique. Ceci dit, à Filette, avec Francis Cabrel.
1: On est fan, hein,
0: la petite Marie qui devient Cara Mariuccia.
1: Cara Mariuccia, bravo.
0: J'essaye. Hein.
1: Ah oui, ça y est, vous allez venir en vacances encore.
0: Je vais habiter là-bas. Je déménage. Au moins au vélodrome, et après on verra. J'avais envie qu'on écoute cette chanson parce que elle fait vraiment partie, pour le coup, du patrimoine de la chanson française. Petite Marie, c'est une chanson qu'on apprend dans les écoles. Francis Cabrel, d'ailleurs, qui lui se déplace en milieu scolaire, il le fait discrètement, mais croyez-moi qu'il le fait. C'est une chanson qui est hyper importante et je trouve ça très beau qu'elle existe en langue corse.
1: Ah oui, mais puis en plus l'adaptation, elle est merveilleuse, quoi. Le groupe Affilette, c'est un groupe important. Tous sont très importants.
0: Ah bah cet été, mais... encore, il y avait des posters d'eux partout. Hein.
1: Ah oui, mais je crois que c'est un des groupes qui tourne le plus et en Corse et dans le monde entier.
0: Ouais, voilà. C'est ça. Hein. Écoutez-les avec Francis Cabrel, Petite Marie, comme vous ne l'avez jamais entendue, grâce à Corsou Mezzou.

0: C'est beaucoup trop beau, Patrick.
1: Oui, mais c'est beaucoup.
0: Débrouillez-vous avec ça. C'est beaucoup trop beau. Alors, tout le monde est ému, là. C'est incroyable.
1: Les artistes corses méritent ça. Ils ont construit ce collier de diamants, de chansons depuis tellement d'années, tellement de temps. Il y a tellement d'investissements et tellement d'histoires à raconter qu'elles sont beaucoup plus jolies en chansons, quoi. Et voilà, cette adaptation de Monsieur Jean-Claude Acquaviva, c'est lui qui a adapté ce texte-là. Quand je l'ai envoyé à Francis, ça a été un peu comme avec Véronique Sanson. Hein.

0: Yves Cello et Joseph Pastinel. Pardon, je veux tellement pas faire de bêtises en prononciation.
1: Ouais, tu peux dire Giuseppe.
0: Giuseppe.
1: Giuseppe.
0: Oui, c'est ça. Quel âge avez-vous, Joseph?
2: 32 ans.
0: 32 ans. Donc vous êtes très jeune. Vous êtes de la nouvelle génération, le disait Patrick, de ces artistes qui portent la langue corse. Pourquoi c'est important aujourd'hui de porter cette langue-là et, j'allais dire par extension, d'autres langues, que ce soit le breton, l'occitan, le basque. On a reçu il n'y a pas très longtemps Patxi Garat qui chante en basque. Voilà, Francis Cabrel, ses dernières rencontres d'Astafor, c'était autour des langues régionales. Il a fait une chanson avec un petit bout en breton, un petit bout en créole, un petit bout en corse, justement pour faire ça. Pourquoi vous, à votre jeune âge, ça vous paraît important?
2: Déjà, c'est très important au niveau du patrimoine français, parce que la France a la chance d'avoir énormément de langues minoritaires.
0: Oui.
2: Et je pense qu'après, ce qui est important, c'est que chaque personne dans sa région défende sa langue, pour ne pas perdre ça, déjà.
0: Mais alors, pourquoi on arrive à être aussi fiers de nos fromages, par exemple, et un peu moins de nos langues locales? Parce que c'est la même chose, en fait, c'est la diversité, la richesse de la France.
2: Non, je ne pense pas qu'on arrive pas être moins fier, c'est juste que on a peut-être perdu l'habitude de la pratiquer, tout simplement. C'est une question d'habitude, et ce qui est le paradoxe, c'est pourquoi on aime l'écouter quand quelqu'un la chante, et pourquoi on a un peu plus de mal à la parler.
0: Ouais, c'est vrai.
2: C'est juste une question, je dirais, d'habitude.
0: Vous, dans votre vie quotidienne, vous parlez corse de temps en temps?
2: Avec mes parents, oui.
0: Ouais.
2: Et aujourd'hui, je me force à... Et je le fais tous les jours avec mes enfants pour ne pas perdre ça.
0: Ah, c'est bien. Patrick, vous parlez corse dans la vie?
1: Moi, je parle peu corse dans la vie parce que je sais. Enfin, j'apprends avec le temps. Ça
0: et parce
1: va,
0: que vous êtes Mezzou.
1: Je suis Mezzou. Donc voilà, moi, je parle tu sais très bien le français jusque-là. Ça va, le corse. Je me débrouille et l'arménien, c'est rock'n'roll, mais ça passe. Non, mais moi, cette langue-là, je la connais depuis ma tendre enfance. Ma mère nous parlait en corse et à la maison. Et donc voilà, c'est pour ça que cette idée est née un jour, parce que j'ai été missionné, moi. Je suis un garçon missionné.
0: Mais par qui? Vous avez entendu des voix?
1: Non, je suis missionné par ma mère, parce que déjà des groupes emblématiques comme Kanda ou Bouloukours ou comme Isurgent ou comme Affiliate a déjà défilé dans ma chambre d'adolescent.
0: Oui, bien sûr. Alors, ce qui est très chouette aussi avec Corsu Mezzou Mezzou, et ça depuis 10 ans, depuis 2015, depuis le premier volume, c'est la diversité musicale. C'est-à-dire qu'il y a des choses qui sont très, j'allais dire, en mettant des guillemets, classiques.

0: Jennifer avec Voce Ventù. L'idée, c'est ça, c'est de montrer qu'on peut tout chanter en Corse.
1: Mais la Corse est une terre d'accueil. Hein. Il y a toujours une assiette en plus à table hein, pour celui qu'on ne connaît
0: pas.
1: Ça, celui
0: m'en parlait
1: pas.
0: J'ai pris 4 kilos cet été. Moi, là-bas, c'était un enfer, ce pays, mon Dieu.
1: Mais en fait, elle est très moderne et elle est très ouverte sur le monde. C'est un bloc là qui sort de la Méditerranée et puis et qui est là pour tout le monde. Quoi. En fait, moi, j'ai toujours vu beaucoup de délicatesse et beaucoup d'accueil et beaucoup de générosité depuis ma tendre enfance. Voilà. Et ça s'est perpétué, ça existe. Encore aujourd'hui, et tant mieux, mon Dieu, tant mieux.
0: Donc, des chanteurs et des chanteuses pop, il pourrait y avoir du rap,
1: les sopranos existe,
0: d'ailleurs, voilà.
1: Ouais, mais Sopra, en tout
0: qui
1: cas.
0: Qui est venu sur Corsou. Oui. Et puis, un rocker. Et c'est avec lui qu'on va terminer, parce qu'on ne peut pas parler de ce nouveau volume Corsou Mezzou Mezzou sans parler de notre Jean-Louis Aubert national, qui s'est pointé sur une chanson incroyable, donc avec Voce Ventù.
1: Oui, Voce Ventù, et c'est donc le groupe Voce Ventù, et on a sorti la voix de Monsieur Fred Podge, qui fait partie du groupe, et qui fait ce duo avec Jean-Louis Aubert, avec le merveilleux Jean-Louis Aubert.
0: Alors là encore, c'est une chanson chargée d'histoire, c'est bien parce qu'en plus, en écoutant Corsou Mezzou Mezzou, on apprend des trucs, parce que c'est pas une histoire qu'on nous apprend, nous, à l'école, l'histoire de la Corse, son indépendance.

0: l'indépendance ou pas, tout ce qui s'est passé, parce que c'est quand même une île. Tout le monde voulait se la prendre. Hein. Les Italiens, les Français, évidemment. Enfin voilà, c'est quand même une île qui a une histoire folle. Cette chanson-là, au général, c'est Napoléon qui écrit à Pascal Paoli.
1: C'est un petit peu ça. Et puis, je crois qu'ils avaient beaucoup de choses à se dire, dans le bon sens du terme. Je crois qu'ils s'aimaient beaucoup. Et c'est l'intelligence de Fred Poggi, ça. L'intelligence du groupe Voce Vento, qui adore faire passer des petits messages comme ça et de nous raconter un petit peu l'histoire de cette Corse qui est passée un petit peu partout, quoi. Qui a été tourmentée, qui a eu des moments de bonheur, délicats, des moments de tristesse aussi. Et je trouve ça intéressant de proposer à Jean-Louis Aubert, qui aime l'histoire et qui aime ça, quoi, tout simplement. Voilà. Quand je lui ai expliqué l'histoire à Jean-Louis, il m'a dit envoie-moi la chanson. Ouais. Et je lui ai envoyé la chanson et puis il m'a juste dit elle est terrible.
0: Donc Véronique Sanson a dit c'est une tuerie et Jean-Louis Aubert a dit elle est terrible.
1: Ouais,
0: c'est bien plus, ça fait des bonnes réactions.
1: Elle est terrible et puis ce que dit Jean-Louis dans une vidéo qui sera peut-être postée un de ces quatre, mais je pense que oui, il dit que en fait de chanter la Corse c'est aussi une manière de la remercier pour tout ce qu'elle a fait pour lui. Je n'en sais pas plus.
0: Bah on lui demandera la prochaine fois qu'il viendra.
1: D'accord.
0: Bon, vous revenez bientôt alors.
1: Mais nous on reste même.
0: Ah bah d'accord, très bien. Merci beaucoup Joseph Facinelli. Merci beaucoup Patrick Fiori.
1: Merci de nous avoir reçus et merci à tous les artistes insulaires de nous avoir offert ces chansons comme un diamant, vraiment.

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1: Ineige souffle. L'Europe d'Ineige est habitée. Les premiers signes de vie captés en 2019 depuis un petit cirque sont devenus un intense festival où humains, aliens et autres créatures mythologiques dansent furieusement. Visa accordé à toutes celles et ceux qui ont la tête dans les nuages.

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1: Fin février et début mars 2026 ont été exceptionnellement doux. À Paris, la moyenne des températures les après-midi a atteint quasiment 18 degrés pendant deux semaines. Et dans cette douceur, il y a eu des pics. En Champagne, on a frôlé les 19 degrés à Reims le 5 mars, 20,6 à Troyes le 6 mars, 25 degrés aussi dans le sud-ouest de la France, au Pays Basque. Une douceur agréable, certes, mais qui a tendance à réveiller la végétation trop tôt. Car d'expérience, on sait que les gelées ici sont possibles jusqu'à début mai et les fameux saints de glace. On risque donc de vite déchanter dans les vignobles, les vergers. C'est ce qu'on appelle le faux printemps, de plus en plus fréquent avec le changement climatique. Explication avec Serge Zaka, agroclimatologue.
2: Ces températures excédentaires font que les végétaux se réveillent plus tôt que d'habitude. Les arbres d'ailleurs fleurissent en moyenne en Suisse, en France, en Italie et en Espagne 15 jours plus tôt qu'il y a 50 ans. C'est-à-dire que les faux printemps engendrent cette floraison plus précoce et les arbres étant plus précoces, ils sont plus sensibles au gel parce que quand ils ont les bourgeons fermés, ils peuvent résister jusqu'à moins 10, moins 20 degrés. Alors que quand ils ont les bourgeons ouverts, à partir de moins 0,5, on peut avoir des dégâts. Donc ils entraînent des végétaux qui sont plus sensibles au printemps.
1: Et ensuite, à cause de cette douceur précoce, vient des gelées qui ont toujours existé en mars, en avril, et qui posent problème, qui font des dégâts.
2: Exactement, et c'est tout le paradoxe avec le changement climatique. Certes, le climat est plus chaud, mais il y a toujours quelques gelées en mars et en avril, plus faibles, moins nombreuses, mais sur des végétaux qui sont plus sensibles. Donc dès qu'il y a des faibles gelées qui arrivent sur les végétaux, on a des dégâts maintenant, début avril, alors qu'avant, début avril, il pouvait y avoir du gel, moins 7 sur des bourgeons fermés, ça ne faisait rien du tout. Maintenant, il peut faire moins 3 sur des bourgeons ouverts, mais ça fait plus de dégâts. Alors ces dégâts concernent surtout l'arboriculture et la viticulture. Le maraîchage, du coup, ça peut impacter, mais vu que c'est nous qui maîtrisons la date d'implantation, on peut essayer de décaler ces dates d'implantation.
1: Des hivers de moins en moins froids, pourtant, l'hiver, le gel, c'est important, c'est le meilleur insecticide, c'est aussi important pour les arbres fruitiers. Pourquoi ?
2: Alors effectivement, on a des hivers de moins en moins froids. Maintenant, quand on parle de moins 3 degrés, on parle de vagues de froid. Je rappelle que les vagues de froid à Reims, c'est moins 15, moins 20 degrés. Hein. On les a plus maintenant. Dès qu'il fait moins 5, c'est la fin du monde. Mais nos écosystèmes sont différents des humains. Nous, les humains, on n'aime pas le froid. C'est pas très agréable. Les écosystèmes, ils ont besoin de froid pour leur rythme. Et c'est très important. Par exemple, si on prend le rythme des arbres fruitiers, un pommier, il a besoin de 1000 heures en dessous des 7,2 degrés pour fleurir. C'est ce qu'on appelle la vernalisation. Le manque de froid n'impacte pas que les arbres, il impacte aussi les maladies. Parce que par exemple, à l'époque des années 50, 60, 70, on attendait ce gel pour nettoyer, entre guillemets, la vermine. Pucerons, mouches, moustiques. Et vu qu'il y a moins de froid, forcément, ces vecteurs de maladies résistent à l'hiver, se reproduisent à la fin de l'hiver plus tôt, et donc peuvent provoquer des dégâts sur les cultures plus tôt.
1: Ce manque de froid, ça va pas aller en s'arrangeant ? Pas de solution ?
2: On a des solutions d'adaptation agricole jusqu'à une certaine mesure. Les dates de semis, les variétés, la présence des arbres aussi autour des parcelles, les haies, mais jusqu'à une certaine limite. L'agriculture française peut s'adapter jusqu'en 2050 dans le sud et 2070 dans le nord. Derrière, quand il fera plus de 45 degrés certains après-midi en été, ce n'est pas possible. La meilleure façon d'adapter l'agriculture, en fait, c'est de réduire les gaz à effet de serre pour éviter justement ces températures excessives.
1: Merci Serge Zaka.
2: Merci à tous.
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3: Là, je suis à Saint-Amand-Talande et je me dirige vers la librairie de la Monne. Alors, c'est pas le diminutif de Simone, donc c'est pas Momone qui tient la librairie de la Monne. Ça aurait pu, oui, non, mais c'est pas ça. La Monne, c'est la rivière, hein. Et donc, il y a déjà, par exemple, le tennis club de la Monne et la librairie de la Monne. Rentrons. Bonjour madame.
4: Bonjour.
3: Au revoir madame.
4: Au revoir.
3: J'irai voir Anne-Laure tout à l'heure, mais on va déjà saluer Johan. Bonjour Johan.
5: Bonjour.
3: Alors Johan, c'est vous avec Anne-Laure qui avez ouvert cette librairie de la Monne ici à Saint-Amand-Talande.
5: Tout à fait, on a ouvert, oui, en décembre 2023. On a repris le local d'une fleuriste et on a créé la librairie. Voilà.
3: Ça fait café ?
5: Ça fait café, il y en a aussi des jeux de société, de la carterie, un petit peu de papeterie, bon surtout des livres, hein, mais et une petite partie café et salon de thé.
3: Vous venez ici à la librairie de la Mone, vous êtes de Saint-Amand ?
4: Je suis à côté, à Saint-Saturnin, oui. Donc c'est bien pratique parce que du coup ils ont tout ce qu'on veut, puis c'est dans les mêmes tarifs, donc et puis en même temps, moi c'est sympathique, c'est convivial et puis voilà.
3: Et puis ça a amené de la vie, hein ?
4: Ça a amené de la vie parce qu'il y en avait besoin. Il y en avait une ancienne, je suis là depuis très longtemps, donc il y en avait une avant et c'est vrai que ça manquait énormément, voilà.
3: Eh bien, ça va bien faire plaisir à la patronne, j'imagine.
5: On a eu un très très bon accueil de tous les habitants du secteur, là, à la fois des trois communes, Talande, Saint-Amand et Saint-Saturnin, mais plus largement, en fait, on touche des gens un peu de toute la communauté de communes Mont d'Arverne.
3: Là, on est sur une librairie où il y a tout le temps du monde. Hein.
6: Oui, oui, tout le temps, tout le temps. Puis même au niveau des jouets, et des livres pour enfants. Moi, j'ai deux arrière-petits-enfants. C'est génial, on repart toujours avec quelque chose.
7: J'ai dit à mon mari, j'en ai pour 2 minutes parce que c'est un livre commandé. Des fois, il sait que je reste une demi-heure.
3: J'en ai pour 2 minutes, chérie, je reviens dans 2 heures. Eh bien, je vis un moment très sympathique. Là, je vais m'installer avec mon petit café. Et tout est mignon, la tasse à café mignonne. Et ce mini-tagine là pour mettre les sucres me fait penser que vous avez passé une partie de votre vie, me semble, à Casablanca, vous.
5: Oui, c'est ça. On a passé 3 ans, bah, avant de venir s'installer ici, dans le Puy-de-Dôme, on a passé 3 années à Casablanca. On a ramené plein de jolies vaisselles, et notamment dans cette collection-là, on a trouvé, c'était à Essaouira, je me rappelle, une boutique en fait, où ils avaient des poteries un peu particulières, et du coup, on a fait le plein, et on a ramené ces petits tagines qu'on utilise maintenant pour le salon de thé.
3: Pour mettre le sucre.
6: Cette librairie, on a voulu qu'elle soit aussi un petit lieu où les gens puissent se poser, boire un petit café, un thé, s'asseoir, bouquiner avec les enfants. Ça fait une ambiance agréable. Il y en a qui viennent travailler, même des fois l'après-midi, ou peindre. Ou voilà.
3: Ah, il y en a qui viennent s'installer avec un ordi, par exemple.
6: Ouais, ils viennent avec leur ordinateur, ils travaillent. On a des artistes qui font des livres ensemble, avec une illustratrice et une autrice qui travaillent ensemble. Elles se posent à la librairie avec un petit thé. Ouais, ça fait une petite ambiance sympa.
3: C'est pratique, hein, d'être ici, voilà, un bel endroit. Là.
8: Et fabuleuse. Donc, on est toujours très bien conseillé. Enfin, c'est pour ça.
3: Quand on pousse la porte de la librairie de la Mone, en fait, et c'est écrit là, d'après Georges Sand, l'esprit cherche et c'est le cœur qui trouve.
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9: Nous l'avions déjà reçue dans Toujours à la page en tant que romancière. La romanaise Magali Milot est de retour dans les librairies, mais cette fois en tant que médecin. Le métier qu'elle a exercé passionnellement jusqu'à un burn-out en blouse blanche. C'est d'ailleurs le titre qu'elle a choisi pour ce témoignage qui paraît chez l'Archipel. « Mon burn-out en blouse blanche ». Un livre qui commence le jour où Magali échappe de peu à la mort au volant parce que son cœur déclenche au milieu de nulle part une crise de tachycardie. Et ce n'était pas le premier symptôme, il y avait eu des bronchites à répétition, l'eczéma et même l'apparition d'un foyer d'endométriose. Et bien sûr, la course contre le temps pour s'occuper de ses enfants, recevoir ses 40 patients par jour, les ruminations nocturnes, la boule au ventre le jour. Et il y a aussi eu le déni, un refus de voir qu'il était urgent qu'elle arrête. Même cet accident, évité de justesse, n'aura pas su lui mettre les points sur les i. Pourquoi, Magali Milot ?
4: Je ne sais pas exactement, mais c'est vrai que j'avais beaucoup de culpabilité à m'arrêter par rapport aux patients, par rapport à ma famille. Dans nos études, on ne nous apprend pas à prendre soin de nous. On nous apprend à toujours être là, toujours travailler, voilà, faire plus. Et puis, bah, en tant que femme, j'allais dire, on est un peu des rocs. On est, voilà, on est les piliers. Et oui, je me disais, il faut que je tienne, quoi. Il faut tenir.
9: Et vous aviez des reproches qui vous étaient faits dans le cadre familial, effectivement. Comment vous les expliquez ?
4: Je pense que c'est pas compris ce qu'on vit quand on est en burn-out. Et voilà, et peut-être que l'entourage a besoin de savoir que c'est pas quelque chose qu'on ne veut plus faire, c'est juste qu'on peut plus parce qu'on n'a pas assez d'énergie. Donc je pense que c'est pas compris.
9: Pas compris non plus par une partie du corps médical, parce que vous avez quelques consultations qui sont quand même assez violentes.
4: Oui, les médecins ne m'écoutaient pas vraiment. En tout cas, certains que j'ai vus. C'était assez compliqué, ça, pour moi.
9: Qui a été ou quelle a été la première personne ou le premier moment qui vous a autorisé à vous dire « là, je vis quelque chose et c'est légitime de dire stop » ?
4: Alors, la première personne, ça a été quand même la psychologue qui m'a suivie. Mais au début, c'est pareil, je ne voulais pas croire à ce qu'elle me disait. Elle m'a vraiment dit « c'est un burn-out, etc. Il va falloir du temps ». Mais moi, j'étais encore dans le déni en me disant « non, mais c'est trop long ». Elle me parle d'un an et demi de repos. Moi, j'ai envie de reprendre et je vais reprendre bien plus vite.
9: Écrire ce livre, pour vous, c'était un bilan, c'était un message. Comment est-ce que vous l'avez abordé ?
4: Pour moi, c'est plus un message, en fait. C'est plus pour aider les gens qui sont en burn-out, mais aussi les proches. Après, c'était aussi alerter, parce qu'il y a beaucoup de burn-out en ce moment, dans toutes les professions, mais le milieu médical est quand même bien impacté. Le système médical, actuellement, je vais dire, il est plus performant, parce que chaque médecin a trop de patients, comme je le mets à la fin. La patientèle a augmenté de 1/5 par médecin. C'est très compliqué. Donc, c'est pour ça qu'il y a des médecins qui tombent, j'allais dire, malades de plus en plus. Moi, je dirais, ce qui est essentiel par rapport aux professions médicales, aux médecins, c'est prendre soin de soi pour pouvoir ensuite redonner aux autres. Et puis après, même pour la plupart des personnes, essayer toujours de se ramener un peu à soi et à quels sont mes besoins, quelles sont mes limites, et j'ai le droit de dire non pour certaines choses pour pouvoir me préserver, préserver ma santé.
9: Magali Milo a vécu 3 ans de descente aux enfers et a mis 3 ans à se reconstruire grâce au repos, à la méditation, à la danse, à l'écriture. Grâce à un recentrage sur elle-même et une remise en question profonde de son mode de vie, elle délivre un témoignage touchant et un message indispensable dans « Mon burn-out en blouse blanche » paru chez l'Archipel.
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1: Ah, le matin, on fait la toilette et faut nous prendre pour des gobettes.
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1: La gobette, c'est la truie ou la métreux, qu'elle est de ses petits gouris. Ah, par chez nous, c'est pas comme chez les Bertans, j'en pas de gros élevage de cochons. Dans le temps, dans les fermes, on engraissait un verra, en que des truches et puis les yeux grasses. Puis, on y faisait sa fête. C'était la Saint-Cochon. Tout le monde venait aider la famille, les voisins, pour éplucher les oignons, faire le boudin puis les saucisses, saler la viande, et puis casser la croûte. On buvait une goutte, puis bien souvent une deuxième. Celle-là, on l'appelle le rince-cochon. Même si on l'élève pour le manger, ça n'empêche pas de l'avoir de la tendresse pour le cochon. Écoutez donc ce qu'en dit Jules Gilbert.
2: En Berrichon dans le texte.
1: Ah, oh, je l'avais acheté sur le champ de foire, le 1er de septembre à Saint-Martin. Oh, il était vif, c'est à pas croire. Deux grandes oreilles, le museau mutin. Le soir, un coup formé dans l'étable, il a ben dû trouver le temps long. Il a regretté ses bains manchables, tous ses petits frères, les autres laitons. Oh, doucement, il s'est fait à son auge, ou qui avait dû boire à gogo. À la paille fraîche qui fait sa bauge, ou qui ronflait comme un sous-l'eau. On pourrait le pousser, je peine à un gère. Toute la journée, il dévorait. Puis un soir, j'ai dit à ma vieille, c'est temps, faut qu'on tue notre bestiaux. Eh ben, ça nous a fait quelque chose, à la Mélipie à Mouet. Ça l'a pas empêché de faire la fête. Ce chagrin-là, c'est vite passé. J'en fais des pâtés en clatette, des grands boudins que j'en épicés. J'en ai mangé de la couchouna et que j'en arrosé en du vin gris. Des andouillettes et des tripoilles, des saucisses et du boudin frit. Le soir, hein, j'étais ben tout un peu pompette. Ouais, émotionné pour de bon, j'ai ben failli gâter la fête. Comme un vieux, je pleurais mon cochon.
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3: Le 30 octobre 1812, à Montpellier, le préfet de l'Hérault, Pierre Barthélemy Joseph, comte de Nogaret, a mis les petits plats dans les grands. Il organise un mirifique dîner pour faire plaisir à ses hôtes, mais surtout à un hôte, le comte de Borroméo, qui va intercéder en sa faveur auprès de l'empereur Napoléon pour le faire grand croix de la Légion d'honneur. Sa délicieuse épouse, Marie-Julie Boudon de la Roquette, a fait préparer des dindonneaux aux truffes et de la croustade de bécasse. On est nickel, les invités arrivent, parmi lesquels le fameux comte de Borroméo, général des armées, accompagné de son état-major. Il est en uniforme, il a des favoris noirs très beaux, il raconte aux invités ses faits d'armes, cette soirée est extrêmement réussie. Et là, bam ! La porte du grand salon de la préfecture s'ouvre en grand. Le commandant de la gendarmerie déboule avec une dizaine de ses agents et se rue sur le comte de Borroméo. Monsieur le préfet hallucine. Madame la préfète Marie-Julie Boudon de la Roquette tape une crise de panique. Ses copines l'éventent et le comte de Borroméo est arrêté. Le comte de Borroméo, en vrai, il s'appelle Anthelme Collet. Et avant d'être général et avant d'être comte de Borroméo, il a été sous-lieutenant, déserteur, missionnaire dominicain, marquis, abbé à Gap où il a tapé 80 000 francs à ses fidèles, évêque sous le nom de Monseigneur Don Pasqualini, puis faux lieutenant, chanoine honoraire à Saint-Augustin, avant de enfin devenir le général comte de Borroméo, ce qui lui a permis de taper dans les caisses d'argent public par-ci par-là pour, prétendument, organiser l'armée de Catalogne. Et juste pour que le tableau soit complet, en 1812, Napoléon, il était en train de galérer au fin fond de la Russie. Vous voyez, je pense qu'il avait peut-être potentiellement d'autres choses à gérer que faire grand croix de la Légion d'honneur, le préfet de l'Hérault. Ah non, attendez, stop, pousse, c'est pas fini. Donc il fout Anthelme Collet en tôle, hop, au cachot, pendant 3 semaines. Et notre préfet, un gros malin, décide de sortir Anthelme Collet du cachot pour le présenter à ses invités lors d'un autre dîner, histoire d'amuser la galerie. Ils le mettent dans la cuisine, Anthelme Collet est seul. À la porte, il y a 2 gardes. Il avise une tenue de cuisinier, un gilet rond, un tablier, un bonnet blanc. Il enfile tout ça, prend 2 plats, hop, un dans chaque main, met un coup de pied vigoureux dans la porte de la cuisine, genre « je suis pressé, ok, il y en a qui bossent ». Il passe devant les 2 gardes et le voilà libre.
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4: Magali, taxi TPMR à Limoges.
5: Les Limousins sont formidables.
4: Stéphane Pigato.
5: J'ai fait des études en sanitaire et social. C'était le métier de ma maman, qui était aide à domicile. Quand j'ai eu l'âge de travailler, j'ai fait des remplacements avec elle les étés. Je travaille pendant mes études, je fais mes études, j'ai des examens, et puis j'ai travaillé dans des hôpitaux, des maisons de retraite, à domicile. J'ai fait mes premières expériences professionnelles aussi à domicile. Et c'était juste parfait, en fait. J'aimais être avec les personnes âgées, j'étais là pour elles, dans leur quotidien, donc moi, ça m'allait.
6: D'accord, jusqu'à 25 ans, vous faites ça ? Et qu'est-ce qui fait changer le parcours finalement de vie ?
5: C'était pas des CDI en fait, donc j'étais à durée déterminée, donc il fallait que je trouve quand même à un moment donné un travail qui allait m'aider à vivre pour le reste de la vie.
6: Vous avez déjà des enfants à cette époque ?
5: Ah non, du tout.
6: Non.
5: Du tout. Mais j'envisageais, il fallait que j'envisage un métier qui allait m'aider à construire une vie. Et j'ai accepté en fait une nouvelle formation qui n'était pas du tout dans le même domaine parce que c'était parti dans l'industrie électronique.
6: D'accord, oui, vous changez complètement de...
5: Complètement.
6: Qu'est-ce qui vous plaisait là-dedans ? C'était le hasard ou c'était...
5: Ah, ça a été le hasard, en fait. C'est le métier qui m'a trouvé. J'ai suivi une formation, j'ai eu les examens, j'ai fait de l'apprentissage. Et après, du coup, j'ai travaillé 20 ans avec eux. Je fabriquais des cartes électroniques. C'était moi qui les fabriquais. J'étais sur la chaîne, sur des machines.
6: Et alors là, qu'est-ce que vous vous dites ? Parce que c'est pas du tout dans ce que vous vouliez faire, l'aide à la personne, et puis on se retrouve à travailler à l'usine, à la chaîne.
5: Non, mais l'électronique est très intéressant, donc... Ça m'a comblé pendant 20 ans.
6: D'accord, oui, ça vous a pas le changement a pas été si brutal que ça,
5: non.
6: Finalement.
5: Non, non. J'ai comblé pendant ces années-là en faisant de l'associatif, lié à mes enfants, dans le sport.
6: Et comment arrive ce second changement ?
5: J'en avais pas marre de l'usine, c'est les maladies professionnelles qui m'ont amené là.
6: C'est des circonstances de vie qui font que finalement vous changez, quoi.
5: C'est ça.
6: Et qu'est-ce qui se passe à ce moment-là ? Dans la tête de Magali, qui a un métier visiblement qui lui plaît,
5: oui.
6: Dans l'électronique, et qui se dit, va falloir changer.
5: C'était la santé d'abord, donc il a fallu rebondir et trouver un nouveau métier. Je suis forcément revenue sur l'aide à la personne. C'était d'abord l'aide à domicile, après le transport. J'ai essayé d'allier les deux et le transport de personnes à mobilité réduite est arrivé.
6: Et puis arrive donc le transport, le taxi, ce que vous faites aujourd'hui. Ça c'est pareil, c'est pas forcément une évidence de se dire je vais devenir taxi. Comment ça arrive dans votre vie ?
5: C'était la meilleure solution pour pouvoir allier les deux. Donc je suis devenue taxi de Limoges. Un collègue m'a dit que ce métier m'allait comme un gant, donc c'est un beau compliment, on continue. Parce que le transport de personnes en fauteuil, c'est quand même bien particulier. On n'amène pas des gens que d'un point A à un point B. On rentre dans leur domicile, on les aide à se préparer, à pouvoir monter dans notre véhicule. Et à l'arrivée, c'est la même chose. Il faut les aider.
6: Et qu'est-ce qui vous plaît le plus dans ce métier aujourd'hui ?
5: C'est le fait d'être présent, d'être utile pour eux et de les aider à vivre normalement.
6: Mais qu'est-ce que ça change finalement par rapport à un taxi normal ?
5: On est bien plus utile dans leur vie en fait. On leur permet vraiment des choses qu'ils ne pourraient pas faire si on n'était pas là.
6: Et aujourd'hui, vous êtes heureuse comme ça ?
5: Très, je ne changerai rien. Il va falloir qu'ils me supportent encore longtemps.
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1: Comme ils sont susceptibles d'entendre ce petit cours, je vais faire attention, je vais être sympa avec nos chers petits anges aujourd'hui.
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1: Pote Péplard, garçon ou fille, c'est la question que tous les futurs parents entendent évidemment. On va dans tous les pays du monde. Quand on attend un heureux événement, l'entourage demande souvent « Ah, alors, pote Péplard, hein ?» Garçon ou fille, ça permet de choisir, de bien choisir le cadeau de naissance évidemment. Pote, c'est un gars, heur pote. En breton, ça fonctionne à tout âge. Heur pote, un gars ou un garçon. Et plard, heur plard, c'est une fille ou une femme d'ailleurs. Pote, péplard, gars ou fille. Mais on peut préciser, si on veut être sûr, pour les jeunes enfants, heur potric, un petit gars, un jeune garçon, potredigou au pluriel, un peu plus dur à retenir, hein. Potredigou. Et plaric, c'est pour une jeune fille, une petite fille, plarigou au pluriel. Voilà, c'est simple, mais comme toujours, c'est simple quand on connaît. C'est sûr, c'est plus facile après. Donc, pour les gars, pote, potric, potredigou. Pour les filles, plar, plaric, plarigou, au pluriel.
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1: Et maintenant, un nom de bateau. Ça change et on en voit souvent dans les ports avec le mot avel, en mot composé. Avel, c'est le vent. Bon, c'est sûr que du vent, ça aide quand on est en mer. Donc les marins choisissent souvent des noms en rapport avec le vent. Avelvour, par exemple, du vent de mer. Avelvour, mais on entend aussi, on peut lire Aveldro, le tourbillon, ça c'est le vent qui tourne, Aveldro. Autre possibilité toujours, Avelpen ou Avelaben, expression moins appréciée car ça indique où ça parle du vent de tête, Avelaben, le vent de face qui n'aide pas beaucoup en mer, et sinon Aveldré ou Aveladré. Ben là, c'est pour ceux qui veulent du vent arrière. Mais voilà, ce sont de très beaux noms qu'il faut préserver, évidemment, comme les noms-lieux, comme les noms de famille, comme notre belle langue, en fait. Mais ça se fera que si l'on fait tous un petit effort. Je vous laisse et je vous dis à demain, même heure, d'Ahenta, et bon vent.
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4: Bonjour, ça se peut Pagali.
5: Eh bien, monsieur Thomas, j'ai envie de dire bonjour, et dauphinoise, dauphinois, bien le bonjour également.
4: Alors,
5: voilà.
4: Pour ce Dauphiné Tour, où est-ce qu'on part aujourd'hui?
5: Oh, vous allez voir, on ne va pas partir très loin, ça va vous surprendre. Aujourd'hui, allons nous promener dans la grande agglomération grenobloise. Oui. Saint-Égrève.
4: Ah, je connais bien.
5: Ben justement, taisez-vous, ne dites rien, dites pas de bêtises, s'il vous plaît. Admettez qu'on a beaucoup battu la campagne ces derniers temps, alors qu'elle ne nous avait pas fait grand-chose, cette pauvre campagne. Non. Mais on l'a bas. Alors hop, c'est la journée urbaine. Plusieurs raisons nous font venir dans cette ville iséroise. Bon, ben la première, vous alliez le dire, bien évidemment, maintenant les gens vont le savoir, c'est que c'est là où demeure Monsieur Thomas.
4: Eh oui.
5: C'est votre ville, vous êtes né là-bas?
4: Non. Non, mais j'y habite depuis un petit moment.
5: Vous êtes né en Allemagne, vous? Non plus. Bon, d'accord. Monsieur Thomas, qui, bien sûr, connaît le nom des habitants des lieux. Alors, pas tous les noms propres, hein, mais...
4: Non.
5: Donc, ce sont les...
4: Saint-Égrévois et les Saint-Égrévoises.
5: Bravo, eh bien voilà, tout le monde ne le sait pas forcément. Et non, Saint-Égrivoise.
4: Non.
5: Bien évidemment, ça n'est pas le genre du coin. Enfin, à moins que vous ayez quelques noms à me citer.
4: Non.
5: Restons-en là. Faut pas qu'on fasse un quart d'heure. Mais nous sommes aussi à Saint-Égrève parce que c'est la ville qui a reçu en 2021 le label Ville Internet 5 @. Ah, j'ai découvert ça. Le niveau le plus élevé dans la classification, d'ailleurs même, des villes qui s'engagent dans le développement du numérique local. Alors, comme disait mon grand-père, qui n'utilisait pas Internet, pourtant, on reste sur le cul. C'est une formule qu'il avait comme ça. Vous saviez ça, bien
4: oui,
5: évidemment.
4: Ça...
5: Vous savez tout de votre ville. C'est parce que tous les gens savent forcément tout de leur ville. Vous savez. Bon. Saint-Égrève aurait donc un petit côté, on va dire, Silicon Valley, bien sûr. Hein, on va dire un petit côté comme ça, mais sans silicone. Évidemment, les belles femmes saint-égrévoises n'ont pas besoin de ça. À moins que vous ayez quelques noms également à nous fournir.
4: Non, vous n'avez aucun nom,
5: en fait. Vous habitez Saint-Égrève, mais vous connaissez personne.
4: Je ne dirai rien.
5: Voilà, plutôt vous les connaissez toutes, mais vous ne dites rien. C'est tout à votre honneur. Ça n'est pas fini. La ville de M. Thomas a été également labellisée 3 fleurs au concours national des villes fleuries. Vous le saviez également, mais c'est extraordinaire. Comme disait ma grand-mère, cette fois-ci, pour changer un peu, on se retrouve comme deux ronds de flanc, elle disait l'expression.
6: D'accord.
5: Oh, comme deux ronds de flanc, on savait pas, voilà. 5 pour le net, 3 pour les fleurs. Écoutez, on attend avec impatience le chiffre qui va suivre, hein. Je sais pas, il va bien y avoir un label inconnu et donc nouveau. Je sais pas, moi, la ville où il y a le plus de chauves, par exemple, un truc comme ça. Non, vous avez pas de nom à fournir non plus. Bon. Le label 6 boules à 0, vous voyez, un truc comme ça. 6 boules à Z. J'en sais un truc, le label 6 boules à Z. Bon. Le plus, enfin, bref, bon, écoutez, mais je voudrais pas passer sous silence également que Saint-Égret fait partie d'ailleurs de la ZNIEF. Ah, je vous ai piégé quand même, qui m'est particulièrement cher. Alors, vous savez pas ce qu'est la ZNIEF.
6: Ça me parle pas.
5: Alors, c'est pas une jeune femme qui s'appelle la Josiane ZNIEF, c'est pas ça du tout. C'est la zone naturelle et d'intérêt écologique, faunistique et floristique. Ah oui, vous savez.
6: À vos souhaits,
5: Serge. Je vous en prie un truc con, hein. Zone naturelle d'intérêt. Voilà, bon. Alors, étant moi-même très proche de la faune, de la flore, surtout de la faune, vous allez me dire, mais de la flore particulièrement, de notre beau Dauphiné, je suis très attaché donc au parc naturel régional de Chartreuse.
6: Oui.
5: Donc, Chartreuse, dernier mot de cette phrase justifie amplement à lui tout seul d'ailleurs mon engouement pour cette partie de notre département. J'ai envie de, vous savez, je vais vous dire un truc, on a fait un quart d'heure, on a fait trop long, donc je vais vous dire, vive le Dauphiné, vive Saint-Ingrève, et tous ensemble on va le dire, on n'est pas des quand même.
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7: Ce prix les fait voyager depuis 2012. Il a été créé à l'initiative d'un prof documentaliste et d'une bibliothécaire des lycées Jeannot et Curie de Sens. Chaque année, de novembre à avril, des centaines de jeunes découvrent des mangas sélectionnés avec soin. L'an dernier, 160 établissements y ont participé, et pas seulement dans Lyon. Sayonara organise aussi de multiples rendez-vous tout au long de l'année autour de la culture et des arts japonais. Cette fascination des jeunes pour la culture du pays du soleil levant ne date pas d'hier. Commencé dans les années 80 à la télé avec Récréa 2 et le Club Dorothée, le Capitaine Flamme et Albator ou Goldorak ont marqué toute une génération.
8: Père, ah, Actarus, ils attaquent en force avec un Antérac. Il faut que tu ailles aider Alcor. Bon, je vais y aller.
7: Et puis, les consoles Super Nintendo et Sega ont débarqué. Des consoles avec des personnages cultes comme Sonic et Mario. Dans les années 90 et 2000, Pokémon, Dragon Ball Z et Naruto ont pris le relais, renforçant l'attrait des enfants et des ados pour le Japon. Aujourd'hui, l'influence japonaise s'étend au cinéma, à la BD et même à la musique. Oshii en est l'exemple parfait.

prix littéraire. Les jeunes découvrent des mangas plus originaux ou exigeants que ceux qu'ils lisent d'habitude. Ça stimule leur curiosité, aiguise leur sens critique et leur apprend à varier les plaisirs tout en alimentant leurs rêves de Japon. 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
1: Dans la famille Moquet, je demande la fille, Pauline. Effectivement, chez Daniel Moquet, il travaille en famille, mais vraiment.
2: Donc au départ, c'était mon père qui a créé sa société. Donc ma mère a rapidement rejoint l'aventure de l'entreprise. Et puis donc moi, en 2004, et ma sœur Camille, parce qu'on est deux filles. Et puis enfin nos maris, qui eux gèrent les entreprises. Donc mon beau-frère à Laval et mon mari à Parigny-sur-Bray.
1: L'entreprise Daniel Moquet est purement mayonnaise, fondée par le papa Daniel Moquet en 1977, originaire de Parigny-sur-Bray.
2: Et on aménage, on embellit les extérieurs des particuliers qui veulent avoir un beau jardin.
1: Un beau jardin avec des petits oiseaux, du vent et même la mare aux canards. Quant à l'entreprise Daniel Moquet, elle a semé des graines dans tout le département et dans toute la France.
2: Alors en tout, on a 450 entreprises qui sont réparties sur 4 marques, puisque notre métier historique, c'est entrepreneur paysagiste. Au départ, on ne faisait uniquement les allées chez les particuliers. Et puis on a rajouté à notre activité toute la partie clôture, portail et pergola. En 2022, on fait les jardins. Et puis enfin, là, le dernier réseau, on propose aussi à nos clients de réaliser les piscines des spas.
1: Et leur point fort, c'est de s'adapter au projet du client et rapidement.
2: C'est-à-dire que quand un client nous appelle, rapidement, sous 8 jours, on se déplace à son domicile pour faire une étude de son projet.
1: Je voudrais une petite île végétale au milieu de ma grande fontaine, si c'est possible. D'ailleurs, c'est quoi la mode? Parce que l'entreprise suit les envies des clients et le climat qui évolue.
2: On est de plus en plus à des jardins naturels et sans entretien. Donc en fait, c'est un peu ça, c'est-à-dire qu'on s'y sente bien et qu'on n'y passe pas un temps fou à entretenir son jardin. Des massifs qui sont autonomes, qui ont moins besoin d'eau. En fait, on fait attention au choix des végétaux qu'on utilise.
1: Aujourd'hui, il y a plus de 2500 personnes à travailler sous l'enseigne Daniel Moquet et l'un des principes, c'est celui-ci.
2: On s'attache en fait à utiliser la végétation locale. C'est vrai que quand on nous demande des palmiers ou des oliviers, c'est moins les végétaux de notre région.
1: Oups ! Est-ce que vous pouvez me déplanter l'olivier et mettre un châtaignier à la place ? Comme le précise Pauline, la Mayenne reste la terre de cœur.
2: On est très attachés à notre région et on travaille avec des entreprises mayennaises.
1: Daniel Moquet, une entreprise qui participe à la bonne santé économique de notre département et qui se déploie toujours plus. Ah, si c'est possible d'ajouter des nénuphars dans mon spa, s'il vous plaît.
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3: Bonjour, je suis Flora Olivares, directrice du cinéma Le Félix de La Bouère depuis 2 ans et demi. Je suis arrivée dans le monde du cinéma un petit peu par hasard. À l'origine, j'étais médiatrice culturelle, j'habitais à La Bouère. Et un jour, je vois une offre pour devenir médiatrice culturelle au cinéma. Étant donné que j'ai une formation de médiatrice, je n'avais certes pas de connaissances spécifiques du monde du cinéma, mais je savais comment transmettre des informations sur une œuvre et faire le lien entre une œuvre et son public. J'ai tenté l'aventure et ça m'a tellement plu que j'ai souhaité passer en direction.
4: Comment gère-t-on une salle de cinéma de 230 places, donc ici, dans un cadre comme celui-ci?
3: On cherche à nouer des liens, des partenariats, à s'inclure au maximum avec le tissu local, que ce soit associatif ou structure partenariale, dépendant de la municipalité, de la communauté de communes. L'objectif, c'est de travailler avec les autres pour faire connaître ce qu'on met en place dans la salle et surtout ne pas rester replié sur soi. En venant en salle au Félix, vous soutenez la salle locale. Vous soutenez une salle en particulier, mais vous soutenez aussi toute la création cinématographique de manière générale. Ce qui est intéressant quand on est un cinéma de proximité, c'est qu'on a le temps et le contact avec le public. On peut discuter avec eux. Qu'est-ce que vous avez aimé? Qu'est-ce que vous n'avez pas aimé? N'hésitez pas à nous faire des retours. Qu'on construise ensemble et qu'on ne reste là encore pas seul dans sa tour d'ivoire à imaginer pour les autres. Et ces temps d'échange, ces rencontres, c'est extrêmement riche, humainement et professionnellement. On va sélectionner les films en fonction de différents critères. Le film incontournable, bien sûr, on va le passer. On va le garder longtemps pour que un maximum de monde puisse le voir. Ensuite, qu'est-ce que aiment mes spectateurs? Je sais que, par exemple, qu'à La Bouère, les comédies françaises plaisent énormément. Et enfin, nous sommes un cinéma labellisé Art et Essai. On a un public assez hétéroclite. Beaucoup de familles et de jeunes publics, parce qu'on a une programmation qui est très adaptée aux jeunes publics. Pour nous, c'est très important, notamment que les premières séances se fassent dans de bonnes conditions, avec un son adapté, des lumières baissées progressivement, une présentation et un atelier. L'idée, c'est que chaque tranche d'âge puis-je trouver un film vraiment adapté à ses spécificités et puis bien sûr que ça leur plaise. Notre cinéma est équipé d'appareils permettant de transmettre l'audio description ou de renforcer le son, mais j'aimerais notamment développer toute la partie accessibilité pour les personnes en situation de handicap psychique de façon à ce qu'ils se sentent à l'aise et pas jugés en venant en salle.
4: Vous avez passé une partie de votre enfance à Biscarrosse. La jeune Flora à l'époque, elle allait voir le film ?
3: La jeune Flora habitait à Biscarrosse-Plage et à l'époque on avait la chance d'avoir un cinéma. Ma mère refusait qu'on ait la télé. Par contre, on avait à côté du téléphone, sur le meuble du téléphone fixe, puisqu'à l'époque c'était comme ça que ça marchait, un carnet de tickets de cinéma, à volonté. Quand je vois un spectacle, quand je vois un film, quand j'assiste à un concert, ça me fait vibrer. C'est assez indescriptible.
4: Flora Olivares, directrice du cinéma Le Félix. Avant de regarder le grand écran qui nous fait face, il faut que vous me donniez le nom de la radio qui vous a passé le micro aujourd'hui.
3: Ici Gascogne, bien sûr.
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5: Je rêvais d'avoir une maison à la campagne. Cette maison, c'est comme si j'y étais née. C'est ma maison de famille.
6: Ma maison s'appelle l'Ostao de la Mar.
7: C'est une maison un peu envoûtante.
8: Eh bien, vous voyez, des livres et trois fenêtres qui me donnent le paysage du pays, comme si c'était trois tableaux.
9: Ils ont vécu ici.
10: Thibaut Gaudry.
11: Ah, je m'appelle Nina Simone.
9: L'histoire de Nina Simone, c'est celle d'une petite fille amoureuse de Jean-Sébastien.

0: I'm sorry that I didn't become the world's first black classic pianist.
1: Oh, yeah.
0: I think I would have been happier. I'm not very happy now.
1: Oh, yeah.
2: Finalement, c'est par le jazz qu'elle connaît la gloire. Nina Simone devient aussi l'une des voix de la lutte pour les droits civiques des Noirs. Mais avec une sensibilité à fleur de peau, des douleurs de l'enfance qui ne sont jamais loin, sans compter des troubles bipolaires et des phases de dépression, elle finit par quitter les États-Unis, voyage beaucoup, et c'est naturellement en France qu'elle trouve refuge dans les années 80. Elle, la francophile, qui a connu le succès en reprenant « Ne me quitte pas » de Jacques Brel, et qui a choisi son nom de scène après avoir vu « Casque d'or » avec Simone Signoret.
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4: Pour Nina Simone, comme beaucoup d'artistes noirs de cette époque, la France est un pays très très important, parce qu'on a cette image réelle, à l'époque, d'un pays ouvert. Par exemple, prendre un bus ou un métro à Paris, ben, on prend le métro et le bus avec les Blancs. On n'est pas dans des compartiments séparés. Et la France est une terre d'asile.
2: Elle vit 2 ans à Paris, enregistre quelques chansons et fait quelques concerts, puis en repart, avant de revenir une dizaine d'années plus tard. En 1992, elle s'installe à côté d'Aix-en-Provence, à Bouc-Bel-Air. C'est là qu'un après-midi de juillet 95, excédée par le bruit que font 2 adolescents jouant autour de la piscine de la villa voisine, elle tire un coup de pistolet à grenaille et blesse légèrement l'un d'eux. Elle écopera de 8 mois de prison avec sursis et une obligation de soins. En 1998, elle déménage à quelques kilomètres, à Carry-le-Rouet, où elle s'éteint le 21 avril 2003. Lors de ses funérailles, à l'église de Carry, une sono joue « Ne me quitte pas ». Sa grande amie, la chanteuse Myriam Makeba, est là. Elton John a fait envoyer des roses jaunes, avec un petit mot. « Tu étais la plus grande, et je t'aime ». Sa fille, Lisa, prend la parole, pour rappeler combien Nina aimait la France, et demande de ne pas laisser son souvenir s'éteindre. Son souvenir et sa voix sont toujours là. Elle ne nous a jamais vraiment quittés.

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1: On sait qu'on est lorrain parce que quoi, Nicolas Turon?
2: Parce qu'on est tuyau rouge ou tuyau bleu.
1: Je connaissais le fil rouge sur le fil rouge, le fil bleu sur le fil bleu.
2: Oui.
1: Je ne connaissais pas le tuyau rouge.
2: Vous êtes jamais allé à la piscine d'Amnéville?
1: Si. Non, bah, piscine d'Amnéville, je ne crois pas. Thermapolis.
2: Sinon, vous auriez tilté tout de suite. Alors, Thermapolis, monsieur a les moyens.
1: Oui,
2: monsieur,
1: tu parles.
2: Chez Radio France.
1: Tu parles.
2: Laissez-nous entre prolétaires. Alors, aujourd'hui.
1: Au chaud, d'eau froide?
2: Ah, on y est presque. Aujourd'hui, à cause du coût de l'énergie, les piscines municipales ou communautaires n'ont plus que l'eau froide. Hein. Ouais. Elles sont de moins en moins chauffées. Il y a une ambiance de morgue là-dedans. L'eau est si fraîche que t'as juste envie d'y ajouter un peu de pastis pour l'apéro. Tu rentres dans le grand bassin comme dans un bocal de fluide glacial. Et le pire, pour les hommes, c'est le fameux PDC.
1: C'est quoi le PDC?
2: Passage des couilles. C'est le moment... Ah hi, hi, hou. T'es là, tu restes un quart d'heure entre deux eaux avec la ligne de flottaison qui te chatouille et qui te transforme les mistiflettes en rotouflons. Les gamins, eux, ils s'en foutent, ils vont à la baille et deux minutes après, ils sont bleus, ils claquent des dents.
1: C'est vrai.
2: Tu sais, ils ont les lèvres violettes, comme celles des Bob l'éponge à la fin du Beaujolais nouveau. Mais jadis, quand l'énergie n'était pas une question et qu'on cramait du charbon en forfait illimité, on avait un vrai climat tropical à l'Aquadrome ou à la piscine d'Amnéville. N'importe quel Mosellan a passé au moins une journée dans la zone de loisirs du Stalheim, connu pour son zoo, son golf, en Thermapolis pour les plus riches, et sa piscine,
1: bête.
2: Et ses fameux toboggans rouges et bleus.
1: Ah.
2: Rouge, bleu, deux parcours, deux ambiances, le rouge et le bleu, un Stendhal pour daltonien. C'est aussi les couleurs de l'eau chaude et de l'eau froide, vous l'avez dit, qui correspondent parfaitement au caractère de ceux qui fréquentent l'un ou l'autre parcours. Le tuyau bleu, c'est pour les tempéraments frileux.
1: Les
2: placides, oui, c'est pas très dur.
1: C'est très bien pour moi, ça.
2: Il y a une petite promenade de 4-5 virages,
1: voilà.
2: Une descente douce,
1: les
2: pas d'avant l'heure. Ouais. Des fois, ça glisse si peu que tu restes coincé, en mode occlusion intestinale. Vous m'en parliez hors antenne. Il faut que t'attendes que le descendeur suivant vienne te dégager à coups de talon. C'est le tuyau de ceux qui respectent les limitations de vitesse, qui sont vaccinés contre le Covid et qui votent modem. Tuyau rouge, en revanche, Jean-Michel Cliché. Tuyau rouge, en revanche, c'est le feu. C'est pour les têtes brûlées. Ça commence par un bec de pélican qui fait guili-guili dans le ventre et que je plonge la tête en avant assez vite pour m'arracher le maillot. C'est les tuyaux de ceux qui font de la moto sans casque, qui écoutent de la musique trop fort et qui mangent épicé. Et alors, vous qui nous écoutez, vous êtes plutôt tuyau rouge ou tuyau bleu?
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3: Pour le nourrissage du requin, on fait ce qu'on appelle du target training. Le requin a une cible qui lui est attitrée. Donc là, ici, c'est une petite bouée jaune qu'on va venir plonger dans l'eau. Avec le temps, on a appris au requin à reconnaître cette cible et il sait que quand celle-ci est présente dans l'eau, c'est à son tour de manger.
4: C'est tous les jours à la même heure?
3: Pour les plus grosses espèces, on va nourrir seulement une fois tous les deux jours, parce que ces espèces ont un métabolisme plus lent et ont des réserves plus conséquentes dans leur corps. Pour les petites espèces, comme par exemple les petites demoiselles bleues et vertes qu'on voit à la surface là-bas, ce sont des poissons qui, eux, donc, du coup, ont moins de réserves dans leur corps et qui ont besoin de manger plusieurs fois dans la journée. 3 à 4 fois en général.
4: C'est quoi celui avec une corne là?
3: Alors ça, c'est ce qu'on appelle un naso. On l'appelle aussi le poisson de licorne. Et chez les mâles, on peut voir cette protubérance sur le crâne, comme une corne en fait, qui va pousser tout au long de sa vie.
4: Elle est à combien de la température de l'eau là?
3: On est à 26 degrés toute l'année, donc c'est de l'eau de mer qu'on pompe en mer et qu'on va venir chauffer et filtrer avant de la mettre dans nos aquariums. Pour les aquariums dits d'eau tempérée, on a une température de 15-16 degrés à l'année. C'est très agréable de plonger.
4: Vous plongez régulièrement?
3: On plonge au moins une fois par semaine pour l'entretien de chaque aquarium.
4: Et vous faites quoi dans ce grand aquarium-là?
3: Tout d'abord, tout ce qui va être l'entretien de la vitre. La vitre fait quand même 11 mètres de haut, donc il faut l'entretenir. On va venir aussi entretenir tout ce qui va être pompe de brassage. Et ces pompes, elles vont venir capter tout ce qui va être, par exemple, les algues qui vont se dégrocher du décor et autres. Ou les, par exemple, des restes de nourriture qui n'auraient pas été consommés, qui vont venir se colmater sur la grille de la pompe. Donc on va venir l'entretenir afin qu'elle garde toute son efficacité. Et après, on va pouvoir aussi, par exemple, venir effectuer du bouturage de coraux, puisqu'on a quelques espèces qui poussent dans ce bassin pour augmenter la taille de nos élevages ou, par exemple, pour faire des échanges avec d'autres aquariums.
4: Ah oui, là, c'est les coraux qu'on voit jaunes et marrons là-bas?
3: Oui, c'est ça.
4: Bah, c'est impressionnant quand même. On se rapproche et là, on voit effectivement la profondeur de l'eau, là. Et c'est un peu attirant comme quand on est sur les hauteurs en montagne, on est toujours attiré comme ça par le vide. Là, c'est un peu le même principe.
3: Oui, c'est vrai qu'il y a cette sensation de grandeur, d'être en haut du plus grand bassin, de regarder vers le bas et de se dire, mais qu'est-ce qu'il y a au fond ? Peut-être qu'il y a un poisson qu'on ne voit pas, qui est là en bas, et qui, lui, nous attend aussi, peut-être.
4: Ouais, lui, là, comment on appelle, le naso ?
3: Le naso, c'est ça.
4: Il commence à être impatient, là, il est en train de sortir de l'eau, quasiment.
3: Ils attendent, là.
4: Bon, je vous laisse faire, allez-y. Là, ils vont sauter dans tous les sens. À vous donner à manger au requin, là.
3: Le poisson destiné au requin.
4: Ah, ça saute dans tous les sens.
3: Ça saute dans tous les sens, ils sont très excités. Hop, ça y est, il l'a eu. On reviendra dans 2 jours pour lui donner un autre poisson.
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11: 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Oui, qui te beau parler d'expression à Béboun Cachao. Littéralement, ça voudrait dire avoir une bonne dent. Mais en français, on dirait plutôt avoir un bon coup de fourchette.
10: Ah.
11: 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Ce qu'on peut remarquer qui est amusant, c'est que en occitan, ce sont les dents, alors qu'en français, c'est la fourchette.
10: Et qu'abête anecdotes?
11: De la même famille qui utilise souben à quelle expression? Surtout de l'omégrane paille, qu'on ait herhani qui vient de herri et qu'acabit toutes les assiettes. Dans ma famille, on utilise souvent cette expression. Surtout mon grand-père pour moi, quand j'ai très faim, que je mange beaucoup et que je finis les assiettes de tout le monde.
12: J'ai la dalle, j'ai faim, nourris-moi. J'ai la dalle, j'ai faim.
11: Le petit trait qui est minge her, qui l'appellera mêlé ou la chichangle. 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Mon petit frère ne mange moins. On l'appelle plutôt la chichangle, le lézard. Car il est maigre comme un lézard.
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11: Las glaces, qui n'est eu coffre-fort, une sorte de mesran pais.
10: Des glaces chez tes grands-parents.
11: Un coffre-fort entier.
10: Merci, sœur.
11: Adieu.
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À écouter avec une chemise à carreaux, la vitre baissée, une main sur la portière.

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2: Sinclair, qui sort des albums depuis 1993. Que justice soit faite, c'était le premier et c'était fou.

0: des musiques de films et des émissions de télé. Bref, une belle carrière. J'en fais le bilan, pas pour dire que c'est fini, mais au contraire, pour dire que vous êtes de retour. Ça fait trop plaisir.
1: J'avais l'impression d'écouter la vie d'un autre. C'est assez génial.
0: À ce point-là ?
1: Ouais, ouais. Non, non, mais c'est vrai, on oublie tout ce qu'on fait. C'est vrai qu'il y a eu plein de choses. Hein. Plein de choses. C'est vrai, c'est vrai. Mais ce qui est pas mal, c'est quand on a fait plein de choses avant, on peut prendre un peu le temps de se reposer un moment.
0: Ah ouais.
1: Ranger sa chambre, tout cleaner et être prêt pour revenir.
0: Alors ?
1: Ouais.
0: On est né le même jour ?
1: Mais non.
0: 19 juillet ?
1: Mais non, c'est vrai.
0: On est jumeaux astrologiques ?
1: Mais non, j'y crois pas.
0: Et comme
1: sérieux,
0: nous, il y a qui le 19 juillet ?
1: Alors, il y a qui le 19 juillet ? Une fille que je connais, qui travaille avec moi, qui s'appelle Jamila. Mais okay, personne ne la connaît.
0: Bisous Jamila.
1: Bisous,
0: non, mais
1: Jamila.
0: On est dans le club du 19 juillet. Il y a Karen Cheryl.
1: Arrête.
0: Non, mais